Parfois, les choses que vous devez abandonner, elles ne sont pas des choses que vous voulez abandonner. Souvent, ce sont des choses que vous voulez continuer à faire. Mais vous ne pouvez pas tout faire et tout faire bien. J'ai dit à mon entraîneur, « Comme je m'exerce 3 fois par semaine depuis 14 ans, j'aurais aimé avoir commencé plus tôt. Mais Dieu merci, j'ai commencé quand je l'ai fait. Et la chose qui m'a vraiment poussée à commencer à m'exercer, c'est que je me suis bien regardée un jour dans le miroir. Pas entièrement habillée, oubliez cette image. Et tout ce qui était en haut était tombé en bas. J'ai pensé, Dieu, je suis dans le pétrin. Et j'ai vraiment senti que Dieu me disait, si tu veux finir le dernier tiers de ton cheminement et complètement finir ce que je t'ai donné de faire, alors tu dois commencer à t'exercer régulièrement. Je n'essaie pas de vous faire faire cela, je vous dis juste ce qu'il m'a dit. Et j'ai commencé à faire cela il y a 14 ans. J'ai demandé à mon entraîneur récemment, j'ai dit, donc, si je continue à faire ce que je fais, quand j'aurai 90 ans, est-ce que je pourrai toujours le faire? Et il a dit non. J'ai dit, pourquoi pas? Il a dit, parce que tu auras 90 ans. Il a dit, tu pourrais toujours t'exercer, mais tu ne porteras pas de poids aussi lourd que maintenant. Tu devras faire moins de fois. Il y aura peut-être certains exercices que tu ne pourras plus faire. Et vous savez quoi? Quand vous êtes fort, et vous êtes comme un taureau, et vous savez, j'ai passé ma vie à traverser des choses avec persévérance. En commençant par quand mon père abusait de moi, j'ai décidé que j'allais faire quelque chose de ma vie. J'étais si fatiguée de l'entendre me dire que je n'allais jamais rien accomplir, et j'ai décidé que j'allais prouver qu'il avait tort. Mais je crois vraiment que certains d'entre vous, la plus grande aventure que vous pourriez avoir est d'abandonner quelque chose qui ne porte plus de fruits dans votre vie, ou peut-être que ça n'a jamais porté aucun fruit dans vos vies. Vous ne savez même pas pourquoi vous le faites. Vous y êtes juste un peu accro. Et vous ne pouvez pas imaginer de ne pas le faire. Puis-je vous dire quelque chose? Dieu vous fait toujours abandonner quelque chose avant de vous laisser prendre quelque chose de nouveau. Vous êtes insensé si vous pensez toujours pouvoir faire ce que vous faites. La vie est une aventure. Et les choses sont ointes pour une saison. Et les amitiés sont ointes plusieurs fois pour une saison. Il y a des gens qui étaient mes amis proches il y a 20 ans et je n'ai plus de leurs nouvelles. Et ils n'ont plus des miennes. Tout est beau en son temps. Vous dites, comment savoir si Dieu en a fini avec quelque chose? Oh, vous savez, si vous êtes honnête envers vous-même, vous savez. Être honnête envers nous-mêmes n'est pas toujours facile.

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1 Pierre 1. Adresse et salutations. Pierre, apôtre de Jésus-Christ, à ceux qui sont étrangers et dispersés dans le pont, la Galatie, la Cappadoce, l'Asie et la Bithynie, et qui sont élus selon la préscience de Dieu le Père, par la sanctification de l'Esprit, afin qu'ils deviennent obéissants et qu'ils participent à l'aspersion du sang de Jésus-Christ. Que la grâce et la paix vous soient multipliées. Action de grâce au sujet de l'espérance du salut. Béni soit Dieu, le Père de notre Seigneur Jésus-Christ, qui, selon sa grande miséricorde, nous a régénérés pour une espérance vivante, par la résurrection de Jésus-Christ d'entre les morts. Un héritage vous est réservé dans les cieux, un héritage qui ne peut ni se corrompre, ni se souiller, ni se flétrir. Par la puissance de Dieu, vous êtes gardés par la foi pour le salut, prêts à être révélés dans les derniers temps. C'est là ce qui fait votre joie, bien que maintenant, puisqu'il le faut, vous soyez attristés pour un peu de temps par diverses épreuves. Ainsi, l'épreuve de votre foi, plus précieuse que l'or périssable, qui cependant est éprouvée par le feu, aura pour résultat la louange, la gloire et l'honneur lorsque Jésus-Christ apparaîtra. Lui que vous aimez sans l'avoir vu, en qui vous croyez sans le voir encore, vous réjouissant d'une joie ineffable et glorieuse, parce que vous obtiendrez le salut de vos âmes comme prix de votre foi. Les prophètes qui ont prophétisé sur la grâce qui vous était réservée ont fait de ce salut l'objet de leurs recherches et de leurs investigations. Ils voulaient sonder l'époque et les circonstances marquées par l'Esprit de Christ qui était en eux et qui attestait d'avance les souffrances de Christ et la gloire qui devait les suivre. Il leur fut révélé que ce n'était pas pour eux-mêmes, mais pour vous, qu'ils étaient les dispensateurs de ces choses. Celles-ci vous ont été annoncées maintenant par ceux qui vous ont prêché l'Évangile par le Saint-Esprit envoyé du ciel, et dans lesquels les anges désirent plonger leurs regards. Exhortation à la sainteté. C'est pourquoi saignez les reins de votre entendement. Soyez sobres et ayez une entière espérance dans la grâce qui vous sera apportée lorsque Jésus-Christ apparaîtra. Comme des enfants obéissants, ne vous conformez pas aux convoitises que vous aviez autrefois, quand vous étiez dans l'ignorance. Mais puisque celui qui vous a appelé est saint, vous aussi soyez saints dans toute votre conduite, selon qu'il est écrit « Vous serez saints, car je suis saint ». Si vous invoquez comme Père celui qui juge selon l'œuvre de chacun, sans exception de personne, conduisez-vous avec crainte pendant le temps de votre pèlerinage. Sachez que ce n'est pas par des choses périssables, par de l'argent ou de l'or, que vous avez été rachetés de la vaine manière de vivre que vous aviez hérité de vos pères, mais par le sang précieux de Christ, comme d'un agneau sans défaut et sans tache, prédestiné avant la fondation du monde et manifesté à la fin des temps à cause de vous. C'est par lui que vous croyez en Dieu, qu'il a ressuscité des morts et lui a donné la gloire, afin que votre foi et votre espérance reposent sur Dieu. Ayant purifié vos âmes en obéissant à la vérité, pour avoir un amour fraternel sincère, aimez-vous ardemment les uns les autres, de tout votre cœur. Vous avez été régénérés, non par une semence corruptible, mais par une semence incorruptible, par la parole vivante et permanente de Dieu. Car toute chair est comme l'herbe, et toute sa gloire comme la fleur de l'herbe. L'herbe sèche et la fleur tombe, mais la parole du Seigneur demeure éternellement. Et cette parole est celle qui vous a été annoncée par l'Évangile.

La météo pour ce vendredi 24 juillet, c'est du soleil sur tout le pays, avec quelques petits passages nuageux sur les Hauts-de-France ou en Île-de-France. Les températures pour ce vendredi matin, 13 degrés pour Lille, 14 à Strasbourg, 15 degrés pour Paris, 16 à Cherbourg, 17 degrés à Brest et Lyon, 20 degrés pour Toulouse, 20 degrés également pour Biarritz, 21 à Bordeaux, 22 à Nice, 24 degrés pour Perpignan et Ajaccio. Et pour ce vendredi après-midi, 27 à 28 degrés sur une moitié nord, il fera 27 sur les Hauts-de-France, la Normandie et la Bretagne, 27 en Alsace, 28 sur l'Île-de-France et dans la moitié sud, comptez entre 30 et 37 degrés. 30 degrés pour la Corse, 34 degrés sur la Nouvelle-Aquitaine, 31 sur la vallée du Rhône, entre 30 et 33 degrés le long de la Méditerranée et 37 degrés encore en Occitanie.

Bonjour, un feu toujours très virulent et qui continue de progresser selon Gilles Clavreul, préfet des Landes, au sujet de l'incendie qui a démarré hier à Biscarrosse et qui a parcouru 2500 hectares. Un vent d'est le pousse vers les habitations. 25 000 habitants et vacanciers ont désormais été évacués de Biscarrosse et de Parentis en Borne. Au moins une dizaine de maisons ont été détruites. 600 pompiers, 2 canadairs, un dash et un hélicoptère sont mobilisés. Plus de 400 personnes sont arrivées par bateau ce matin à la jetée d'Arcachon depuis la presqu'île du Cap Ferré, alors que la préfecture a ordonné une évacuation routière et maritime des résidents. Des navettes maritimes ont été mises en place sur 4 jetées. L'ensemble des résidents a été prié d'évacuer face à l'avancée des flammes. La presqu'île du Cap Ferré est menacée par un incendie qui déborde depuis mercredi la forêt au nord du bassin d'Arcachon et qui a parcouru 8700 hectares. Plus des 2/3 des enfants âgés de 10 à 14 ans sont favorables à une interdiction des réseaux sociaux pour les moins de 15 ans, selon une étude de l'ARCOM, régulateur de l'audiovisuel et du numérique, dévoilée aujourd'hui. D'après les résultats de cette étude, 69% d'entre eux estiment que l'interdiction des réseaux sociaux aux moins de 15 ans est plutôt une bonne idée. Dans une vidéo, un homme entouré de 6 autres cagoulés, gantés et entièrement vêtus de noir assure que le groupe criminel DZ Mafia n'est pas à l'origine des menaces qui ont visé le maire d'Alès dans le Gard, Christophe Rivin, exfiltré de son domicile par le raid en pleine nuit en début de semaine. Il est possible cependant que l'image de l'organisation criminelle ait été usurpée. Gare aux bouchons, la journée d'aujourd'hui est classée rouge sur les routes par bison futé dans le sens des départs sur une large partie nord-est et sud-ouest du pays. Elle est orange sur le reste du territoire. C'est la fin de ce flash, une très bonne journée à notre écoute. Bonjour, cyclisme Tour de France, l'équatorien Richard Carapaz a remporté en solitaire la 18e étape hier au sommet d'Orcières-Merlette dans les Hautes-Alpes lors du premier volet du triptyque alpestre. Il s'est extirpé d'un groupe de 6 coureurs échappés à 3,5 km de l'arrivée pour signer ainsi sa deuxième victoire sur la grande boucle après celle décrochée à Super d'évoluer en 2024. Le champion olympique de Tokyo s'est imposé avec 45 secondes d'avance sur le Suisse Mauro Schmidt et l'Américain Matteo Jorgensen. Le Français Valentin Paré-Peintre a terminé 4e. Tadej Pogacar conserve la tête du classement général avec 4,32 d'avance sur Remco Evenepoel, suivi du Mexicain Isaac Del Toro et du Français Paul Sexas avant les deux arrivées à l'Alpe d'Huez ces vendredi et samedi. Football intitulé Argentina out. La pétition en ligne réclamant l'exclusion de la sélection argentine de la Coupe du Monde a dépassé les 23,3 millions de signatures venues de 170 pays différents. Le texte dénonce un traitement de faveur à l'égard de Lionel Messi et de son équipe, remettant en cause l'équité de la compétition en raison de décisions d'arbitrage jugées favorables. Au-delà de la contestation populaire, la situation a pris une tournure disciplinaire. Face à des scènes qualifiées de lamentables, la commission de discipline de la FIFA a nommé un procureur d'éthique pour évaluer les faits. L'enquête vise notamment les joueurs Nahuel Molina, Leandro Paredes et Thiago Almada, ainsi que l'entraîneur adjoint Roberto Ayala, pour des altercations survenues lors de la rencontre contre l'Espagne. Coupe du Monde toujours, la Fédération norvégienne de football s'apprête à déposer de son côté une plainte officielle auprès de la FIFA concernant l'ingérence du président américain Donald Trump dans l'affaire de la suspension de Folarin Balogun. Lise Klaveness, présidente de la Fédération, met en garde contre toute tentative d'étouffer ce scandale sous le tapis. Tennis, Lucas Van Hache s'est de nouveau hissé en quart de finale, cette fois à Estoril. Le 78e mondial a dominé en 3-7, 6-3, 4-6, 6-2, Pablo Carreño Busta, comme il l'avait déjà fait en finale du Challenger italien Doblia en octobre 2025. Pour un premier billet en demi-finale, il pourrait défier le terrible Andrei Rublev. C'est la fin de ce Flash Sport, une très bonne journée à toutes et à tous.

22 versets bibliques pour aider les pauvres. Jacques 1, 27. La religion pure et sans tache, devant Dieu notre Père, consiste à visiter les orphelins et les veuves dans leurs afflictions et à se préserver des souillures du monde. Matthieu 25, 31 à 46. Lorsque le Fils de l'homme viendra dans sa gloire avec tous les anges, il s'assiera sur le trône de sa gloire. 32. Toutes les nations seront assemblées devant lui. Il séparera les uns d'avec les autres, comme le berger sépare les brebis d'avec les boucs. 33. Et il mettra les brebis à sa droite et les boucs à sa gauche. 34. Alors le roi dira à ceux qui seront à sa droite : Venez, vous qui êtes bénis de mon Père, prenez possession du royaume qui vous a été préparé dès la fondation du monde. 35. Car j'ai eu faim et vous m'avez donné à manger. J'ai eu soif et vous m'avez donné à boire. J'étais étranger et vous m'avez recueilli. 36. J'étais nu et vous m'avez vêtu. J'étais malade et vous m'avez visité. J'étais en prison et vous êtes venu vers moi. 37. Les justes lui répondront : Seigneur, quand avons-nous vu avoir faim et t'avons-nous donné à manger ? Ou avoir soif et t'avons-nous donné à boire ? 38. Quand avons-nous vu étranger et t'avons-nous recueilli ? Ou nu et t'avons-nous vêtu ? 39. Quand avons-nous vu malade ou en prison et sommes-nous allés vers toi ? 40. Et le roi leur répondra : Je vous le dis en vérité, toutes les fois que vous avez fait ces choses à l'un de ces plus petits de mes frères, c'est à moi que vous les avez faites. 41. Ensuite, il dira à ceux qui seront à sa gauche : Retirez-vous de moi, maudits, allez dans le feu éternel qui a été préparé pour le diable et pour ses anges. 42. Car j'ai eu faim et vous ne m'avez pas donné à manger. J'ai eu soif et vous ne m'avez pas donné à boire. 43. J'étais étranger et vous ne m'avez pas recueilli. J'étais nu et vous ne m'avez pas vêtu. J'étais malade et en prison et vous ne m'avez pas visité. 44. Ils répondront aussi : Seigneur, quand avons-nous vu ayant faim ou ayant soif ou étranger ou nu ou malade ou en prison et ne t'avons-nous pas assisté ? 45. Et il leur répondra : Je vous le dis en vérité, toutes les fois que vous n'avez pas fait ces choses à l'un de ces plus petits, c'est à moi que vous ne les avez pas faites. 46. Et ceux-ci iront au châtiment éternel, mais les justes à la vie éternelle. Luc 14, 12 à 14. Il dit aussi à celui qui l'avait invité : Lorsque tu donnes à dîner ou à souper, n'invite pas tes amis, ni tes frères, ni tes parents, ni des voisins riches, de peur qu'ils ne t'invitent à leur tour et qu'on ne te rende l'appareil. 13. Mais lorsque tu donnes un festin, invite des pauvres, des estropiés, des boiteux, des aveugles. 14. Et tu seras heureux de ce qu'ils ne peuvent pas te rendre l'appareil, car elle te sera rendue à la résurrection des justes. Luc 3, 11. Il leur répondit : Que celui qui a deux tuniques partage avec celui qui n'en a point, et que celui qui a de quoi manger agisse de même. Proverbe 19, 17. Celui qui a pitié du pauvre prête à l'Éternel, qui lui rendra selon son œuvre. 1 Jean 3, 17 à 18. Si quelqu'un possède les biens du monde et que, voyant son frère dans le besoin, il lui ferme ses entrailles, comment l'amour de Dieu demeure-t-il en lui ? 18. Petits enfants, n'aimons pas en parole et avec la langue, mais en action et avec vérité. Proverbe 14, 31. Opprimer le pauvre, c'est outrager celui qui l'a fait, mais avoir pitié de l'indigent, c'est l'honorer. Deutéronome 15, 10. Donne-lui et que ton cœur ne lui donne point à regret. Car, à cause de cela, l'Éternel, ton Dieu, te bénira dans tous tes travaux et dans toutes tes entreprises. Ésaïe 58, 6 à 10. Voici le jeûne auquel je prends plaisir. Détache les chaînes de la méchanceté, dénoue les liens de la servitude, renvoie libres les opprimés, et que l'on rompe toute espèce de joug. 7. Partage ton pain avec celui qui a faim, et fais entrer dans ta maison les malheureux sans asile. Si tu vois un homme nu, couvre-le, et ne te détourne pas de ton semblable. 8. Alors ta lumière poindra comme l'aurore, et ta guérison germera promptement. Ta justice marchera devant toi, et la gloire de l'Éternel t'accompagnera. 9. Alors tu appelleras, et l'Éternel répondra. Tu crieras, et il dira : Me voici. Si tu éloignes du milieu de toi le joug, les gestes menaçants et les discours injurieux. 10. Si tu donnes ta propre subsistance à celui qui a faim, si tu rassasies l'âme indigente, ta lumière se lèvera sur l'obscurité,
et tes ténèbres seront comme le midi. » Acte 20, 35. Je vous ai montré de toute manière que c'est en travaillant ainsi qu'il faut soutenir les faibles et se rappeler les paroles du Seigneur qui a dit lui-même : « Il y a plus de bonheur à donner qu'à recevoir. »

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Vous êtes en train de regarder des chrétiens célébrer un culte à Dieu dans leur église, en République démocratique du Congo, début 2023. Mais il ne s'agit pas de n'importe quelle assemblée. En effet, quelques semaines plus tôt, un attentat à la bombe dans cette même église a fait 17 morts. Ce que vous voyez est leur premier culte après l'attaque.

0: la joie et le choix qu'ils ont fait face à l'horreur. En effet, c'est loin d'être la première attaque de ce type. Dans de nombreuses régions d'Afrique subsaharienne, les chrétiens subissent la violence, les meurtres, les enlèvements, les viols. Tout ça de la part d'extrémistes qui, s'ils ne peuvent empêcher les chrétiens d'adorer Jésus, sont alors résolus à les exterminer. C'est un état d'urgence absolu, et en même temps, ce n'est pas une nouveauté. 2000 ans en arrière, Jésus nous avait déjà avertis. S'ils m'ont persécuté, ils vous persécuteront aussi. Cette persécution, Ayouba l'a vécue. C'est un chrétien nigérian, et il est toujours menacé de mort par le groupe terroriste Boko Haram. Puisque, pour sa sécurité, on ne peut vous montrer son visage, voici son histoire, mise en scène par des acteurs.
1: En pleine nuit, nous avons entendu un premier tir. Mon père nous a ordonné de fuir. Moi, mes frères et mes sœurs, nous nous sommes mis à courir à toute vitesse. Nous avons attendu le lever du soleil pour revenir dans notre village. En entrant, tout était silencieux. En approchant de notre maison, j'ai vu 3 corps au sol. J'ai reconnu les habits de l'un d'entre eux. C'était mon père. Je me suis agenouillé près de lui et j'ai prié. Puis j'ai couru à l'intérieur, inquiet pour ma grand-mère. Elle était en vie. Elle pleurait amèrement. Elle m'a tout raconté. Boko Haram est entré dans la maison. Ils ont saisi ton père. On demandait à quelqu'un derrière eux. Est-ce bien lui que nous recherchons? La personne a répondu oui. Ils ont traîné ton père dehors. Ils lui ont demandé s'il était musulman ou chrétien. Il a répondu chrétien et ils l'ont tué. Quelques semaines après l'attaque, Boko Haram a envoyé une liste dans notre village. Une liste d'autres personnes qu'ils allaient venir abattre. Ma famille et moi avons dû tout abandonner et quitter notre village. J'étais rempli de colère et de haine. J'en voulais à Dieu. J'étais résolu à venger la mort de mon père.
0: Ayouba voulait se venger de l'homme qui avait dénoncé son père quand Boko Haram a attaqué. Portes Ouvertes l'a invité, lui et ses frères et sœurs, dans un centre d'aide post-traumatique pour qu'il puisse y recevoir soins et conseils.
1: Avant ma venue ici, j'avais décidé de ne jamais pardonner. J'étais obsédé par la vengeance. Mais maintenant, j'ai trouvé la paix et l'espoir. J'ai appris à pardonner, à tout laisser au pied de la croix. Et si un jour, je dois être tué comme mon père, qu'il en soit ainsi.
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La vidéo que vous venez de voir a été diffusée lors du Dimanche de l'Église persécutée 2023. Alors qu'est-ce que c'est, le Dimanche de l'Église persécutée? Tout simplement, c'est un événement qui a lieu tous les ans. Nous proposons aux églises d'organiser un culte spécial autour du thème de l'Église persécutée. On propose un dossier avec une prédication, des actions, des activités pour enfants et des vidéos. Cette année, le Dimanche de l'Église persécutée a lieu le 10 novembre. Le thème est « Rien ne nous séparera ». Vous pouvez l'organiser dans votre église locale. Précommandez gratuitement le pack complet à cette adresse. Le Dimanche de l'Église persécutée, en fait, c'est l'occasion idéale d'introduire le sujet de la persécution aux membres de votre église qui n'y sont peut-être pas encore sensibilisés. C'est aussi l'occasion d'édifier votre assemblée avec des témoignages bouleversants de frères et sœurs qui traversent la persécution en s'accrochant à Dieu. Et d'ailleurs, j'en profite, puisque je tourne cette partie un an plus tard, pour vous donner des nouvelles de l'église de Cassindi, dont on a parlé au début. Un an après l'attentat, ils ont fait une cérémonie de commémoration qui a duré tout le week-end. Vous le voyez sur ces images, aussi incroyable que cela puisse paraître, ça a été un moment très joyeux. Le but des terroristes était de faire disparaître l'église, mais c'est l'inverse qui s'est passé. Le vendredi, ils ont fait une marche à travers la ville pour montrer qu'ils étaient toujours là, toujours vivants. Le samedi, de nombreuses personnes se sont fait baptiser. C'est ça que je trouve le plus beau. Au final, malgré la persécution, ou peut-être grâce à elle, de nouvelles âmes sont sauvées. Et enfin, le week-end s'est clos par l'intronisation de plusieurs nouveaux responsables d'église chargés de prendre soin de la communauté. La persécution, c'est pas la mort du christianisme, c'est souvent l'outil dont Dieu se sert pour faire grandir.

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2: Ce que vous pensez de vous-même est probablement l'une des choses les plus importantes de votre vie. Car peu importe ce que Dieu dit de vous, si vous n'êtes pas d'accord avec lui, ce n'est pas une réalité pour vous.
3: Je fais ce que je fais parce que j'ai vu la puissance de Dieu transformer ma vie et il fera de même pour vous.
2: Je vous remercie de m'avoir rejointe aujourd'hui dans notre programme. Jésus a dit qu'il était venu pour que nous puissions vivre pleinement notre vie. Si vous regardiez hier, et j'espère que vous regardiez, vous avez appris que je parle maintenant des pensées puissantes. J'en parlerai aujourd'hui et demain encore pour enseigner aux gens qu'ils ne doivent pas se contenter de penser tout ce qui leur passe par la tête, mais que nous pouvons en fait rejeter une mauvaise pensée et choisir de la remplacer par une pensée bonne et pieuse. En réalité, nous devenons ce que nous pensons. L'homme est comme les pensées de son âme. C'est impossible de dire aux gens à quel point leurs pensées sont importantes. Et comme nos pensées sont si importantes, l'endroit principal où Satan nous attaque est dans nos pensées. Les pensées sont le champ de bataille. J'ai écrit ce livre il y a 30 ans et c'est toujours l'un de nos livres les plus vendus. Et cela concerne tout le monde, tout le monde. J'ai donc parlé de comment nous pouvons choisir, par exemple, des choses qui vous posent des problèmes. Vous pouvez choisir de penser à ce que la parole dit à ce sujet plutôt qu'à ce qui vous passe par la tête. Ainsi, dans le livre des pensées puissantes, nous avons 12 pensées puissantes différentes. Je voudrais les relire rapidement au cas où vous n'auriez pas regardé hier. Je suis la justice de Dieu en Christ. Je ne crains rien. Je peux faire tout ce que je dois faire dans la vie. J'ai toujours une attitude positive. J'obéis promptement à Dieu. Je ne prends pas de décision en fonction de mes sentiments. Je suis très généreux, j'aime donner. Je fais très attention à ce que je dis. Je traite les autres comme je voudrais être traité. Je vis pleinement ma vie, toute ma vie. Dieu répond à tous mes besoins en abondance et je suis prompte à pardonner. Donc, je ne vais pas prendre le temps de revoir les autres sujets que j'ai abordés hier. Je veux commencer par la première pensée de puissance. Je suis la justice de Dieu en Christ. Maintenant, il faut souligner en Christ. Aucun homme n'est juste. Non, aucun. Tous ont péché et sont privés de la gloire de Dieu. Mais en Christ, nous sommes de nouvelles créatures. Et j'aime la façon dont la Bible amplifiée le dit. Dieu nous considère comme étant en règle avec lui si nous avons la foi en Christ comme notre sauveur. C'est sa décision. C'est comme ça qu'il décide de vous voir. Vous ne montrez peut-être pas encore toute cette justice. Votre comportement n'est pas parfait. Je sais que le mien ne l'est pas. Mais c'est surtout lorsque nous donnons notre vie au Seigneur. Nous avons moins de mauvais comportements que nous n'en avions. Dieu nous change de gloire en gloire et cela se fait petit à petit. Et je veux vous encourager aujourd'hui à apprécier les progrès que vous avez faits et à ne pas vous laisser abattre par le chemin qu'il vous reste à parcourir. Et c'est ce que Satan vous rappellera toujours, le chemin qu'il vous reste à parcourir. Combien d'entre vous, parfois quand vous vous réveillez le matin, vous pensez à toutes les mauvaises choses que vous avez faites hier? Quelqu'un d'autre que moi? Allez, aidez-moi, je ne veux pas être seul dans cela. Ce n'est pas Dieu, parce que Dieu dit d'oublier ce qui est derrière et de nous porter vers ce qui est devant. Il y a de bonnes choses aujourd'hui, mais si vous êtes coincé dans le passé, ces bonnes choses vous passeront sous le nez et vous n'en jouirez pas. Comment ne pas me sentir coupable? Comment ne pas me sentir mal quand je fais quelque chose de mal? Eh bien, il faut s'attrister à cause des péchés. Je ne dis pas qu'il faut se dire « Oh là là, j'ai péché », mais Que peut-on faire d'autre que de demander pardon à Dieu? Vous confessez, vous vous repentez, ce qui signifie que vous prenez une décision, que vous faites volte-face, « Je ne veux plus faire ça, mais Dieu, j'ai besoin de ton aide. » Maintenant, cela ne veut pas dire que vous ne le ferez plus jamais, parce que vous le ferez probablement, mais vous continuez, vous persévérez. Persévérer est vraiment un bon mot. Continuez à persévérer. Nous héritons des promesses de Dieu lorsque nous endurons les choses qui se présentent à nous. Je veux dire, il y a des choses que j'ai combattues dans mon esprit au début qui, pour être honnête, et je ne dis pas cela pour paraître super religieuse, mais je ne pense plus du mal à propos de moi-même. Et c'est tout ce que je faisais. Avant, je ne faisais que penser à ce qui n'allait pas en moi, à ce que j'avais fait de mal, à toutes les erreurs que j'avais commises, à mon mauvais comportement, aux choses que je trouvais mauvaises, à tout ce qui n'allait pas. Eh bien, vous n'êtes pas hautain et orgueilleux si vous pensez à vous-même de la manière dont Dieu pense à vous. Maintenant, la Bible dit de ne pas avoir une trop haute opinion de nous-mêmes, mais de garder des sentiments modestes d'après la grâce de Dieu. Cela signifie que vous pouvez savoir que vous êtes un bon chanteur, mais vous ne vous glorifiez pas, vous donnez la gloire à Dieu. Et même si quelqu'un vient vous voir et vous dit « Oh, tu es un si bon chanteur », vous pouvez dire merci sans fausse humilité. Vous pouvez dire merci et puis rendre le mérite à Dieu. Et tant que nous gardons Dieu à la première place, je sais que je ne suis rien en dehors de lui, mais en lui, je peux tout faire. Et en lui, je suis tout ce qu'il dit que je suis. Peu importe à quoi cela ressemble, je ne suis pas encore arrivé, mais je suis en chemin. Et Dieu n'est jamais en colère contre vous parce que vous n'êtes pas encore arrivé. Paul a dit qu'il se dirigeait vers la perfection, mais il a dit « je ne suis pas arrivé ». Mais je fais une chose, c'est mon aspiration. Oubliant ce qui est derrière, vous ne pouvez pas avancer avant d'oublier ce qui est derrière. Oubliant ce qui est derrière et me portant, vous voyez, ça demandera un petit effort, en me portant vers ce qui est devant. Donc, 2 Corinthiens 5, 17 et 18 dit « Si quelqu'un est en Christ, il est une nouvelle créature, une toute nouvelle création. Les choses anciennes, qu'elles soient morales ou spirituelles, sont passées. Voici, toutes choses sont devenues nouvelles. » Alors le diable dit, « Si tu es devenu nouveau, pourquoi agis-tu encore comme avant? Pourquoi est-ce que tu... » Et alors, tu dois dire, « En Christ. » En Christ. Mets-toi cela dans la tête, diable. En Christ, c'est en Christ. Vous dites, tu parles au diable? Jésus parlait au diable. Je peux parler au diable, et vous aussi. Lorsque vous faites cela, vous vous parlez également à vous-même. C'est une autre façon de renouveler votre esprit. 2 Corinthiens 5:21 m'a beaucoup aidé. Celui qui n'a pas connu le péché, il l'a fait devenir péché. Ça vaut la peine de s'arrêter un instant. Jésus ne s'est pas contenté de porter notre péché, il est devenu péché. Je ne peux même pas imaginer à quel point cela a dû être terrible pour notre saint et précieux Sauveur. Il est devenu péché. Et littéralement, lorsqu'il est mort sur la croix, le péché est mort. La Bible dit dans Romains 6 que le péché n'a plus de pouvoir sur nous. Et je pense que le pouvoir du péché est la condamnation. Je crois vraiment que c'est ce qui lui donne son pouvoir. Jésus est déjà mort pour tous nos péchés, passés, présents et futurs. Le pardon est déjà là. Pas besoin de le supplier, de plaider, de promettre que je ne ferai plus jamais d'erreur. Il me suffit de me repentir. Je suis désolé. Je ne veux plus être comme ça. Donc, je ne peux pas me changer, mais je peux étudier la parole de Dieu dans le domaine qui me pose un problème. Si vous avez un mauvais caractère, étudier sur le succès ne vous aidera pas. Mais vous devez étudier ce que la Bible dit sur la colère. Donc, il est devenu péché, afin qu'en lui, nous puissions être vus comme étant la justice de Dieu en Christ. C'est-à-dire, c'est ce que nous sommes censés être acceptés et en bonne relation avec lui. Je ne sais même pas comment vous dire combien de fois j'ai médité et confessé ce passage à haute voix. Mais je dois passer à autre chose. Je voudrais vous dire que... ce que vous pensez de vous-même est probablement l'une des choses les plus importantes de votre vie. Car peu importe ce que Dieu dit de vous, si vous n'êtes pas d'accord avec lui, ce n'est pas une réalité pour vous. Vous n'êtes pas ce que les autres disent que vous êtes. Vous êtes ce que Dieu dit que vous êtes. Le diable peut vous murmurer à l'oreille que personne ne vous aime. Mais utilisez votre voix de grande fille ou de grand garçon. Tu es un menteur. Dieu m'aime et il m'aime inconditionnellement. Et d'autres personnes vous aimeront aussi, car Dieu vous accorde sa faveur. Nous ne sommes donc pas condamnés, nous ne sommes pas coupables, nous n'avons pas honte, mais nous sommes réconciliés avec Dieu. Le fait est que vous ne faites peut-être pas tout comme il faut, mais la vérité est que vous êtes réconciliés avec Dieu. Vous voyez, les faits sont les faits, mais la vérité l'emporte sur les faits. Je peux être malade, tousser et avoir mal à la gorge, mais en Christ, je suis guéri. Cela signifie que ou je reçois un miracle, ou que chaque jour je vais un peu mieux, un peu mieux, un peu mieux, et qu'il est en train de me guérir. Qui vous êtes en Christ n'est pas basé sur ce que vous faites. Je veux vous laisser avec cette réflexion. Pourquoi nous recevons si facilement du diable la culpabilité et la condamnation alors que nous avons tant de mal à recevoir la justice de Christ? Qui est plus fiable, le diable ou Dieu? Dieu l'est. Je répète, pourquoi recevons-nous si facilement de l'ennemi la culpabilité, la condamnation et la honte alors qu'il nous est si difficile de croire que nous sommes justes aux yeux de Dieu? Parce que Satan ne veut pas que vous sachiez qui vous êtes en Christ. Savez-vous combien de millions de personnes dans le monde entrent dans les églises semaine après semaine et ils aiment Dieu, mais ils n'ont aucune idée de qui elles sont en Christ? Et parfois, lorsqu'elles sortent de l'église, elles se sentent encore plus condamnées que lorsqu'elles y sont entrées. Parce que tout ce qu'on fait, c'est prêcher sur le péché, mais sans jamais leur dire comment s'en libérer. La deuxième dont je veux parler, je n'aurai pas peur. Maintenant, je ne dis pas je ne sentirai pas la peur, mais je n'aurai pas peur. En fait, le courage... c'est d'aller de l'avant dans la foi, même quand on a peur. Lorsque vous faites la bonne chose, même quand ça fait mal, c'est là que vous progressez spirituellement. Il ne s'agit pas de faire la bonne chose quand nous en avons envie et c'est facile, mais quand nous nous battons contre les choses que l'ennemi apporte contre nous, nous progressons. Je ne craindrai pas de ne pas être acceptable pour Dieu. Je ne craindrai pas que Dieu ne soit pas satisfait de moi. Je ne craindrai pas ce que les gens disent de moi. Je veux dire vraiment, combien de personnes se laissent contrôler par ce que les autres pensent d'elles et ce qu'elles pensent n'est pas important. Si elles pensent du mal de vous, c'est entre eux et Dieu. Ce que vous pensez de vous est plus important que ce que les autres pensent de vous. Amen. En fait, lorsque vous commencerez à avoir une meilleure opinion de vous-même, vous montrerez la confiance et les gens sont attirés par les personnes sûres d'elles. Si quelqu'un m'aide dans un projet et je vois qu'il n'a pas confiance en lui, je ne peux pas lui faire confiance. S'il craint de faire des erreurs, j'aurai peur qu'il en fasse aussi. Parce que ce que nous pensons de nous-mêmes se montre dans notre langage corporel. Romains 8, 15 dit « Et vous n'avez pas reçu un esprit d'esclavage pour être encore emprisonné dans la crainte, mais vous avez reçu un esprit d'adoption, l'esprit qui produit la filiation par lequel nous crions « Abba, Père », c'est littéralement « Papa ». C'est le nom le plus attachant que vous pouvez donner à votre père. Pas père, mais plutôt papa. Amen. Et Romains 8, 31 dit, « Que dirons-nous donc de plus? Si Dieu est pour nous, qui sera contre nous? Qui pourrait être notre ennemi si Dieu est de notre côté? » Psaume 118, 6, « L'Éternel est pour moi, je n'ai peur de rien. Que peuvent me faire des hommes? » Eh bien, qu'est-ce que les gens disent d'habitude? Ils disent ce qu'ils ressentent. J'ai tellement peur. J'ai tellement peur. J'ai tellement peur que ça ne marche pas. Je sais que Dieu m'a demandé de faire ça, mais j'ai peur de le faire. Nous devons cesser d'exprimer ce que nous ressentons, et même lorsque nous le ressentons, exprimer ce que dit la parole de Dieu. La vérité l'emporte sur les faits. Le fait est que j'ai peur, mais la vérité est que je n'ai pas à avoir peur, parce que Dieu est avec moi. Même quand je marche dans la sombre vallée de la mort, je ne redoute aucun mal, car tu es avec moi. Maintenant, si vous faites cela pendant 30 jours, et ce n'est pas tout ce à quoi vous pensez toute la journée, mais disons que même 10 fois dans la journée, vous dites, je n'aurai pas peur, je n'aurai pas peur de l'homme, je suivrai la direction du Saint-Esprit. Et si quelqu'un ne m'aime pas ou se fâche contre moi, c'est entre lui et Dieu. Je dois suivre Dieu. Je ne vivrai pas dans la peur. Amen. Et j'aime celle-ci. Je peux faire tout ce que je dois faire dans la vie. Parfois, on craint tellement la vie parce que la vie peut nous envoyer des surprises. Il arrive des choses auxquelles on ne s'attend pas et souvent des choses tragiques et horribles, mais nous avons un Dieu qui peut prendre quelque chose de mauvais, et l'utiliser pour notre bien. J'utilise l'exemple de ma vie. J'ai été violée par mon père et plusieurs autres hommes pendant des années et des années, et pourtant Dieu a pris cela. Et je devrais probablement dire, j'ai dû le lui donner. Il ne prend pas les choses que nous ne sommes pas prêts à abandonner. Et j'ai dû renoncer au blâme et à l'apitoiement sur soi. Et il y a beaucoup de choses que j'ai dû abandonner avec cela, mais chaque fois que nous sommes prêts à faire les choses à la manière de Dieu, il prendra toutes les mauvaises choses qui se sont produites, et d'une manière ou d'une autre, il en fera quelque chose de bien. Il en tirera du bien. Ainsi, je peux tout par celui qui me fortifie, Christ, Philippiens 4, 13. J'ai la force de tout faire par Christ qui me fortifie. J'aime la version amplifiée. Je suis prêt à tout. Je suis à la hauteur de tout par celui qui m'insuffle la force intérieure. Je suis prêt à tout. Je n'ai pas besoin d'avoir peur de ce qui va se passer aujourd'hui. Je suis prêt à tout. Dieu me donne la force intérieure. Quand vous êtes déterminé à rester debout intérieurement, vous vous tiendrez debout extérieurement. Amen. Vainquez cet esprit d'abandon. Romains 8, 37 dit, « Dans tout cela, nous sommes plus que vainqueurs grâce à celui qui nous a aimés. » Vous savez, Dieu a appelé Gédéon à faire quelque chose et Gédéon a répondu, « Je ne peux pas le faire. » Je me demande combien de personnes manquent leur destinée. Parce que lorsque Dieu les appelle, tout ce qu'elles voient, ce sont les géants. Elles voient ce qu'elles ne peuvent pas faire, mais oublient ce que Dieu peut faire. Amen. Je me souviens de quand Dieu m'a mis sur le cœur d'enseigner la Bible là où je travaillais. Invite tous ces gens à venir à une étude biblique. Je me suis dit, ils ne viendront pas. Chaque personne que j'ai invitée est venue. Quand Dieu décide que quelque chose doit se passer, ça arrive comme ça. Et j'ai dit au Seigneur, quand il m'a dit d'enseigner la parole, que je ne savais pas comment le faire. Il a dit, « Tu ne sais pas, mais moi je sais. » Si Dieu vous demande de faire quelque chose que vous pouvez faire, vous devriez vous demander si c'est Dieu ou non, parce qu'il semble aimer nous demander de faire des choses que nous savons ne pas pouvoir faire. De cette façon, nous nous appuyons sur lui pour les faire, ce qui est la seule façon acceptable. Pour Dieu, cette semaine, j'ai lu une phrase de Watchman Nee que j'ai beaucoup aimée. Il a dit « Tout ce qui ne vient pas de Dieu est de la chair et n'est donc pas acceptable pour lui. » J'aime cela. Tout ce qui ne vient pas de Dieu. Le Seigneur m'a dit ceci il y a plusieurs années. Souviens-toi, ce que tu commences dans la chair, tu le finiras dans la chair. Tu ne peux pas commencer dans la chair et attendre que je vienne pour que tout marche. Il faut que ça vienne de Dieu. Donc, l'ange du Seigneur lui apparut à Gédéon et lui dit « L'Éternel est avec toi, vaillant héros !» Et Gédéon lui dit « Ah, mon Seigneur, si l'Éternel est avec nous, pourquoi tout cela nous est-il arrivé? Où sont tous ces actes merveilleux, ceux que nos pères nous racontent? L'Éternel ne nous a-t-il pas fait sortir d'Égypte? Maintenant, l'Éternel nous abandonne et nous livre entre les mains de Madian. » Dieu lui dit, il appelle un vaillant héros, ce qui ne me semble pas être le cas en ce moment. L'Éternel lui dit, va avec la force que tu as et délivre Israël de l'oppression de Madian. N'est-ce pas moi qui t'envoie? Gédéon lui dit, ah mon Seigneur, avec quoi délivrerai-je Israël? Mon clan est le plus faible de Manassé et je suis le plus petit dans la famille de mon père. L'Éternel répondit, mais je serai avec toi et tu battras les Madianites. Et tu auras la victoire. Quand Dieu vous dit de faire quelque chose, vous pouvez le faire. Vous commencez à avancer, vous avez peur. Puis vous dites, je n'aurai pas peur. Combien d'entre vous peuvent voir, si vous prenez le temps, une année, pour méditer sur ces 12 choses, et elles deviennent vraiment une partie de vous? Pas seulement dans votre tête, mais quelque chose qui devient une partie de vous, ça pourrait changer votre vie. Mais vous savez, nous trouvons cela difficile. Lorsque j'ai dit « je vais méditer sur chacune de ces choses » pendant 30 jours, vous avez… Et je comprends, nous avons trop de choses à notre disposition aujourd'hui. On peut écouter 6 ou 7 sermons sur des sujets différents en une journée. Et nous n'apprenons pas en écoutant une seule fois. Nous devons l'entendre encore et encore et encore et encore et encore. La plupart des gens, en sortant de l'église, ne se rappellent pas du sermon. C'est pourquoi c'est si important d'enregistrer les messages et de les mettre à la disposition des gens. Parce qu'on peut les écouter tous les jours et entendre quelque chose qu'on n'a pas entendu la veille. Et puis l'histoire avec les 12 espions que Moïse a envoyés dans la terre promise pour voir si le fruit était bon. 12 sont entrés, 12 sont sortis. 10 ont dit, nous ne pouvons pas le faire, il y a des géants dans le pays. 2 ont dit, nous pouvons le faire, allons-y et faisons-le. Les 10 ont vu les géants et les 2 ont vu Dieu. Qui voyez-vous dans votre vie, les géants ou Dieu? Dieu est plus grand que tous les géants. Joël 4:10 dit « Que le faible dise « Je suis fort ». La prochaine chose à faire est de toujours adopter une attitude positive. Waouh! Pour être honnête, vous pouvez prendre juste cette phrase pour changer votre vie. Il n'y a rien rien de négatif en Dieu. Nous avons beaucoup de problèmes dans notre monde aujourd'hui. Et pour être honnête, les gens en parlent trop. Il semble que c'est ce dont tout le monde veut parler. Alors nous parlons. C'est comme répéter pour une pièce de théâtre, vous savez? Je répète mes sermons. Je me dis que ça fait une semaine que j'y pense. C'est pourquoi, lorsque je me lève pour prêcher, je n'ai pas besoin de regarder mes notes parce que c'est devenu une partie de moi. Je ne suis pas venu ici en espérant pouvoir prêcher à l'improviste. Et donc, nous devons penser aux choses encore et encore et encore et encore. Et plus vous pensez à quelque chose, plus ça vous aidera. J'ai donc commencé à une attitude très, très négative. Mon père m'a appris à être négative. Il m'a appris à ne pas faire confiance aux gens. Il m'a appris à croire que je serai toujours déçu dans la vie. Pour être honnête, les choses que l'on apprend quand on est enfant sont parmi les plus importantes de notre vie et c'est parfois très difficile de les surmonter. Et donc, j'avais une attitude très négative. Dieu a mis du temps à la changer, mais je ne supporte plus d'être entourée de gens négatifs. Et oui, nous avons beaucoup de problèmes dans le monde. Mais vous savez quoi? Les gens ont peur de la fin du monde. Moi, je dis qu'il en soit ainsi, j'irai au paradis. Vous savez, la seule raison pour laquelle je ne veux pas que Jésus revienne aujourd'hui, c'est à cause de tous les gens qui ont encore besoin de connaître Christ. Quant à moi, je sais où je vais et je serai heureuse d'y arriver le plus tôt possible. Alors vraiment, de quoi devons-nous avoir peur? Nous n'avons pas à avoir peur parce que l'endroit où nous allons est tellement meilleur que celui où nous sommes. Amen.

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Éphésiens chapitre 5. Vivre dans la lumière. Vous êtes les enfants que Dieu aime, eh bien imitez-le. Vivez dans l'amour comme le Christ. Il nous a aimés et il a donné sa vie pour nous, comme une offrande et un sacrifice agréable à Dieu. Vous appartenez à Dieu, donc chez vous, on ne doit même pas entendre parler de certaines choses. Par exemple, faire toutes sortes d'actions immorales et mauvaises, chercher à avoir tout pour soi. Pas de paroles grossières, ni stupides, ni sales, cela ne se fait pas. Mais quand vous parlez, faites-le plutôt pour remercier Dieu. Vous devez savoir ceci, ceux qui mènent une vie immorale ou mauvaise ne participeront pas au royaume du Christ et de Dieu. Les gens qui veulent tout pour eux n'y participeront pas non plus. En effet, tout vouloir pour soi, c'est une façon d'adorer les faux dieux. Personne ne doit vous tromper avec des paroles creuses. À cause de tout cela, la colère de Dieu vient sur les gens qui refusent de lui obéir. Ne faites donc pas comme eux. Oui, avant, vous étiez dans la nuit, mais maintenant, en étant unis au Seigneur, vous êtes dans la lumière. Vivez comme des gens qui appartiennent à la lumière. Ce que la lumière produit, c'est toute action bonne, juste et vraie. Cherchez ce qui plaît au Seigneur. Les actions qui appartiennent à la nuit ne produisent rien de bon. N'y participez pas, au contraire, dénoncez-les. Oui, ce que ces gens-là font en cachette, on a honte d'en parler. Pourtant, quand on dénonce ce qu'ils font, leurs actions apparaissent en pleine lumière. En effet, tout ce qui apparaît clairement devient lumière. C'est pourquoi on dit « Réveille-toi, toi qui dors. Lève-toi du milieu des morts et le Christ t'éclairera de sa lumière. » Faites bien attention à votre conduite. Ne vivez pas sans réfléchir. Vivez plutôt comme des sages qui savent profiter du temps que Dieu leur laisse. Les jours que nous vivons sont mauvais. C'est pourquoi ne soyez pas stupides, mais comprenez bien la volonté du Seigneur. Ne buvez pas trop de vin, la boisson pousse les gens à se détruire. Mais soyez remplis de l'Esprit Saint. Ensemble, dites des psaumes, des hymnes, des cantiques qui viennent de cet esprit. Chantez la louange du Seigneur de tout votre cœur. Remerciez Dieu le Père toujours et pour tout, au nom de notre Seigneur Jésus-Christ. Les relations entre mari et femme, obéissez les uns aux autres par respect pour le Christ, les femmes à leur mari comme au Seigneur. En effet, le mari est le chef de sa femme, comme le Christ est le chef de l'Église. Le Christ est le sauveur de l'Église qui est son corps. Comme l'Église obéit au Christ, les femmes doivent obéir pour tout à leur mari. Marie, aimez votre femme comme le Christ a aimé l'Église. Il a donné sa vie pour elle, afin qu'elle soit sainte. Il l'a rendue pure par l'eau et par la parole. Il a voulu que l'Église se présente devant lui, pleine de gloire, sans tache, sans rides, sans aucun défaut. Il a voulu qu'elle soit sainte et sans reproche. À son tour, un mari doit aimer sa femme comme il aime son corps. Aimer sa femme, c'est s'aimer soi-même. Non, personne n'a jamais détesté son corps. Au contraire, on le nourrit, on en prend soin, comme le Christ le fait pour son Église. Est-ce que nous ne faisons pas partie du corps du Christ? Dans les livres saints, on lit « C'est pourquoi l'homme quittera son père et sa mère pour s'attacher à sa femme, et les deux deviendront comme une seule personne. » Ce mystère est grand, et moi, je vous dis qu'il s'agit du Christ et de l'Église. Mais il s'agit aussi de vous. Chacun doit aimer sa femme comme lui-même, et la femme doit respecter son mari.

0: La météo pour ce vendredi 24 juillet, c'est du soleil sur tout le pays, avec quelques petits passages nuageux sur les Hauts-de-France ou en Île-de-France. Les températures pour ce vendredi matin, 13 degrés pour Lille, 14 à Strasbourg, 15 degrés pour Paris, 16 à Cherbourg, 17 degrés à Brest et Lyon, 20 degrés pour Toulouse, 20 degrés également pour Biarritz, 21 à Bordeaux, 22 à Nice, 24 degrés pour Perpignan et Ajaccio. Et pour ce vendredi après-midi, 27 à 28 degrés sur une moitié nord, il fera 27 sur les Hauts-de-France, la Normandie et la Bretagne, 27 en Alsace, 28 sur l'Île-de-France et dans la moitié sud, comptez entre 30 et 37 degrés. 30 degrés pour la Corse, 34 degrés sur la Nouvelle-Aquitaine, 31 sur la vallée du Rhône, entre 30 et 33 degrés le long de la Méditerranée et 37 degrés encore en Occitanie.
1: Bonjour, un feu toujours très virulent et qui continue de progresser selon Gilles Clavreul, préfet des Landes, au sujet de l'incendie qui a démarré à Biscarrosse et qui a parcouru 2500 hectares. Un vent d'est le pousse vers les habitations. 25 000 habitants et vacanciers ont désormais été évacués de Biscarrosse et de Parentis en Borne. Au moins une dizaine de maisons ont été détruites. 600 pompiers, 2 canadairs, un dash et un hélicoptère sont mobilisés. Plus de 400 personnes sont arrivées par bateau ce matin à la jetée d'Arcachon depuis la presqu'île du Cap Ferret, alors que la préfecture a ordonné une évacuation routière et maritime des résidents. Des navettes maritimes ont été mises en place sur 4 jetées. L'ensemble des résidents a été prié d'évacuer face à l'avancée des flammes. La presqu'île du Cap Ferret est menacée par un incendie qui déborde depuis mercredi la forêt au nord du bassin d'Arcachon et qui a parcouru 8700 hectares. Plus des deux tiers des enfants âgés de 10 à 14 ans sont favorables à une interdiction des réseaux sociaux pour les moins de 15 ans, selon une étude de l'ARCOM, régulateur de l'audiovisuel et du numérique, dévoilée aujourd'hui. D'après les résultats de cette étude, 69% d'entre eux estiment que l'interdiction des réseaux sociaux aux moins de 15 ans est plutôt une bonne idée. Dans une vidéo, un homme entouré de 6 autres cagoulés, gantés et entièrement vêtus de noir assure que le groupe criminel DZ Mafia n'est pas à l'origine des menaces qui ont visé le maire d'Alès dans le Gard, Christophe Rivin, qui a exfiltré de son domicile par le raid en pleine nuit en début de semaine. Il est possible cependant que l'image de l'organisation criminelle ait été usurpée. Gare aux bouchons, la journée d'aujourd'hui est classée rouge sur les routes par bison futé dans le sens des départs sur une large partie nord-est et sud-ouest du pays. Elle est orange sur le reste du territoire. C'est la fin de ce flash, une très bonne journée à notre écoute. Bonjour, cyclisme Tour de France, l'équatorien Richard Carapaz a remporté en solitaire la 18e étape hier au sommet d'Orcières Merlette dans les Hautes-Alpes lors du premier volet du triptyque alpestre. Il s'est extirpé d'un groupe de 6 coureurs échappés à 3,5 km de l'arrivée pour signer ainsi sa deuxième victoire sur la grande boucle après celle décrochée à Super d'évoluer en 2024. Le champion olympique de Tokyo s'est imposé avec 45 secondes d'avance sur le Suisse Mauro Schmidt et l'Américain Matteo Jorgensen. Le Français Valentin Paré-Peintre a terminé 4e. Tadej Pogacar conserve la tête du classement général avec 4,32 d'avance sur Remco Evenepoel, suivi du Mexicain Isaac Del Toro et du Français Paul Sexas avant les deux arrivées à l'Alpe d'Huez ces vendredi et samedi. Football intitulé Argentina out, la pétition en ligne réclamant l'exclusion de la sélection argentine de la Coupe du Monde a dépassé les 23,3 millions de signatures venues de 170 pays différents. Le texte dénonce un traitement de faveur à l'égard de Lionel Messi et de son équipe, remettant en cause l'équité de la compétition en raison de décisions d'arbitrage jugées favorables. Au-delà de la contestation populaire, la situation a pris une tournure disciplinaire. Face à des scènes qualifiées de lamentables, la commission de discipline de la FIFA a nommé un procureur d'éthique pour évaluer les faits. L'enquête vise notamment les joueurs Nahuel Molina, Leandro Paredes et Thiago Almada, ainsi que l'entraîneur adjoint Roberto Ayala, pour des altercations survenues lors de la rencontre contre l'Espagne. Coupe du Monde toujours, la Fédération norvégienne de football s'apprête à déposer de son côté une plainte officielle auprès de la FIFA concernant l'ingérence du président américain Donald Trump dans l'affaire de la suspension de Follaren Balogun. Lise Klaveness, présidente de la Fédération, met en garde contre toute tentative d'étouffer ce scandale sous le tapis. Tennis, Lucas Bonach s'est de nouveau hissé en quart de finale, cette fois à Estoril. Le 78e mondial a dominé en 3-7, 6-3, 4-6, 6-2, Pablo Carreño Busta, comme il l'avait déjà fait en finale du Challenger italien Doglia en octobre 2025. Pour un premier billet en demi-finale, il pourrait défier le terrible Andrei Rublev. C'est la fin de ce Flash Sport, une très bonne journée à toutes et à tous.

C'était la troisième heure quand ils le crucifièrent. Jésus dit, « Père, pardonne-leur, car ils ne savent ce qu'ils font. » Ils se partagèrent ses vêtements en tirant au sort. Le peuple se tenait là et regardait. Les magistrats se moquaient de Jésus, disant, « Il a sauvé les autres, qu'il se sauve lui-même s'il est le Christ, l'élu de Dieu. » Les soldats aussi se moquaient de lui. S'approchant et lui présentant du vinaigre, il disait, « Si tu es le roi des Juifs, sauve-toi toi-même. » Il y avait au-dessus de lui cette inscription, « Celui-ci est le roi des Juifs. » L'un des malfaiteurs crucifiés l'injuriait, disant, « N'es-tu pas le Christ ? Sauve-toi toi-même et sauve-nous. » Mais l'autre le reprenait et disait, « Ne crains-tu pas Dieu, toi qui subis la même condamnation pour nous ? C'est justice, car nous recevons ce qu'ont mérité nos crimes, mais celui-ci n'a rien fait de mal. » Et il dit à Jésus, « Souviens-toi de moi quand tu viendras dans ton règne. » Jésus lui répondit, « Je te le dis en vérité, aujourd'hui, tu seras avec moi dans le paradis. » Près de la croix de Jésus se tenait sa mère et la sœur de sa mère, Marie, femme de Clopas et Marie de Magdala. Jésus, voyant sa mère et auprès d'elle le disciple qu'il aimait, dit à sa mère, « Femme, voilà ton fils. » Puis il dit au disciple, « Voilà ta mère. » Et dès ce moment, le disciple a pris chez lui. Depuis la sixième heure jusqu'à la neuvième, il y eut des ténèbres sur toute la terre. Et vers la neuvième heure, Jésus s'écria d'une voix forte, « Élie, Élie, lama sabachthani !» C'est-à-dire, « mon Dieu, pourquoi m'as-tu abandonné ?» Quelques-uns de ceux qui étaient là l'ayant entendu dire, « Il appelle Élie. » Et aussitôt, l'un d'eux courut prendre une éponge qu'il remplit de vinaigre, et l'ayant fixé à un roseau, il lui donna à boire. Mais les autres disaient, « Laisse, voyons si Élie viendra le sauver. » Jésus poussa de nouveau un grand cri et rendit l'esprit. Et voici, le voile du temple se déchira en deux, depuis le haut jusqu'en bas. La terre trembla, les rochers se fendirent, les sépulcres s'ouvrirent, et plusieurs corps des saints qui étaient morts ressuscitèrent, étant sortis des sépulcres après la résurrection de Jésus. Ils entrèrent dans la ville sainte et apparurent à un grand nombre de personnes. Le centenier et ceux qui étaient avec lui pour garder Jésus, ayant vu le tremblement de terre et ce qui venait d'arriver, furent saisis d'une grande frayeur et dirent, « Assurément, cet homme était fils de Dieu. » Le soir étant venu, arriva un homme riche d'Arimathée, nommé Joseph, lequel était aussi disciple de Jésus. Il se rendit vers Pilate et demanda le corps de Jésus, et Pilate ordonna de le remettre. Joseph prit le corps, l'enveloppa d'un linceul blanc et le déposa dans un sépulcre neuf qu'il s'était fait tailler dans le roc. Puis il roula une grande pierre à l'entrée du sépulcre et il s'en alla. Marie de Magdala et l'autre Marie étaient là, assises, vis-à-vis du sépulcre. Le lendemain, qui était le jour après la préparation, les principaux sacrificateurs et les pharisiens allèrent ensemble auprès de Pilate et dirent « Seigneur, nous nous souvenons que cet imposteur a dit, quand il vivait encore, « Après trois jours, je ressusciterai. Ordonne donc que le sépulcre soit gardé jusqu'au troisième jour, afin que ses disciples ne viennent pas dérober le corps et dire au peuple « Il est ressuscité des morts. » Cette dernière imposture serait pire que la première. Pilate leur dit, « Vous avez une garde, allez, gardez-le comme vous l'entendez. » Et ils s'en allèrent et s'assurèrent du sépulcre au moyen de la garde, après avoir scellé la pierre. Après le Shabbat, à l'aube du premier jour de la semaine, Marie de Magdala et l'autre Marie allaient voir le sépulcre, et voici, il y eut un grand tremblement de terre, car un ange du Seigneur descendit du ciel, vint rouler la pierre et s'assit dessus. Son aspect était comme l'éclair et son vêtement blanc comme la neige. Les gardes tremblèrent de peur et devinrent comme morts. Mais l'ange prit la parole et dit aux femmes, « Pour vous ne craignez pas, car je sais que vous cherchez Jésus qui a été crucifié. Il n'est point ici, il est ressuscité comme il l'avait dit, venez. Voyez le lieu
où il était couché, et allez promptement dire à ses disciples qu'il est ressuscité des morts. Et voici, il vous précède en Galilée, c'est là que vous le verrez. Voici, je vous l'ai dit. » À leur retour du sépulcre, elles annoncèrent toutes ces choses aux 11 et à tous les autres. Celles qui dirent ces choses aux apôtres étaient Marie de Magdala, Jeanne, Marie, mère de Jacques, et les autres qui étaient avec elle. Ils tinrent ces discours pour des rêveries, et ils ne crurent pas ces femmes. Mais Pierre se leva et courut au sépulcre. S'étant baissé, il ne vit que les linges qui étaient à terre. Puis il s'en alla chez lui dans l'étonnement de ce qui était arrivé. Et voici, ce même jour, deux disciples allaient à un village nommé Emmaüs, éloigné de Jérusalem de 60 stades, et ils s'entretenaient de tout ce qui s'était passé. Pendant qu'ils parlaient et discutaient, Jésus s'approcha et fit route avec eux. Mais leurs yeux étaient empêchés de le reconnaître. Il leur dit, « De quoi vous entretenez-vous en marchant, pour que vous soyez tout tristes ?» L'un des deux, nommé Cléopas, lui répondit, « Es-tu le seul qui, séjournant à Jérusalem, ne sache pas ce qui y est arrivé ces jours-ci ? » ?»« Quoi ?» leur dit-il. Et ils lui répondirent, « Ce qui est arrivé au sujet de Jésus de Nazareth, qui était un prophète puissant en œuvre et en parole, devant Dieu et devant tout le peuple, et comment les principaux sacrificateurs et nos magistrats l'ont livré pour le faire condamner à mort et l'ont crucifié. Nous espérions que ce serait lui qui délivrerait Israël. » Mais avec tout cela, voici le troisième jour que ces choses se sont passées. Il est vrai que quelques femmes d'entre nous nous ont fort étonnés, s'étant rendues de grand matin au sépulcre et n'ayant pas trouvé son corps. Elles sont venues dire que des anges leur sont apparus et ont annoncé qu'il est vivant. Quelques-uns de ceux qui étaient avec nous sont allés au sépulcre et ils ont trouvé les choses comme les femmes l'avaient dit. Mais lui, ils ne l'ont point vu. Alors Jésus leur dit, « Ô homme sans intelligence, et dont le cœur est lent à croire, tout ce qu'ont dit les prophètes, ne fallait-il pas que le Christ souffrît ces choses et qu'il entrât dans sa gloire ?» Et commençant par Moïse et par tous les prophètes, il leur expliqua dans toutes les Écritures ce qui le concernait. Lorsqu'ils furent près du village où ils allaient, il parut vouloir aller plus loin. Mais ils le pressèrent en disant, « Reste avec nous car le soir approche, le jour est sur son déclin. » Et il entra pour rester avec eux. Pendant qu'il était à table avec eux, il prit le pain. Et après avoir rendu grâce, il le rompit et le leur donna. Alors leurs yeux s'ouvrirent et ils le reconnurent. Mais il disparut de devant eux. Et ils se dirent l'un à l'autre, « Notre cœur ne brûlait-il pas au-dedans de nous lorsqu'il nous parlait en chemin ?» et nous expliquaient les Écritures. Se levant à l'heure même, ils retournèrent à Jérusalem, et ils trouvèrent les 11 et ceux qui étaient avec eux assemblés, et disant, « Le Seigneur est réellement ressuscité. » Le soir de ce jour, qui était le premier de la semaine, les portes du lieu où se trouvaient les disciples, étant fermées à cause de la crainte qu'ils avaient des Juifs, Jésus vint, se présenta au milieu d'eux et leur dit, « La paix soit avec vous. » Quand il eut dit cela, il leur montra ses mains et son côté. Les disciples furent dans la joie en voyant le Seigneur. Jésus leur dit de nouveau, « La paix soit avec vous. Comme le Père m'a envoyé, moi aussi je vous envoie. » Après ces paroles, il souffla sur eux et leur dit, « Recevez le Saint-Esprit. Ceux à qui vous pardonnerez les péchés, ils leur seront pardonnés. Et ceux à qui vous les retiendrez, ils leur seront retenus. » Thomas, appelé Didyme, l'un des 12, n'était pas avec eux lorsque Jésus vint. Les autres disciples lui dirent donc, « Nous avons vu le Seigneur. » Mais il leur dit, « Si je ne vois dans ses mains la marque des clous, et si je ne mets mon doigt dans la marque des clous, et si je ne mets ma main dans son côté, je ne croirai point. » 8 jours après, les disciples de Jésus étaient de nouveau dans la maison et Thomas se trouvait avec eux. Jésus vint, les portes étant fermées, se présenta au milieu d'eux et dit, « La paix soit avec vous. » Puis il dit à Thomas, « Avance ici ton doigt et regarde mes mains. Avance aussi ta main et mets-la dans mon côté et ne sois pas incrédule,
mais crois. » Thomas lui répondit, « Mon Seigneur et mon Dieu. » Jésus lui dit, « Parce que tu m'as vu, tu as cru. Heureux ceux qui n'ont pas vu et qui ont cru. » Jésus a fait encore en présence de ses disciples beaucoup d'autres miracles qui ne sont pas écrits dans ce livre. Mais ces choses ont été écrites afin que vous croyiez que Jésus est le Christ, le Fils de Dieu, et qu'en croyant, vous ayez la vie en son nom. Après cela, Jésus se montra encore aux disciples sur les bords de la mer de Tibériade. Et voici de quelle manière il se montra. Simon-Pierre, Thomas appelé Didyme, Nathanaël de Cana en Galilée, les fils de Zébédée et deux autres disciples de Jésus étaient ensemble. Simon-Pierre leur dit « Je vais pêcher ». Ils lui dirent « Nous allons aussi avec toi ». Ils sortirent et montèrent dans une barque et cette nuit-là, ils ne prirent rien. Le matin étant venu, Jésus se trouva sur le rivage, mais les disciples ne savaient pas que c'était Jésus. Jésus leur dit « Enfants, n'avez-vous rien à manger ?» Ils lui répondirent « Non ». Il leur dit « Jetez le filet du côté droit de la barque et vous trouverez ». Ils le jetèrent donc, et ils ne pouvaient plus le retirer à cause de la grande quantité de poissons. Alors le disciple que Jésus aimait dit à Pierre, « C'est le Seigneur !» Et Simon-Pierre, dès qu'il eut entendu que c'était le Seigneur, mit son vêtement et sa ceinture, car il était nu, et se jeta dans la mer. Les autres disciples vinrent avec la barque, tirant le filet plein de poissons, car il n'était éloigné de terre que d'environ 200 coudées. Lorsqu'ils furent descendus à terre, ils virent là des charbons allumés, du poisson dessus et du pain. Jésus leur dit « Apportez des poissons que vous venez de prendre. » Simon-Pierre monta dans la barque et tira à terre le filet plein de 153 grands poissons. Et quoiqu'il y en eût tant, le filet ne se rompit point. Jésus leur dit « Venez manger. » Et aucun des disciples n'osait lui demander « Qui es-tu ?» sachant que c'était le Seigneur. Jésus s'approcha, prit le pain et le randonna. Il fit de même du poisson. C'était déjà la troisième fois que Jésus se montrait à ses disciples depuis qu'il était ressuscité des morts. Après qu'ils eurent mangé, Jésus dit à Simon-Pierre, « Simon, fils de Jonas, m'aimes-tu plus que ne m'aime ceci ?» Il lui répondit, « Oui, Seigneur, tu sais que je t'aime. » Jésus lui dit, « Paix, mes agneaux. » Il lui dit une seconde fois, « Simon, « fils de Jonas, m'aimes-tu ? » Pierre lui répondit, « Oui, Seigneur, tu sais que je t'aime. » Jésus lui dit, « Paix mes brebis. » Il lui dit pour la troisième fois, « Simon, fils de Jonas, m'aimes-tu ? » Pierre fut attristé de ce qu'il lui avait dit pour la troisième fois, « M'aimes-tu ? » Et il lui répondit, « Seigneur, tu sais toutes choses, tu sais que je t'aime. » Jésus lui dit, « Paix mes brebis. » en vérité, je te le dis, quand tu étais plus jeune, tu te saignais toi-même et tu allais où tu voulais. Mais quand tu seras vieux, tu étendras tes mains et un autre te ceindra et te mènera où tu ne voudras pas. » Il dit cela pour indiquer par quelle mort Pierre glorifierait Dieu et ayant ainsi parlé, il lui dit « Suis-moi ». Pierre, s'étant retourné, fit venir après eux le disciple que Jésus aimait, celui qui, pendant le souper, s'était penché sur la poitrine de Jésus et avait dit « Seigneur, qui est celui qui te livre ?» En le voyant, Pierre dit à Jésus « Et celui-ci, Seigneur, que lui arrivera-t-il » Jésus lui dit « Si je veux qu'il demeure jusqu'à ce que je vienne, que t'importe ? Toi, suis-moi. » Là-dessus, le bruit courut parmi les frères que ce disciple ne mourrait point. Cependant, Jésus n'avait pas dit à Pierre qu'il ne mourrait point, mais « Si je veux qu'il demeure jusqu'à ce que je vienne, que t'importe ?

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0: Bonjour, aujourd'hui c'est mardi et peut-être tu écoutes cette émission et tu n'es pas mardi parce que tu es simplement en colère et tu es retourné sur YouTube redécouvrir cette émission ou peut-être c'est la première fois que tu l'écoutes et tu es en colère, tu ne connais pas Prière Inspirée et donc pour toi c'est la première fois où tu es un habitué de Prière Inspirée et aujourd'hui tu écoutes cette émission ou tu la réécoutes parce que en effet aujourd'hui tu es en colère. J'aimerais te dire que Dieu sait ce par quoi tu passes et Dieu connaît ta colère. Et j'aimerais vraiment t'encourager à rester pendant quelques minutes avec nous parce que Dieu veut faire une œuvre surnaturelle dans ton cœur. Cette colère, il la connaît, il en connaît la cause, mais il connaît aussi le remède à cette colère. Cette colère, elle doit s'apaiser, elle peut s'apaiser par la puissance du Seigneur. Et donc, comme chaque mardi, on partage ensemble sur une pensée sur la particularité d'un personnage biblique. Aujourd'hui, donc, on va parler de la colère et après la pensée, un temps ensemble de chant et de prière. Et je vais t'encourager à faire une prière. Une prière quand tu es en colère. Alors peut-être aujourd'hui, tu écoutes cette émission, ce n'est pas ton cas, il n'y a pas de colère en toi. Des fois, il y a des choses qui, ou des sujets qui fâchent. Il y a des choses sur lesquelles on appuie et en fait, tout de suite, on peut monter facilement en colère. Les autres même peuvent être étonnés. Les personnes avec qui on habite, être surpris de la colère qui monte. Mais pourquoi ? Parce que souvent, on a appuyé sur quelque chose qui fait mal et une racine profonde dans nos cœurs. La pensée du jour aujourd'hui, n'agis pas sur ta colère comme Aman. Alors Aman, c'est un homme qu'on retrouve à l'époque de la reine Esther. Aman a été choisi par le roi pour être vraiment un homme très, très respecté, très influent, très important dans son royaume. Et le roi a ordonné que tous ceux qui croisaient Aman dans le palais devaient, et même dans la nation, devaient s'incliner et même se prosterner devant lui. Et lorsque Aman sortait, c'était un homme méchant, il sortait dans les rues du palais ou sur la place du palais, tous les serviteurs du roi donc, s'inclinaient et se prosternaient devant lui. Et lui, il était vraiment heureux de cela. Et il y a un homme qui ne le faisait pas, c'était Mardoché. Et lui, quand Aman passait, eh bien, il refusait de pouvoir s'incliner et se prosterner devant lui. Alors, il va se passer un certain nombre d'événements et finalement, Esther va aller auprès du roi parce que Aman a choisi de tuer et d'exterminer le peuple juif parce que Mardoché était un juif. Et en colère contre Mardoché, il dit « Non seulement je vais le tuer lui, mais je vais tuer tout ce peuple juif. » On peut imaginer un peu, il avait le cœur d'Hitler à vouloir exterminer la nation juive. Donc Esther va se présenter auprès du roi et va proposer au roi d'inviter également Aman pour un repas dans lequel elle va pouvoir de faire une demande au roi. Et donc on arrive dans Esther au chapitre 5 qu'on lit avec Marie.
1: Aman sortit ce jour-là joyeux et le cœur content. Mais lorsqu'il vit à la porte du roi Mardoché, qui se ne levait ni ne se remuait devant lui, il fut rempli de colère contre Mardoché. Il sut néanmoins se contenir et il alla chez lui.
0: Alors voilà donc Aman qui rencontre une nouvelle fois Mardoché et il ne s'incline pas. Alors la traduction, ils disent il ne se remuait pas, c'est-à-dire il ne fait pas place à cet homme, et il est en colère. Je ne sais pas c'est quoi le but. La raison de ta colère. Je ne sais pas c'est quoi la raison, bon, même peut-être le but, mais la raison de ta colère. Souvent, on se met en colère pour quelque chose qui n'est pas si important que cela. Vraiment. Je connais quelqu'un qui avait fait un rêve.

0: de bonté envers une ville et lui va se mettre en colère, irrité parce que Dieu a pardonné la ville. Et le Seigneur lui dit, mais est-ce que tu fais bien de te mettre en colère? C'est ce qu'il va dire aussi à Caïn. Non, non, s'il y a la colère, s'il y a le péché qui est là devant toi, qui veut t'assouvir, non, non, toi domine sur lui. Alors je ne sais pas quelle est la raison de ta colère, mais Aman, lui, s'est mis en colère parce que simplement quelqu'un se prosternait pas devant lui. En réalité, mais qu'est-ce que c'est? Qu'est-ce que c'est? Est-ce que la colère va m'atteindre pour un problème de voiture? La colère va m'atteindre pour une situation de quelqu'un qui a mal parlé contre moi? Non. Et surtout, et c'est la pensée aujourd'hui, n'agis pas sur ta colère. On peut être en colère, puisque la Bible nous le dit même, et voilà l'encouragement de Paul dans Éphésiens chapitre 4.
1: Si vous vous mettez en colère, ne péchez point, que le soleil ne se couche pas sur votre colère.
0: Si tu te mets en colère, ne pêche pas. Et que le soleil ne se couche pas sur ta colère. Et il ajoute aussi, ne donne pas accès au diable. Donc la colère, c'est un sentiment qu'on peut expérimenter, ok. Maintenant, Dieu nous dit, si tu te mets en colère, ok, mais ne pêche pas. Fais attention. La colère, c'est un sentiment. Donc tant que ça reste le sentiment, ok. Mais si tu laisses le sentiment prendre place dans ta vie, il va avoir des paroles, il va avoir des actions, il va avoir des regards, il va avoir des gestes qui vont être posés. Ma pensée aujourd'hui pour toi, la pensée de Dieu pour toi, tu es en colère, ok, mais n'agis pas sur cette colère. Alors, tu es en colère peut-être à l'intérieur et pendant que Marie va chanter un moment avant d'aller dans l'encouragement aujourd'hui du jour, calme-toi à l'intérieur. Et fais cette prière, Père, tu connais ma colère, tu sais ce qui me met en colère aussi si souvent, et je te présente ça. Je ne veux pas agir sur ma colère, mais j'accepte maintenant que tu apaises mon cœur dans cette situation.

0: peur, elle s'apaise, et la colère aussi. Que la colère s'apaise alors que tu ouvres ton cœur au Seigneur. Et dans cet encouragement, avant de te proposer de répéter une prière après moi, on est dans la semaine des prières puissantes. Et le Seigneur va venir toucher non seulement ton sentiment, mais également la situation qui te met en colère, qui te fait te mettre en colère. Et on va lire une autre histoire. Alors, ce n'est pas Esther cette fois-ci. C'est l'histoire d'un homme qu'on trouve dans 1 Roi au chapitre 21.
1: Après ces choses, voici ce qui arriva. Naboth de Jizréel.

0: avait une vigne à Jisréel, à côté du palais d'Akab, roi de Samarie. Et Akab parla ainsi à Naboth, « Cède-moi ta vigne pour que j'en fasse un jardin potager, car elle est tout près de ma maison. Je te donnerai à la place une vigne meilleure, ou, si cela te convient, je te paierai la valeur en argent. » Mais Naboth répondit à Akab, « Que l'Éternel me garde de te donner l'héritage de mes pères. » Akab rentra dans sa maison, triste et irrité, à cause de cette parole qui lui avait dite Naboth de Jisréel. « Je ne te donnerai pas l'héritage de mes pères. » Et il se coucha sur son lit, détourna le visage et ne mangea rien.
1: Alors voilà, une nouvelle fois, une situation où un homme se met en colère, mais quand même, quand on pense à l'éternité, quand on regarde à l'éternité, c'est pas grand-chose. Se mettre en colère pour un champ, pour une terre, ou comme Aman se mettre en colère parce que quelqu'un ne nous honore pas comme on aurait voulu être honoré, t'encourage aujourd'hui à garder ton cœur. Le livre des Proverbes, c'est l'Esprit qui parle, c'est Dieu, ton Père, qui t'aime, qui te parle et qui te dit « Garde ton cœur plus que toute autre chose, car c'est de lui que viennent les sources de la vie. » Cette colère, Dieu la voit, peut-être même que Dieu la comprend, parce qu'il y a des situations où on peut vraiment être en colère d'une situation qui est anormale. Mais maintenant, comme on l'a vu dans la pensée, non, il ne faut pas agir sur cette colère. Et aussi, il ne faut pas se mettre en colère pour des choses futiles ou de moindre importance. Et en fait, on a le choix. Souvent, quand une situation arrive et qu'on ne la comprend pas, ou par exemple, qu'on est victime de quelque chose, ou peut-être on a perdu quelqu'un, il y a souvent deux choses qui vont se passer, l'une ou l'autre, souvent, c'est soit on va être triste, ou soit on va être en colère. Ici, lui, il est écrit « Akab rentra dans sa maison triste et irrité. » Donc, lui va être les deux. Et parfois, la tristesse va nous amener à la colère. Mais c'est souvent l'un ou l'autre, parfois selon nos personnalités ou selon notre passé, il y a une situation qui arrive et quelqu'un devient triste. Il est triste de la situation. Par exemple, quelqu'un a perdu un membre de sa famille ou on a trahi quelqu'un. Et la trahison peut amener l'autre personne donc à être triste. Des pleurs, des larmes. La même situation peut amener une autre personne à être en colère. Ou comme je l'ai dit, on commence par la tristesse et c'est secondé par la colère. Alors c'est comme on a le choix. Est-ce que on va accepter que la colère vienne dans nos cœurs ou est-ce que ce soit la colère ou la tristesse, on va remettre cette chose, ces sentiments au Seigneur? Bien sûr, si tu appartiens au Seigneur, tu sais que c'est la meilleure chose à faire. Et si tu ne connais pas encore Jésus de manière personnelle, individuelle, et que pour toi, peut-être tu as un respect pour Jésus, mais Jésus n'est pas venu habiter dans ton cœur, et il n'est pas encore en toi, et tes péchés n'ont pas encore été pardonnés, tu peux faire appel à lui afin qu'il te sauve et te permette de triompher de tout sentiment négatif. Car en réalité, quand tu deviens enfant de Dieu, ces sentiments doivent être soumis à Dieu et ce n'est pas par tes forces, mais c'est en te soumettant et en t'humiliant devant le Seigneur qui lui change ton cœur et tes sentiments. Alors, cet homme va pour un champ, Akab, avec sa femme, faire tuer même cet homme pour voler son champ. Waouh! Alors, quand il y a la colère qui nous prend, on arrive en fait à faire des choses qui sont complètement folles. Bah forcément, tu as déjà vu des gens en voiture, ou peut-être ça t'est déjà arrivé, on te fait une queue de poisson, et si t'es un bon Français, bon, il n'y a pas que les Français qui le font, et tous les Français ne le font pas, c'est vrai, c'est vrai. Mais ou un bon Parisien, eh bien, tu vois, tu vas te mettre devant la voiture et là, tu commences à piler, à freiner. Peut-être même, tu vas insulter la personne. Bien sûr, si tu es un chrétien né de nouveau qui marche dans la sainteté, ce n'est pas des choses que tu fais. Mais il a pu arriver des fois dans ta vie, tu te mets en colère et tu te dis, mais qu'est-ce qui se passe? Des fois, il y a des vidéos comme ça sur les réseaux sociaux. Des gens, ils sont prêts à se tuer. Et des fois même, il y a des gens qui sont morts juste à cause d'une histoire de voiture. Oh là là, la colère nous fait prendre des décisions complètement folle, insensée. Ton enfant revient de l'école, il a fait une bêtise, et toi, tu t'emportes par la colère. Tu laisses place, libre cours à la colère, comme si c'était, elle était la bienvenue, comme si c'était une situation normale. On peut être à l'intérieur en colère d'une situation, mais maintenant, ne pas agir sur la colère et ne pas faire n'importe quoi avec cette colère. Si ton enfant a fait une bêtise, mais ta colère, tu dois la mesurer, tu dois la gérer. Tu vomis pas ta colère sur les autres en faisant n'importe quoi. Et pareil dans les situations de la vie qu'on peut rencontrer. Notre douceur doit être connue de tous, de tous. Et on aime le Seigneur Jésus-Christ. Et quand on regarde à lui, eh bien, il nous change, il nous transforme. L'apôtre Paul disait, mais moi, auparavant, j'étais un homme emporté, colérique. Mais le Seigneur m'a fait grâce. Et on voit que cet homme qui était emporté, colérique, qui mettait des gens en prison et qui les faisait mettre à mort, on a lapidé quelqu'un devant lui et il était content. Pouf ! Quand le Saint-Esprit a régénéré son cœur, qu'il est devenu une nouvelle personne, une nouvelle créature, c'est devenu un homme tellement doux, tellement tendre, il pleurait pour les gens, il voulait le bien des gens, il travaillait nuit et jour pour le bien des gens. Il pouvait pleurer pour la situation de quelqu'un. Son cœur avait été changé. Le mettre en colère, oh, ça aurait été très, très difficile. Et on peut voir le Seigneur Jésus plein de douceur, plein d'amour, tellement patient avec les pharisiens, tellement patient avec les disciples. Une fois, on le voit se mettre en colère dans le temple. Il fait le fouet de corde et il frappe pas les gens avec. Non, non, il frappe la situation, les tables des changeurs. Mais pas les changeurs, pas les hommes. Alors, quand tu es en colère, ne frappe pas au mauvais endroit. Frappe à l'endroit du diable, à l'endroit de la mauvaise situation, mais ne frappe pas la personne. Parce que parfois derrière cette personne, il y a un esprit, il y a un ennemi invisible, et c'est lui qui a causé la chose ou qui a inspiré la personne à faire cela. Elle s'est laissée faire ou peut-être laissée avoir, si ce n'était pas les sentiments qu'elle avait en elle-même. Peut-être elle avait des sentiments malveillants et elle a voulu faire, mais parfois ce n'est pas le cas. Ta colère, gère-la, ne fais pas n'importe quoi. Cet homme va faire mettre à mort, bon c'est sa femme, va faire un coup monté pour que cet homme meure. Finalement, il va prendre le champ, il est tout content. Ah là, il était tout triste et il a le champ et il est tout content. Il faut que notre joie vienne du Seigneur, pas des choses qu'on a ou qu'on n'a pas. Il faut qu'on arrive, comme Paul, à dire, mais moi, j'ai réussi à être content dans l'état où je me trouve. Que j'ai, que je n'ai pas, ça ne change pas mes sentiments. Qu'il pleuve ou qu'il fasse du soleil, je ne veux pas que ça change mes sentiments. Et personnellement, la pluie et le beau temps, ça peut avoir un impact, alors je dois veiller et faire attention. Être heureux même quand il pleut, être heureux même quand il fait froid, avoir la joie dans le cœur, parce que notre joie, ta joie, ne dépend pas des circonstances extérieures, mais du Seigneur qui t'aime et qui ne change pas. À cause de ce qu'il a fait, la folie qu'il a faite. Il y a le prophète Élie qui va venir vers lui et qui va déclarer sur lui une malédiction, sur lui et sur les générations futures. Et sur sa femme, Jézabel, qui l'avait poussée au mal et qui va, dans ce même endroit, ce même champ, être mangée par des chiens. Waouh! Ça veut dire que ce qu'on sème, vous connaissez, celui qui sème, le vent récolte la tempête. Ce qu'un homme aura semé, dit la parole, il le récoltera. Fais cette prière avec moi. Après avoir entendu ces choses, tu peux faire cette prière. Et après cette prière, un temps de chant, où tu vas laisser le Seigneur aussi toucher ton cœur. Déclare avec moi, Seigneur, me voici aujourd'hui. Tu connais les sentiments de mon cœur, ce que je traverse, cette situation est macabre. Elle me touche et il y a une colère qui est là. Mais je comprends que tu ne veux pas que j'agisse sur cette colère. Tu veux que je place cette colère devant toi. Alors, Seigneur, je choisis l'humilité. Mais aussi de te déposer la raison de cette colère. Je veux choisir la vie. Tu dis dans ta parole que tu mets devant moi la vie et la mort, que je dois choisir la vie. Seigneur, je veux choisir ce qui est bien. Je refuse ce qui est mal. Je refuse la colère. Je refuse de pécher. Je refuse que la nuit se couche sur ma colère. Je veux pardonner. Pardonner encore et encore. Tu as dit à tes disciples que si même on nous faisait du mal, 70 fois, 7 fois par jour, il fallait pardonner. Seigneur, je pardonne. Je pardonne à cette personne qui m'a fait du mal, qui a mal agi, et je te dépose cette situation. Tu peux tout changer, Seigneur. Je réalise que j'ai fait des mauvais choix. Parfois, sur la colère, j'ai pris des mauvaises décisions. En voulant faire le bien, j'ai fait le mal. En voulant apprendre à mon enfant ce qui était bien, j'ai fait le mal. Je te demande sincèrement pardon, Seigneur. Pour toutes les fois où je me suis mis en colère. Et que j'ai mal agi. Même peut-être je t'ai attristé. Saint-Esprit, pardonne-moi. Si je t'ai attristé. Par ce que j'ai fait, parce que j'ai dit. Pardonne-moi, Saint-Esprit. Je te dépose cette colère. Viens amener la paix. Dans mes pensées. Viens changer en moi ma façon de voir cette situation. Toi, tu ne te mets pas en colère de façon humaine. Tu dis dans ta parole que la colère de l'homme n'accomplit pas ta justice. Alors, je ne veux pas que ma colère l'emporte sur toi. Je ne veux pas être dans une colère et une réaction humaine charnelle. Mais Seigneur, je te laisse agir dans cette situation. Et j'appelle ta justice, Seigneur. J'appelle ton œuvre. J'appelle ton action. Ta présence. Pour que ce soit toi qui aies le contrôle. Pour que ce soit toi qui agisses. Pour que ce soit toi qui le fasses. Que ce soit ta main dans la situation. Et pas ma main. Fais-moi justice, Seigneur. Agis dans cette situation pour pas que ce soit moi qui agisse. Ma colère, Seigneur, tu dis qu'elle ne fera rien de bien. Mais toi, Seigneur, tu me dis même dans ta parole de laisser agir ta colère. Père, si dans cette situation, ta colère doit agir, fais ce qui est juste. Je te laisse faire ce qui est juste. Tu dis dans ta parole que toute amertume, animosité, colère, clameur, calomnie, toute méchanceté disparaissent du milieu de nous. Tu m'as demandé de renoncer à la colère. Alors je renonce à la colère. Je renonce à l'amertume. Je renonce à l'animosité. Je renonce à la clameur, aux calomnies et à la méchanceté. Je ne suis pas méchant. Je ne serai pas méchant comme on a été méchant envers moi. Je ne reproduirai pas ces mauvaises choses. Je refuse ces mauvais sentiments. Ça ne fait pas partie de moi. Je suis un homme de paix. Oui, je suis rempli de paix et de douceur. Ça ne fait pas partie de moi. Je suis une nouvelle créature. Et toute chose a changé en moi. Alors Jésus, sois le bon berger qui a donné ta vie pour moi. Donne-moi de nouveaux sentiments. Que ta paix, fruit de ton esprit en moi, prenne la place. Que ta joie vienne au nom de Jésus-Christ dans ma vie. Tu veux que je prie en élevant des mains pures, sans colère ni mauvaise pensée. Alors j'élève mes mains vers toi, sans colère ni mauvaise pensée. Je ne veux pas le mal, même de mes ennemis. Je choisis de résister à la colère, et non seulement d'y résister, mais d'y renoncer. Tu veux que je prie sans colère, sans mauvaise pensée. Alors je prie aujourd'hui sans colère. J'abandonne les mauvaises pensées. J'abandonne tout ce qui te déplaît. Tu as dit, Seigneur, que celui qui te sert, il ne doit pas être arrogant, comme Aman par exemple, colérique, violent. Je refuse d'être arrogant. Je refuse d'être colérique.
2: Je refuse d'être une personne violente.
1: Je refuse de faire ce que je faisais quand je ne te connaissais pas.
2: Je refuse d'agir comme les païens le font.
1: De réagir.
2: Je ne veux pas réagir.
1: Je veux agir.
2: Tu n'as pas réagi
1: sur les choses qui t'entouraient.
2: Mais tu as agi.
1: Permets-moi d'agir.
2: Permets-moi de construire
1: et de bâtir.
2: Et pas de détruire.
1: En voulant bâtir.
2: Je ne veux pas détruire
1: ce que tu m'as confié,
2: mais je veux les bâtir.
1: Ô Dieu,
2: crée en moi un cœur pur.
1: Renouvelle en moi
2: un esprit bien disposé.
1: Renouvelle en moi
2: un esprit qui te plaît.
1: Un esprit doux et paisible.
2: C'est ce qui a une grande valeur devant toi.
1: Je refuse la jalousie.

0: Je refuse d'agir dans la chair. Je ne marcherai pas par la chair. Mais je me soumets à ton esprit. Tu dis dans ta parole que je dois être rapide pour écouter. Lent pour parler. Et lent pour se mettre en colère. Je veux être lent à me mettre en colère.
1: Je suis patient.
0: Je suis patient.
1: Je suis patient.
0: À partir d'aujourd'hui,
1: je déclare
0: qu'il sera difficile
1: à la colère
0: de m'atteindre. Je deviens comme une porte de fer
1: pour les mauvais sentiments.
0: Je ne donnerai pas accès au diable.
1: Je refuse tout accès pour le diable.
0: Je vais pardonner
1: avant de m'endormir.
0: Je vais traiter ce sujet avant de m'endormir.
1: C'est pourquoi je te le donne, Seigneur.
0: Je te le donne.
1: Je ne veux plus être lié par cela.
0: Seigneur.
1: Je ne veux pas être comme le frère du fils prodigue.
0: Qui était jaloux.
1: Parce qu'on a honoré et béni son frère qui avait mal agi.
0: Je refuse la jalousie.
1: Je veux avoir tes sentiments, les sentiments qui étaient en Jésus-Christ.
0: Je ne veux pas rendre le mal pour le mal.
1: Seigneur Jésus-Christ,
0: je veux te plaire.
1: Ne pas me venger.
0: Tu as dit à moi la vengeance,
1: à moi la rétribution.
0: Si mon ennemi a faim,
1: je veux lui donner à manger.

0: le mal par le bien.
1: Oui, Seigneur.
0: Oui, Seigneur. Par ma conduite.
1: Rempli de sagesse. Je veux triompher du mal.
0: De l'adversité.
1: Le diable n'aura pas d'accès dans ma vie. Mais seuls les anges qui se soumettent à Dieu. Seigneur Jésus.
0: Je refuse
1: le zèle amer.
0: Je refuse
1: l'esprit de dispute.
0: Je refuse
1: l'orgueil.
0: Je refuse
1: la sagesse terrestre.
0: La sagesse satanique.
1: La sagesse charnelle.
0: Qui me pousserait
1: à des actions de folie. Je choisis ta sagesse.
0: Ta sagesse qui est pure.
1: Ta sagesse qui est modérée.
0: Ta sagesse qui est conciliante.
1: Ta sagesse qui est pleine de miséricorde.
0: Qui est pleine de bons fruits.
1: Seigneur,
0: je suis pur.
1: Paisible.
0: Modéré.
1: Conciliant. Rempli de miséricorde.
0: Je sème la paix.
1: Je choisis la paix.
0: Je refuse l'irritation.
1: L'irritation de Caïn.
0: Je le refuse.
1: Au nom de Jésus. L'irritation de Jonas.
0: Je la refuse.
1: Au nom de Jésus.
0: L'irritation de Moïse.
1: Qui a frappé le rocher.
0: Au lieu de lui parler.
1: Je refuse de réagir.
0: Mais je vais agir.
1: Je refuse
0: la colère de Saül.
1: Qui en voulait à David.
0: Je refuse.
1: Toute colère.
0: Qui ne vient pas de toi.
1: Au nom de Jésus.
0: Je te glorifie, Seigneur.
1: Et pendant une demi-minute, on termine avec ce chant maintenant. Et que la paix du Seigneur descende sur toi maintenant. Au nom de Jésus-Christ.

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1: Nous voulons saisir la véritable histoire de Noël. Et elle est bien plus vaste. Elle commence, bien sûr, avant même Bethléem. Et Luc commence son évangile en nous racontant l'histoire qui précède l'histoire. Un mot sur Luc. Luc est le seul non-juif ou païen à avoir écrit un livre de la Bible. Il n'a pas été un témoin oculaire de la vie et du ministère de Jésus comme l'ont été Matthieu et Jean. Certains pensent que Marc a écrit sous la dictée de Simon-Pierre. Mais Luc, en revanche, a été mandaté pour écrire l'histoire de Jésus par un homme nommé Théophile. Théophile, dont le nom signifie en fait « ami de Dieu », a financé la rédaction de cette histoire. Et donc Luc, sans doute comme un bon journaliste d'investigation, a enquêté et interrogé les personnes clés qui faisaient partie de l'histoire. Il s'est probablement assis avec Marie et a dit « Marie, raconte-moi ce qui t'est arrivé ». Il a probablement parlé avec Élisabeth et Zacharie, dont nous parlerons dans ce message. Et peut-être a-t-il interrogé les bergers. Peut-être a-t-il même parlé aux mages. Mais il a rassemblé toute l'histoire et l'a écrite pour chacun de nous. Et il est intéressant de voir comment son évangile commence. Il dit « du temps d'Hérode ». Cela situe donc le récit dans le temps. Historiquement, nous savons quand cela s'est produit, mais cela nous donne aussi une idée de la toile de fond de la naissance de Jésus. Dire « du temps d'Hérode » reviendrait à dire « en Allemagne, du temps d'Adolf Hitler ». Nous saurions ainsi qu'un dictateur dirigeait le pays. Et de la même manière, voici le paranoïaque et méchant Hérode le Grand, comme on l'appelait. C'était un dirigeant impitoyable. Il a assassiné sa propre femme. Il a assassiné ses fils. Il a assassiné d'innombrables innocents. Et ajoutez à cela le fait que pendant 400 ans, Israël n'a pas entendu parler de Dieu. Pas un seul prophète pour donner une parole du Seigneur. Pas un seul miracle, pas une seule apparition angélique. Juste ce qui semblait être un silence glacial venant du ciel. Et puis soudain, tout se met en place. Comme le dit l'Épître aux Galates, « Lorsque les temps ont été accomplis, Dieu a envoyé son Fils, né d'une femme, né sous la loi, afin qu'il racheta ceux qui étaient sous la loi. » Le commentateur biblique Kent Hughes a résumé cela ainsi. Citation. De grands plans s'établis dans les éternités passées commençaient maintenant à s'activer. Les anges s'affairaient, préparant activement l'aurore. Fin de citation. Bien dit. Alors, lisons un morceau de l'Écriture ensemble. Combien d'entre vous ont apporté leur Bible à l'Église? Laissez-moi voir votre Bible. Tenez-les simplement en l'air et dites « Monsieur, pourquoi aimez-vous une Bible rose ?»« Je ne comprends pas. » »« Oh, je vois, c'est l'édition Barbie. » »« D'accord. » »« Non, mais certains d'entre vous tiennent peut-être un téléphone ou une tablette. » »« C'est bon. » »« Alors ?» Allez sur l'application qui contient la Bible parce que je veux que vous lisiez avec moi. Pendant que je lis et que je lève les yeux périodiquement, je ne veux pas vous voir me regarder. Donc, même si vous n'avez pas de Bible, faites semblant et regardez vers le bas. Pas vraiment. Mais non, c'est mieux si vous lisez avec moi. D'accord? Alors, allons dans Luc chapitre 1 et je vais commencer au verset 5 et je vais lire jusqu'au verset 17. « Du temps d'Hérode, roi de Judée, il y avait un sacrificateur nommé Zacharie, de la classe d'Abia. Sa femme était d'entre les filles d'Aaron et s'appelait Élisabeth. Tous deux étaient justes devant Dieu. Je soulignerai cela. Observant, d'une manière irréprochable, tous les commandements et toutes les ordonnances du Seigneur. Waouh ! Ils n'avaient point d'enfants, parce qu'Élisabeth était stérile et qu'ils étaient l'un et l'autre avancés en âge. » Or, pendant qu'il s'acquittait de ses fonctions devant Dieu, selon le tour de sa classe, il fut appelé par le sort d'après la règle du sacerdoce, à entrer dans le temple du Seigneur pour offrir le parfum. Toute la multitude du peuple était dehors, en prière, à l'heure du parfum. Alors un ange du Seigneur apparut à Zacharie et se tint debout à droite de l'autel des parfums. Zacharie fut troublé en le voyant, et la frayeur s'empara de lui. Mais l'ange lui dit « Ne crains point, Zacharie, car ta prière a été exaucée. Ta femme Élisabeth t'enfantera un fils, et tu lui donneras le nom de Jean. Il sera pour toi un sujet de joie et d'allégresse, et plusieurs se réjouiront de sa naissance, car il sera grand devant le Seigneur. Il ne boira ni vin ni liqueur enivrante, et il sera rempli de l'Esprit Saint dès le sein de sa mère. Il ramènera plusieurs des fils d'Israël au Seigneur, leur Dieu. Il marchera devant Dieu avec l'Esprit et la puissance d'Élie, pour ramener les cœurs des pères vers les enfants, et les rebelles à la sagesse des justes, afin de préparer au Seigneur un peuple bien disposé. Nous nous arrêterons là. Ainsi commence l'histoire, l'histoire avant l'histoire. Nous ne commençons pas avec Marie et Joseph. Nous commençons avec Élisabeth et Zacharie. Car ils allaient être les parents du précurseur du Messie, et ce serait Jean. Israël était sous le contrôle de Rome à ce moment-là. Il vivait ce que Rome appelait la Pax Romana, ce qui signifiait la règle romaine ou la paix romaine. Mais en réalité, c'était une règle imposée. Soit vous vous soumettiez à Rome, soit vous en payiez les conséquences. Mais ils avaient des promesses. Ils s'accrochaient aux promesses que Dieu avait faites au peuple qu'un jour, leur Messie viendrait. Malachie, chapitre 4, verset 2, dit « Mais pour vous qui craignez mon nom, se lèvera le soleil de la justice, et la guérison sera sous ses ailes. Vous sortirez et vous sauterez comme les veaux d'une étable. » Donc, ils leur ont dit que le Messie arrivait. Ils savaient qu'il arrivait. Mais Malachie a aussi dit qu'il y aurait un précurseur avant le Messie. Malachie chapitre 3, verset 1. « Voici, j'enverrai mon messager. Il préparera le chemin devant moi. Et soudain entrera dans son temple le Seigneur que vous cherchez. » Donc Jean est en quelque sorte le pont entre l'Ancien et le Nouveau Testament. Et Jean était le plus grand de tous les prophètes. Jésus lui-même l'a dit. Il a dit « Parmi ceux qui sont nés de femmes, il n'en a point paru de plus grand que Jean-Baptiste. » Or, il y avait des prophètes de gros calibre dont nous pourrions parler dans l'Ancien Testament. Il y a Ésaïe, il y a Ézéchiel, il y a le puissant prophète faiseur de miracles, Élie. Mais pourtant, Jean est identifié comme le plus grand des prophètes. Curieusement, Jean n'a jamais écrit de livre. Jean n'a jamais accompli de miracle. Pourtant, il a été appelé le plus grand. Pourquoi ? Parce que Jean, et Jean seul, était le précurseur direct du Christ. Sa grandeur, si vous voulez, résultait de sa proximité et de son intimité avec Christ et du rôle unique qu'il a joué en étant la voix dans le désert disant « Préparez le chemin du Seigneur ». Et pour s'assurer que tout le monde comprenne qu'il s'agissait d'un grand événement, Dieu dépêche l'ange Gabriel pour faire l'annonce. Or, toute apparition d'un ange est une grosse affaire. Et d'ailleurs, les anges commençaient généralement par dire « n'ayez pas peur », parce que je pense que quand les gens voyaient des anges, ils pensaient « je vais mourir tout de suite ». Et là, vous n'avez pas juste un ange, vous avez un méga-ange, l'un des anges les plus haut gradés qui soit, le grand Gabriel, qui fait des apparitions dans l'Ancien Testament, dans le livre de Daniel. Le voici. Cela faisait longtemps que personne n'avait entendu parler de Gabriel. Donc, vous savez, c'est une grosse affaire quand Gabriel fait une apparition. Et en effet, il le fait pour donner cette annonce à Jean. Et maintenant, il va avoir une réponse à sa prière, car lui et sa femme, Élisabeth, étaient des personnes âgées. Ils obtenaient certainement la réduction senior partout où ils allaient. C'est le dernier couple auquel on aurait pensé pour avoir besoin d'une fête prénatale à ce stade de leur vie. Mais en effet, ils allaient être les parents d'un fils dans leur vieillesse. Et pas n'importe quel fils, mais Jean-Baptiste. Pouvez-vous imaginer Jean-Baptiste bébé ? « Maman, je ne veux pas de cette nourriture pour bébé. Je veux des sauterelles et du miel sauvage. Et au fait, repens-toi. » Vous savez, c'était un gars fougueux. Il était audacieux. Il était courageux. Et Dieu a donné un tel privilège à cet homme, Zacharie, et à sa femme d'être les parents d'un tel homme. Pourquoi ? Pourquoi Dieu a-t-il choisi Zacharie ? Voici une pensée. Je pense que Dieu l'a choisi parce qu'il était un homme véritablement humble. C'était un homme humble. La Bible dit que Dieu s'oppose aux orgueilleux mais fait grâce aux humbles. Alors Dieu a choisi cet homme inconnu de tous et a dit que c'est l'homme qui sera le père de Jean. C'était juste un simple prêtre de campagne, un prédicateur de campagne, si vous voulez. Il y avait beaucoup de prêtres à cette époque, environ 6000. Être prêtre signifiait que vous représentiez le peuple devant Dieu. Donc, vous alliez dans le temple et apportiez l'offrande. Mais être prêtre signifiait aussi que vous représentiez Dieu devant le peuple. C'est une responsabilité impressionnante. Je reconnais qu'en tant que pasteur, je suis un représentant de Dieu. Vous devriez voir comment les gens réagissent quand ils découvrent ce que je fais. Vous savez, quelqu'un va me présenter à quelqu'un et dire « C'est Greg ». « Oh, qu'est-ce que tu fais, Greg ?»« Je suis pasteur. » »« Oula, reculons un instant, vous savez. » »« Oh, vous savez. » Donc je reconnais que c'est un privilège de parler pour le Seigneur. Et d'ailleurs, nous sommes tous des représentants de Dieu dans un sens. Nous faisons tous partie d'un sacerdoce royal. Parce que 1 Pierre chapitre 2, verset 9 dit « Vous, au contraire, vous êtes une race élue, un sacerdoce royal. » afin que vous annonciez les vertus de celui qui vous a appelé des ténèbres à son admirable lumière. Écoutez ça. Vous êtes la seule Bible que certaines personnes liront jamais. Les chrétiens sont des épîtres ambulantes, écrites par Dieu et lues par les hommes. On dit qu'il y a 5 évangiles dans la Bible. Vous dites, « Greg, tu as tort. Il y en a 4. » Non, il y en a 5. Matthieu, Marc, Luc, Jean et vous. Vous êtes le 5e évangile. Et je sais que c'est beaucoup de pression, mais les gens vont se faire une opinion sur Dieu en se basant sur vous. Donc, nous voulons être de bons exemples. Et Zacharie était un bon exemple et il était un prêtre fidèle. Ce qui m'amène au point numéro 2. C'était un homme fidèle. Quand Dieu l'a appelé, il ne faisait que son devoir. Il n'avait aucune idée que le monde allait changer et comment sa vie allait changer parce que cet homme faisait juste son travail en allant dans le temple, comme tous les prêtres le feraient finalement, et en apportant l'offrande au nom du peuple à Dieu. Mais vous constaterez que lorsque Dieu appelle des gens dans la Bible, il semblait toujours appeler des gens qui faisaient quelque chose. Dieu a appelé Moïse alors qu'il gardait ses brebis. Dieu a appelé David alors qu'il les surveillait. Dieu a appelé Élie alors qu'il labourait dans un champ. Dieu a appelé Pierre et Jean alors qu'ils réparaient des filets. Dieu appelle des gens occupés. Vous voulez trouver la meilleure personne pour un travail ? Trouvez une personne occupée. Pas une personne assise à ne rien faire, mais une personne qui est active et qui accomplit des choses. Et donc le Seigneur voit Zacharie vaquer fidèlement à ses responsabilités de prêtre. Et le choisit pour être le père du précurseur du Messie. Vous savez que Dieu a donné à chacun de nous des dons spirituels, et c'est notre travail de découvrir quels sont ces dons et de les développer, les cultiver et les utiliser. Romains chapitre 12 dit que Dieu nous a donné différents dons pour bien faire certaines choses. Donc si Dieu vous a donné la capacité de prophétiser, parlez avec autant de foi que Dieu vous en a donné. Si votre don est de servir les autres, servez-les bien. Si vous êtes un enseignant, enseignez bien. Si votre don est d'encourager les autres, alors soyez encourageant. Si votre don est de donner, alors donnez généreusement. Donc Dieu vous a donné des dons. Et je me demande si vous avez déjà découvert vos dons spirituels. La Bible dit « Ranime le don qui est en toi » ou une meilleure façon de traduire cela est de le raviver en une pleine flamme. Un peu comme allumer un feu, vous savez, vous préparez le feu et ensuite vous mettez les bûches dans le feu et il commence à grandir. Et s'il ne grandit pas assez vite, vous mettez de l'essence à briquer dessus. Ne faites pas ça, je vous recommande de ne pas faire ça. Mais parfois on triche un peu et le feu grandit. Et donc Dieu vous donne un don. Cultivez-le, utilisez-le, développez-le. J'ai trouvé que parfois, l'une des meilleures façons de découvrir ce que vous êtes appelé à faire est d'abord de découvrir ce que vous n'êtes pas appelé à faire. et cela se produit par un processus d'élimination. Saviez-vous que j'ai fait partie d'un groupe chrétien ? Voici ce qui s'est passé. Nous étions assis lors d'une étude biblique à domicile et il y avait un chanteur et guitariste très talentueux qui a proposé une chanson et il y avait un autre gars dans notre petite étude biblique qui jouait magnifiquement de la flûte, un flûtiste. Et donc il joue de sa flûte, l'autre gars joue de sa guitare et moi je tape sur la table comme si j'essayais de garder le rythme. Ils ont dit « Formons un groupe ». Et donc, nous sommes allés à Calvary Chapel, à l'époque où des groupes se formaient toutes les 8 minutes. Et nous avons dit « Hé, nous sommes un groupe ». Je pense que nous avions même un nom, l'étoile brillante du matin ou quelque chose comme ça. Et je me suis retrouvé avec un conga accroché autour du cou, d'accord. Et je suis sorti pour faire notre première performance. L'église était pleine à craquer. Le guitariste a assuré. Le flûtiste a assuré. Je n'arrivais pas à garder le rythme. Et j'ai pensé, c'est la pire erreur de ma vie. Je ne suis pas appelé à être dans un groupe chrétien. Bien, je viens de découvrir une chose que je ne suis pas censé faire. Je pense que lorsque les gens demandent des bénévoles, vous devriez vous porter volontaire pour tout. Nous avons besoin d'aide au ministère des enfants. Pourriez-vous ? Je ne sais pas si je suis appelé aux enfants. Eh bien, peut-être êtes-vous juste appelé à aider là où l'aide est nécessaire. Et peut-être découvrirez-vous que vous avez un don dans un certain domaine où vous ne saviez pas que vous aviez un don. Je vais vous dire ceci. Tous les meilleurs prédicateurs que je connais ont commencé dans le ministère de la jeunesse parce que si vous pouvez garder l'attention d'une salle pleine d'enfants, mon ami, vous avez un don spirituel. Parce qu'ils ne seront pas polis. Ils se lèveront, sortiront leur téléphone, commenceront à se parler, se moqueront parfois même ouvertement de vous. Donc, c'est un excellent moyen de simplement découvrir quel est votre don et de l'utiliser. Donc, voici le vieux Zacharie étant fidèle dans les petites choses. Et Dieu le préparait pour quelque chose de tellement plus grand. Numéro 3. Zacharie et sa femme Élisabeth étaient des gens pieux et irréprochables. Regardez le verset 6. Ils étaient tous deux justes devant Dieu, observant tous les commandements et toutes les ordonnances du Seigneur. Irréprochables. Waouh ! Irréprochables. Cela ne veut pas dire qu'ils étaient sans péché. Cela ne veut même pas dire qu'ils étaient sans défaut. Cela signifie qu'ils étaient fidèles. Vous savez, nous sommes tous pécheurs. Nous avons tous des manquements. Aucun de nous ne fait tout parfaitement. Mais ces gens vivaient des vies d'intégrité. Qu'est-ce que l'intégrité ? J'aime la définition que C.S. Lewis a donnée. Il a dit « L'intégrité, c'est faire ce qui est juste, même quand personne ne regarde. » Fin de citation. C'est une bonne définition de l'intégrité. Donc, c'étaient des gens pieux qui s'attendaient au Seigneur et le Seigneur était sur le point de faire quelque chose de merveilleux dans leur vie. D'accord, regardez le verset 13. L'ange dit « Ne crains point, Zacharie, car ta prière a été exaucée. Ta femme, Élisabeth, t'enfantera un fils et tu lui donneras le nom de Jean. » Donc, le voilà dans le temple. Il apporte son offrande pour le peuple. Et soudain, l'ange Gabriel lui apparaît et lui donne cette révélation qu'il va être le père de Jean. Il est sous-entendu dans la disposition du texte qu'il priait peut-être à ce sujet précis lorsque Gabriel lui est apparu. Il aurait donc pu être là, dans le temple, en disant « Ô Seigneur, tu sais, puisque je suis dans le temple et que je me sens proche de toi, souviens-toi de cette prière que je prie depuis environ 30 ans pour avoir un fils. J'aimerais toujours vraiment avoir un fils un jour. » Et tout d'un coup, Gabriel apparaît. « Tu vas avoir un fils et j'ai choisi un nom. Son nom est Jean. Sa prière a été exaucée rapidement. Vous savez, parfois le Seigneur semble prendre tout son temps pour répondre à nos prières. Bien qu'en réalité, il réponde à toutes les prières, n'est-ce pas ? Oui, non ou attends. Oui est généralement bon. Non, nous n'aimons peut-être pas non, mais au moins c'est une réponse définitive. Personne n'aime attendre. Personne n'aime attendre pour quoi que ce soit, n'est-ce pas ? Et parfois, le Seigneur veut que nous attendions, et il ne répond pas à la prière aussi vite que nous le voudrions. Mais il y a d'autres moments où il répond à la prière si vite que cela nous choque. « Seigneur, Je me demandais si tu boumes. Il le fait. Trois personnes viennent de se réveiller. Je vous ai vu. A-t-il fini ? D'accord. On ne sait jamais. L'une de mes histoires préférées dans la Bible se trouve dans Actes chapitre 12. Donc Hérode, en parlant de lui, avait fait arrêter Jacques et l'avait exécuté. Et puis, il a arrêté Simon-Pierre. Alors l'Église s'est mise en prière. Acte 12 dit que l'Église ne cessait d'adresser pour Pierre des prières à Dieu. Il prie donc passionnément. Prie avec ferveur. Seigneur, délivre Pierre de la prison. Donc cette prière est entendue au ciel. Et ainsi le Seigneur dépêche un ange. Maintenant, nous voici dans la cellule de prison. Pierre dort profondément. Et l'ange vient et le secoue. Pierre ne se réveille pas. Certaines personnes peuvent dormir à travers n'importe quoi, n'est-ce pas ? Êtes-vous l'une de ces personnes qui a le sommeil lourd ? Levez la main. Il y a... Vous savez pourquoi ils ne lèvent pas la main ? Parce qu'ils dorment en ce moment. J'ai eu plus d'une personne qui m'a dit « J'écoute tes messages pour m'endormir ». Oh, merci pour ça. D'accord. Donc, je vous endors le soir. Mais certaines personnes se réveillent au moindre bruit. C'est mon cas. Un chien aboie à quatre pâtés de maison. Je me réveille. Qu'est-ce que c'est ? Vous savez, mais Pierre était apparemment un gros dormeur. L'ange le secoue. Il ne se réveille pas. Donc, l'ange en fait un peu, vous savez, lui donne un petit coup où il se réveille. « Allez, tu sors d'ici. » Et Pierre se lève et la porte de la cellule de prison s'ouvre, comme la porte du supermarché s'ouvre simplement. Pierre sort. « D'accord. » Marche jusqu'à une maison où un groupe de chrétiens prie. Frappe à la porte. Une fille nommée Rode répond. « Maintenant, pensez à ce qui se passe. Ils sont dans cette maison et ils prient pour Pierre. Oh Dieu, délivre Pierre. » Ô Seigneur, ne laisse pas Hérode tuer Pierre. Ô Seigneur, ramène-nous Pierre. Fais-le sortir de cette prison. On frappe à la porte. Rode répond. Il y a Pierre, la réponse à sa prière. Elle le laisse debout à la porte et retourne là où sont les gars. Les gars, devinez qui est à la porte. Ne nous dérange pas. Nous prions pour Pierre. Ô Seigneur, délivre Pierre. Ô Seigneur, fais sortir Pierre de prison. Les gars, Pierre est debout à la porte en ce moment même. Ils disent, tu es folle. Quoi ? Où est la foi ? Et puis l'un d'eux dit, c'est peut-être son ange. D'accord. Si l'ange de quelqu'un frappait à ma porte, je pense que je répondrais. Et puis ils vont répondre à la porte. Et c'est assez drôle parce qu'il est dit qu'ils y sont allés. Donc elle leur dit qu'ils sont tous ensemble et c'est comme, d'accord, allons vérifier ça. Et ils se dirigent un peu vers la porte, tout le groupe. Nous y voilà maintenant. Venez. Ouvrez-la. Voici Pierre. Et... J'espérais un peu que vous me laissiez entrer avant que je me fasse arrêter à nouveau. Mais n'est-ce pas comme nous ? Nous sommes parfois choqués quand Dieu répond rapidement à notre prière. Mais c'est exactement ce qui s'est passé dans l'histoire. Leurs prières ont été exaucées. Vous savez, il peut y avoir des moments où vous priez pour quelque chose. Et la raison pour laquelle vous n'avez pas reçu de réponse est qu'un gros combat spirituel se déroule dans les coulisses. Dans le livre de Daniel, chapitre 10, nous avons le prophète Daniel en prière. Sa prière est entendue au ciel et un ange est dépêché avec la réponse. Mais il s'avère que cet ange n'est pas capable d'apporter la réponse à Daniel pendant 21 jours parce qu'il est dominé par un ange déchu ou un démon. Donc, c'est une guerre angélique qui se produit. Et donc, le Seigneur dépêche un ange encore plus haut gradé. En fait, le plus haut gradé de tous les anges. Le Seigneur envoie Michel, qui est le plus puissant de tous les anges, pour aider cet ange de rang inférieur qui se bat avec cet ange déchu, qui est alors libéré pour apporter la réponse à Daniel. Donc, vous savez, vous priez en pensant « Ma prière n'est pas entendue au ciel ». Vous ne savez pas ce qui se passe dans les coulisses. Je vous rappelle que les délais de Dieu ne sont pas nécessairement ses refus. Le combat spirituel se produit chaque jour. Il se produit dans notre monde en ce moment. Il se produit dans notre nation en ce moment. Des attaques contre l'Église, des attaques contre les leaders chrétiens, des attaques contre vous, la montée de la violence, la montée de l'antisémitisme, cela pourrait amener quelqu'un à dire « Mais qu'est-ce que c'est que cet enfer ? Greg, tu viens de dire un gros mot ? Non, je le pensais littéralement. Qu'est-ce que c'est que cet enfer ? C'est ça. Ça vient de l'enfer. C'est une attaque du diable. Et donc, nous devons nous rappeler que le diable est occupé. Et voici pourquoi il est occupé. Parce qu'il sait que ses jours sont comptés. Et il sait que Jésus revient. Parce qu'il est dit dans Apocalypse chapitre 12 que le diable est descendu vers vous. Il est animé d'une grande colère car il sait qu'il a peu de temps. Voyez, en tant que chrétien, nous croyons que Jésus revient, n'est-ce pas ? Allô ? Est-ce que j'ai un pouls là-bas ? Allez, êtes-vous tous dans un sommeil profond ? Bonjour. Salut, vous pouvez dire « Amen » de temps en temps. C'est bon, essayez, dites « Amen », allez-y, voilà. D'accord ? Donc, nous sommes dans une bataille spirituelle, n'est-ce pas ? Et maintenant, n'en faites pas trop. Combien d'entre vous croient que Jésus revient ? Vous le croyez ? Très bien. Pour une raison quelconque, amen. J'aurais dû faire ça il y a longtemps. Mais pour une raison quelconque, cet enseignement, si vous voulez l'appeler ainsi, qui pour moi est juste le béaba de la théologie, mais cet enseignement du retour de Jésus n'est plus aussi populaire qu'il l'était, et il doit l'être. Pourquoi ? Parce que la Bible nous dit que quiconque a cette espérance du retour imminent du Christ se purifie lui-même, comme lui-même est pur. Cela me garde sur le qui-vive spirituellement quand je crois que Jésus pourrait revenir à tout moment. Numéro 2, c'est une motivation pour prêcher l'Évangile. Eh bien, le diable croit aussi que Jésus vient, mais il veut causer autant de ravages qu'il le peut en attendant que cet événement se produise. Et comme je vous l'ai lu dans ce passage de l'Apocalypse, il sait qu'il a peu de temps. Alors que devrions-nous faire ? Parce que ça peut devenir assez effrayant. Oh, le diable est à l'œuvre, combat spirituel. Oui, mais écoutez, celui qui est en vous est plus grand que celui qui est dans le monde. Nous allons gagner cette bataille. Nous allons gagner cette guerre. Et Dieu nous a donné deux armes que nous n'utilisons pas assez. Je les appellerai même des armes secrètes. La prédication et la prière. La prédication et la prière. Lorsque cette opportunité s'est présentée dans l'Utah de faire un événement là où un horrible acte de violence a eu lieu contre Charlie Kirk, nous avons prié à ce sujet et nous avons dit « faisons-le ». Et donc, nous nous sommes engagés à faire quelque chose que nous n'avions jamais fait auparavant, c'est-à-dire organiser une croisade en 6 semaines. Mais que vous avons-nous demandé de faire ? Nous avons dit « prions tous ». Réglez l'alarme de votre téléphone chaque jour à 3h20. Nous prierons Éphésiens chapitre 3 verset 20 que Dieu peut faire infiniment au-delà de tout ce que nous demandons ou pensons. Donc, nous avons tous prié, n'est-ce pas ? Et puis nous sommes allés là-bas et nous avons prêché l'Évangile et Dieu a fait une œuvre puissante. Maintenant, écoutez, nous avons fait beaucoup d'événements au cours des 30 dernières années avec les croisades Harvest. Celui-ci ressort pour moi. Je n'utilise pas ce mot à la légère. Je qualifierais de miraculeux ce que Dieu a fait. Un pasteur, c'est vrai. Un pasteur l'a décrit ainsi. Il a dit « Vous êtes venu derrière les lignes ennemies et vous avez fait ce que personne n'a jamais fait auparavant. Vous avez prêché l'Évangile et toutes ces personnes sont venues à la foi. 2500 personnes. » C'était juste un miracle absolument époustouflant en ce qui me concerne. Prier et prêcher. Nous devons le faire davantage et nous devons prier en croyant. J'ai entendu parler d'un vieux prédicateur de campagne. Il était dans une petite ville agricole avec sa congrégation et ils avaient besoin de pluie pour leur récolte. Alors ces gens sont venus le voir et lui ont dit « Pasteur, tu dois prier pour la pluie. Prie pour la pluie pour nos récoltes. » Et il a dit « D'accord, je prierai pour la pluie. Mais où sont vos parapluies ?» Et le dimanche suivant, ils ont réalisé qu'ils ne priaient pas avec foi parce qu'ils n'avaient pas apporté leur parapluie. Alors le dimanche suivant, ils sont arrivés avec des parapluies, des ponchos et des bottes en caoutchouc. Et ils ont prié à nouveau. Et bien sûr, il a plu. En fait, il a plu si fort qu'ils n'ont pas pu faire leur pique-nique. Et il dit « La prochaine fois que nous prions, apportez votre parapluie et prions aussi pour la pluie après le pique-nique. » Maintenant, vous dites « Est-ce que cette histoire est vraiment arrivée ? Je n'en ai aucune idée. Je l'ai juste entendue quelque part. C'est une excellente illustration. Peut-être que oui, peut-être que non. Mais cela montre à quel point il est important de croire quand vous priez. Le vieux Zacharie prie cette prière depuis 30 ans pour un fils. C'est à peu près le temps que j'ai prié pour que ma mère vienne au Seigneur. Vous savez, les gens me demandent tout le temps « Est-ce que ta mère est devenue chrétienne ?» Oui, elle l'est devenue. Vers la fin de sa vie, elle a pris tout son temps, mais elle a pris cet engagement envers Christ vers la fin de sa vie. Et tragiquement, elle n'a pas vécu beaucoup plus longtemps après cela. Mais j'étais tellement reconnaissant de la voir enfin prendre cet engagement de suivre Jésus. Et peut-être que vous avez une mère, vous avez un père, vous avez un fils, vous avez une fille, vous avez quelqu'un pour qui vous priez depuis toujours, semble-t-il. N'abandonnez pas. 30 ans que Zacharie priait cette prière. Et finalement, sa prière est exaucée. Et pour être exaucée, elle l'est. Car le Seigneur fait un grand miracle, vous savez. Et donc nous devons nous rappeler de continuer à prier. Il y a un petit verset ici que j'aime vraiment. Regardez le verset 16, excusez-moi. Verset 18, ce qui m'amène au point numéro 4. Zacharie était humain et imparfait, tout comme nous. Luc chapitre 1, verset 18. Et Zacharie dit à l'ange,

est avancé en âge. Très bien joué. Maintenant, nous ne savons pas exactement quel âge ils avaient. C'est bizarre en vieillissant. Et vous qui êtes plus âgé saurez de quoi je parle parce que souvent vous ne vous considérez pas comme plus vieux. Puis vous vous regardez dans le miroir et on vous le rappelle. Mais vous savez, je joue un peu la carte du vieux quand ça tourne à mon avantage. Quelqu'un dira. Peux-tu m'aider, tu sais, à soulever ça? Je ne sais pas. Je suis assez vieux. Prends un de ces jeunes gaillards là-bas pour t'aider. Mais ensuite, quelqu'un dit. Nous offrons une réduction senior. Je la prends tout de suite. D'accord. Donc, quand j'étais de retour dans l'Utah, je suis allé acheter une tasse de café et je suis entré dans ce restaurant et il faisait du très bon café. Et donc ils ont dit, d'accord, puis-je voir votre pièce d'identité? J'ai dit, ma pièce d'identité? Oui, nous servons aussi de l'alcool ici. Et donc, vous devez présenter une pièce d'identité. J'ai dit, eh bien, je ne veux pas acheter d'alcool. Je veux juste une tasse de café. Eh bien, c'est une loi de l'État ici dans l'Utah parce que nous vendons de l'alcool. Vous devez présenter votre pièce d'identité. J'ai dit, clairement, je suis assez vieux pour acheter tout ce que je veux acheter, y compris de l'alcool, si je le choisissais. Et il fait. Quel âge avez-vous? J'ai dit, j'ai 72 ans. Et puis il dit, vous faites bien votre âge. Alors maintenant, non seulement vous ne me vendrez pas de café, mais vous m'insultez. Ou ce sera, nous appellerons ça une plainte, n'est-ce pas? Vous savez ce qu'est une plainte? C'est fondamentalement une insulte, mais c'est présenté comme un compliment comme ce qu'il m'a dit. Ou quand vous arrivez quelque part et que quelqu'un dit « Hé, tu es en fait à l'heure !» Ce qui est une autre façon de dire que vous êtes généralement en retard, ce que vous êtes probablement. Ou quelqu'un vous dit « Vous êtes un bon conducteur pour une femme !» Oh, ce n'est pas. C'est une plainte. Que dites-vous de celle-ci? Tu es si jolie. Pourquoi es-tu toujours célibataire? Plainte. Et bien sûr, celle-ci. Vous faites bien votre âge. Mais eux, Zachary, ne savaient pas comment croire ou comment recevoir cela. Et donc Gabriel lui dit « Je suis Gabriel, verset 19, qui me tient devant Dieu. J'ai été envoyé pour te parler et pour t'annoncer cette bonne nouvelle. » Et voici, tu seras muet, et tu ne pourras parler jusqu'au jour où ces choses arriveront, parce que tu n'as pas cru à mes paroles. D'accord? Tu ne m'as pas cru, et maintenant tu ne pourras plus parler jusqu'à ce que j'en sois né. J'ai subi une opération il y a des années à la gorge. J'avais un nodule, et cela affectait ma parole. J'ai donc subi cette opération des cordes vocales, et je n'ai pas pu parler pendant, je pense, 2 semaines. Je devais tout écrire. C'est devenu très frustrant. Qu'est-ce que tu veux pour le déjeuner? J'ai commencé à dessiner des images au bout d'un moment. Donc voici le vieux Zachary qui ne peut pas parler. Et finalement, il sort du temple. Tout le monde attend genre « Où est-il ? » Pourquoi met-il autant de temps? Que se passe-t-il là-dedans? Est-ce que Dieu l'a tué? Et finalement, Zachary apparaît. Regardez le verset 21. Le peuple attendait Zachary et s'étonnait de ce qu'il restait si longtemps dans le temple. Quand il sortit, il ne put leur parler, et ils comprirent qu'il avait eu une vision dans le temple, car il leur faisait des signes et restait muet. En d'autres termes, il ne pouvait pas leur dire ce qui s'était passé. Il a dû le mimer. Je me demande à quoi cela ressemblait. Il a dû décrire avec des gestes ce qui venait de lui arriver dans le temple. Rappelez-vous, il va dans le temple. Dieu lui dit qu'il va avoir un fils. Il ne le croit pas. Alors, maintenant, Gabriel dit, « Tu ne vas pas pouvoir parler à cause de cela. » Alors, comment a-t-il mimé ça? Vous voulez que j'essaie? D'accord, c'est parti. Vous ne voulez vraiment pas, mais je vais le faire. Avons-nous des mimes dans la salle qui veulent te m'aider? D'accord, pas de mime. Je n'aime pas vraiment les mimes. Et je n'en suis pas un moi-même, mais tenez. D'accord, alors peut-être que ça ressemblait à quelque chose comme ça. D'accord, alors il sort, il est debout là, tout le monde le regarde, et il fait ce qui suit. Ça a du sens, c'était un peu embarrassant en fait. Mais, alors, qu'apprenons-nous de cette histoire ?

0: Pérou 1, soyez humbles. Attendez-vous au Seigneur et servez-le là où vous êtes. Soyez fidèles dans les petites choses. Numéro 2. Continuez à prier et n'abandonnez pas. Vos prières sont entendues et dûment notées par Dieu. Et quand Dieu vous dit quelque chose, croyez-le. N'agissez pas selon vos sentiments, agissez avec foi. Vous savez, nous regardons ces personnages de la Bible et nous les mettons sur un piédestal. Mais nous devons nous rappeler qu'ils sont vraiment des gens ordinaires. Comme je l'ai souligné, Zacharie et Élisabeth étaient juste des personnes âgées ordinaires. Marie et Joseph, en revanche, des personnes très jeunes, inconnues et ordinaires. Et je sais que nous mettons Marie sur un piédestal et en effet, elle a été bénie par Dieu et choisie par Dieu pour être la mère du Messie. Mais elle était aussi une pécheresse. Après avoir entendu l'annonce qu'elle allait être la mère du Messie, elle dit « Mon esprit se réjouit en Dieu, mon Sauveur. » Marie avait besoin d'un Sauveur autant que vous et moi avons besoin d'un Sauveur. Mais Dieu a choisi ces gens extraordinairement ordinaires pour œuvrer à travers eux. Et donc, en lisant leurs histoires, nous disons « Waouh, ces gens sont juste comme moi ». J'ai lu au sujet d'une Aston Martin de 1964 vendue il y a quelque temps. Elle s'est vendue pour des millions de dollars. Elle a 282 chevaux et va à 145 miles à l'heure. Donc, vous savez, mais pourquoi cette voiture s'est-elle vendue pour des millions de dollars? Parce que cette Aston Martin en particulier a été conduite par James Bond dans Goldfinger et Thunderball. Plus précisément, elle a été conduite par Sean Connery, le premier James Bond. Donc, à cause de la personne qui la conduisait, la valeur a augmenté. D'accord. Je ne sais pas combien vaudrait cette voiture s'il ne l'avait pas conduite et si elle n'avait pas été utilisée dans le film. Elle a quelques petites fonctionnalités sympas. Elle a des petits canons. Ils ne fonctionnent pas. Elle a un siège éjectable, ce qui pourrait être bon pour un conjoint dans certaines occasions. Mais je ne sais pas si ça marche ou pas. Ça marchait dans le film, au moins. Mais le point est que la valeur du véhicule a augmenté à cause de la personne qui le conduisait. Donc, nous sommes comme un vase, un véhicule si vous voulez, et tout dépend de qui est en nous et qui œuvre à travers nous. La valeur n'est pas dans le vase, elle est dans celui qui le remplit. Vous voyez ? Donc Dieu peut prendre une personne ordinaire comme vous ou moi, ou un Zacharie, ou une Élisabeth, ou un Joseph, ou une Marie, et faire des choses incroyables à travers notre vie si nous voulons juste nous consacrer à lui. Et pour conclure, peut-être attendez-vous d'entendre Dieu. Vous savez, vous avez passé des années à prier pour une certaine chose et vous vous demandez quand cela va arriver et si cela allait arriver pour vous aujourd'hui ou demain. Pour certains d'entre vous qui ont été loin du Seigneur et qui n'ont pas de relation avec lui, cela pourrait être le moment où vous croyez en lui et où votre vie est transformée. La même voix qui a parlé du ciel aux gens à cette époque peut vous parler. Et Dieu ne vous a pas oublié. Dieu vous aime. Dieu a un plan pour vous. Et finalement, ce plan était que ce petit bébé grandisse pour devenir un homme et donne volontairement sa vie et meurt pour nous sur la croix et pour expier nos péchés et pour ressusciter des morts et venir dans votre cœur et votre vie. Et je vous demande en terminant, est-ce que Jésus vit à l'intérieur de vous? Votre péché est-il pardonné? Avez-vous l'assurance en ce moment que si vous deviez mourir, vous iriez au ciel? J'espère que vous avez cette assurance parce que si vous ne l'avez pas, vous pouvez l'avoir. Il est juste à une prière de distance. Vous devez dire, « Seigneur, je sais que je suis un pécheur et j'ai besoin d'un sauveur et je te demande de me pardonner. » Si vous ne l'avez pas encore fait, pourquoi ne le faites-vous pas alors que nous terminons maintenant par la prière? Père, merci pour ta parole pour nous. Merci de nous aimer. Merci de pouvoir nous pardonner tout péché que nous avons jamais commis. Merci de pouvoir nous donner la certitude du ciel et aussi de nous donner le sens et le but de la vie si nous mettons notre foi en toi. Et je prie pour toute personne qui n'a pas encore de relation avec toi, que ce soit le moment où ils croient et reçoivent Jésus-Christ dans leur vie. Et si vous n'avez jamais demandé à Jésus de venir dans votre vie, si vous ne lui avez jamais demandé de vous pardonner votre péché, si vous n'êtes pas sûr d'aller au ciel un jour, pourquoi ne priez-vous pas simplement cette prière avec moi ? Vous pouvez la prier à voix haute si vous le souhaitez, mais priez ceci après moi. Priez simplement. Seigneur Jésus, je sais que je suis un pécheur, mais je sais que tu es le Sauveur qui est mort sur la croix pour mon péché et qui est ressuscité des morts. Maintenant, viens dans ma vie et pardonne-moi. Je veux cette relation avec toi. Je me repens de mes péchés. Merci d'entendre cette prière et de répondre à cette prière. Au nom de Jésus, je prie. Amen.
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2: 2 Jean 1, adresse et salutations. L'ancien a Kyrie à l'élu et à ses enfants, que j'aime dans la vérité. Et ce n'est pas moi seul qui les aime, mais aussi tous ceux qui ont connu la vérité. Cette vérité demeure en nous et sera avec nous pour l'éternité. Que la grâce, la miséricorde et la paix soient avec vous, de la part de Dieu le Père et de Jésus-Christ, le Fils du Père, dans la vérité et l'amour. L'amour fraternel. J'ai été fort réjoui de trouver certains de tes enfants marchant dans la vérité, selon le commandement que nous avons reçu du Père. Et maintenant, ce que je te demande, Kyria, non comme un commandement nouveau, mais comme celui que nous avons eu dès le commencement, c'est que nous nous aimions les uns les autres. Et l'amour consiste à marcher selon ses commandements. C'est le commandement dans lequel vous devez marcher, comme vous l'avez appris dès le commencement. Mise en garde contre les faux docteurs, car plusieurs séducteurs sont entrés dans le monde. Ce sont ceux qui ne confessent pas que Jésus-Christ est venu en chair. Celui qui agit ainsi est un séducteur et un antéchrist. Prenez garde à vous-même, afin que vous ne perdiez pas le fruit de votre travail, mais que vous receviez une pleine récompense. Quiconque va plus loin et ne demeure pas dans la doctrine de Christ n'a point Dieu. Mais celui qui demeure dans cette doctrine a le Père et le Fils. Si quelqu'un vient à vous et n'apporte pas cette doctrine, ne le recevez pas dans votre maison et ne lui dites même pas « Salut ». Car celui qui lui dit « Salut » participe à ses mauvaises œuvres. Conclusion et salutation. Bien que j'ai beaucoup de choses à vous écrire, je n'ai pas voulu le faire avec le papier et l'encre. Mais j'espère aller chez vous et vous parler face à face, afin que notre joie soit parfaite. Les enfants de ta sœur l'élu te saluent.
3: La météo pour ce samedi 25 juillet, le soleil domine sur les régions de l'ouest et du nord, mais attention, l'instabilité se renforce et gagne toutes les régions situées des Pyrénées aux Alpes et à la Méditerranée. Les orages seront localement forts avec des pluies intenses, de la grêle et de violentes rafales. La moitié nord du pays et la façade atlantique conservent eux un temps chaud et sec avec de belles éclaircies. Les températures pour ce samedi matin, 17 degrés pour Strasbourg et Lille, 17 également à Cherbourg et Brest, 19 degrés pour Paris et Orléans, 22 degrés à Bordeaux, Biarritz et Lyon, 22 également pour Toulouse, 23 à Ajaccio et 24 degrés sur le pourtour méditerranéen. Et puis pour ce samedi après-midi, il fera 23 en Bretagne et en Normandie, 28 sur les Hauts-de-France, 30 degrés sur la région parisienne et le centre-val de Loire, 31 degrés en Grand Est et sur la Bourgogne-Franche-Comté. Et puis dans la moitié sud, il fera 22 degrés dans la région de Biarritz, 28 sur l'Occitanie, 29 degrés sur la Côte d'Azur et le Golfe du Lion et 34 degrés pour la Corse.
4: Bonjour, les incendies en cours. Au total, 110 000 personnes ont été évacuées en Gironde et 14 000 hectares ont été parcourus par les flammes dans le département, annonce Laurent Nunez. Ce dernier a décidé de faire converger des forces de sécurité intérieure vers le sud-ouest de la France pour lutter contre ces feux. Une situation inédite, des évacuations dans les communes de la métropole bordelaise ont par ailleurs été ordonnées hier soir. 44 000 personnes ont déjà été évacuées depuis le secteur du Cap Ferré et du bassin d'Arcachon au sud dans les Landes. 8 000 habitants et vacanciers l'ont aussi été, en plus des 23 000 déjà mis à distance, alors qu'un feu a parcouru 2600 hectares autour de Biscarrosse. Sur un autre front, dans le département du Var, les pompiers font aussi face à des reprises de feu à Pontevès, où quelques centaines de personnes ont dû être évacuées. L'Espagne est aussi concernée, au moins 40 000 personnes sont désormais évacuées ou confinées aux alentours de Madrid, la capitale, en raison d'un incendie impossible à éteindre. Il a déjà ravagé 6 000 hectares. Deux hommes soupçonnés d'être à l'origine de l'un des feux ont été arrêtés. Sébastien Lecornu se rendra à Saint-Étienne-du-Rouvray en Seine-Maritime dimanche pour le 10e anniversaire de l'attentat du 26 juillet 2016. Le père Jacques Hamel avait été égorgé dans son église par les djihadistes Adel Kermich et Abdelmalik Petitjean, 19 ans, fichés assez se réclamant de l'État islamique. Tous les deux avaient été abattus par la police. Un cambriolage a eu lieu au musée de Châtillon-sur-Seine en Côte d'Or, le torque de la Dame de Vix, un collier en or datant de l'époque celte et enfoui il y a 2500 ans en Bourgogne, a été volé, une pièce unique au monde. Gare aux bouchons, aujourd'hui la journée de ce samedi a été classée rouge avec une circulation très difficile dans toute la France dans le sens des départs. C'est la fin de ce flash, une très bonne journée à toutes et à tous. Bonjour, cyclisme Tour de France avec à la clé le nouveau record de la montée. Tadej Pogacar, une nouvelle fois irrésistible, s'est offert hier sa 5e victoire d'étape. La première de sa carrière à l'Alpe d'Huez, le Slovène a désormais course gagnée sauf accident pour l'accompagner sur le podium à Paris Remco Evenepoel, toujours deuxième après sa 6e place du jour. Et le maillot blanc Isaac Del Toro, 7e de l'étape et toujours 3e du général qui conserve une longueur d'avance sur Paul Sexas. Arrivé 9e vendredi, le prodige français reste 4e. Football, l'Olympique Lyonnais a conclu brillamment son stage allemand avec un succès face au VfL Wolfsburg vendredi 24 juillet 2-0. Pour décrocher cette victoire, les hommes de Paulo Fonseca ont pu compter sur les réalisations d'Ainsley Maitland-Niles et du jeune Alejandro Gomez-Rodriguez. Une semaine après le revers concédé face au Slavia Prague, l'OL a donc su se reprendre et obtenir une 4e victoire en 5 matchs de préparation jusqu'ici. Le tennis français en pleine forme sur la terre battue d'Estoril, quelques heures après le succès d'Hugo Gaston sur Thiago Torres hier, c'est Lucas Van Hache qui a validé son billet pour le dernier carré du tournoi portugais. En effet, le 78e joueur mondial a battu Andrei Rublev, tête de série numéro 1. Van Hache n'a eu besoin que d'une balle de match pour sceller le sort de la rencontre. Score final 3-6, 6-3, 6-4 en 2h16, ce qui assure la présence d'un joueur français en finale ce dimanche sur la terre battue portugaise. Nice à rugby, dans l'œil du cyclone, le club niçois avait obtenu sur le terrain sa montée en Pro D2 en remportant l'access match face à Mont-de-Marsan, mais il a vu hier le conseil des disciplines de la Ligue nationale de rugby lui refuser l'engagement dans la deuxième division française. Le club est en effet en proie à des problèmes financiers depuis que la mairie a décidé de se désengager. La semaine dernière, le président du club Jean-Baptiste Aldiger et celui de l'association Patrice Prévost avaient d'ailleurs démissionné. Le club devait produire vendredi matin une caution financière à hauteur de 4,6 millions d'euros afin de sécuriser le budget pour la saison à venir. Il n'y est pas parvenu et va donc faire appel de cette décision de la Ligue, ce qui va lui permettre d'obtenir 15 jours supplémentaires de délai. C'est la fin de ce Flash au Sport, une très bonne journée à toutes et à tous.

0: Nous débutons aujourd'hui une nouvelle série d'enseignements dans la parole du Seigneur qui va sûrement vous bénir parce que nous allons parler de notre avenir, notre glorieux avenir en tant qu'enfants de Dieu. La Bible prédit qu'un jour, le royaume de Dieu sera établi sur toute la surface de la terre. Et la Bible prédit que la terre elle-même sera changée et renouvelée. Et non seulement la terre, mais les cieux également seront changés. Nous lisons effectivement dans la parole du Seigneur qu'à la toute fin, les cieux passeront, seront déroulés, si vous voulez, comme un livre, et la terre va s'enfuir et elle sera changée, purifiée par le feu. Et il y aura de nouveaux cieux et une nouvelle terre sur laquelle le royaume de Dieu sera établi pour toujours. À ce moment-là, il n'y aura plus aucune arme sur la planète et il n'y aura plus aucune guerre non plus. Est-ce qu'on peut s'imaginer pendant quelques instants un monde dans lequel il n'y a plus d'armes et un monde dans lequel il n'y a plus de guerre? C'est presque totalement impossible à imaginer parce que présentement, de nos jours encore, tout ce que nous entendons parler, c'est des conflits entre les nations. Une nation qui s'élève contre une autre nation, une guerre qui éclate ici et là sur la planète. Mais la Bible prédit, de façon formelle, comme nous allons le constater au cours de cet enseignement, qu'un jour, il n'y en aura plus de guerre. Aucune nation ne s'élèvera contre une autre nation et on n'entendra plus parler de bruit de guerre ou de guerre parce qu'il n'y aura qu'un seul gouvernement sur cette planète, et ce sera un bon gouvernement, ce sera le gouvernement de Dieu, puisqu'effectivement, la Bible annonce qu'un jour, le royaume de Dieu sera établi partout sur la surface de la terre. Tous les habitants de ce monde nouveau vivront éternellement dans la prospérité, dans la santé, il n'y aura personne de malade. Il n'y aura plus de pauvreté. Ce sera vraiment un monde idéal, un monde où la sainteté régnera, un monde dans lequel il n'y aura plus de conflits, plus de maladies, plus de pauvreté. Et si ça vous semble irréel ou impossible à réaliser, bien, au cours de cet enseignement, je vais vous démontrer par la parole de Dieu qu'un tel royaume va réellement exister à la toute fin. Et c'est pourquoi le titre de cet enseignement, c'est « L'incontournable dernier royaume ». Il est incontournable parce que c'est Dieu qui en a fait la promesse et la Bible nous affirme que Dieu ne peut mentir. C'est impossible. Dieu ne peut pas mentir. Il y a plusieurs versets qui disent des choses comme, par exemple, « Dieu n'est pas un homme pour mentir » ou que tout homme soit reconnu comme menteur, mais que Dieu soit reconnu comme véritable. Et ces paroles sont sérieuses, ces paroles sont certaines. En fait, nous allons voir que c'est ces paroles qui annoncent la venue de ce royaume sur toute la surface de la terre sont des paroles certaines, des paroles véritables qui s'accompliront vraiment, peu importe la situation actuelle de notre planète. Et c'est vraiment le seul espoir que nous avons si nous regardons à la situation actuelle mondiale ou la situation qui prévaut dans notre société présentement. Il semble qu'il n'y a plus d'espoir, vraiment. Il y a tellement de problèmes, tellement de conflits, tellement de pollution sur cette planète qu'il semble que nous n'avons plus d'avenir et que la Terre elle-même n'a plus d'avenir. Mais c'est exactement le contraire que je vais vous démontrer par cet enseignement que nous débutons aujourd'hui. Et je vais m'appuyer par, bien sûr, les versets dans la parole de Dieu qui ne peuvent pas nous tromper parce que c'est la parole de Dieu. Et Dieu lui-même dit que sa parole ne reviendra pas à lui sans avoir accompli son plan, sa volonté, parce que cette parole, elle est vivante. Et si quelqu'un qui a une bonne réputation nous assure qu'une telle chose va arriver et nous donne sa parole, bien souvent, on a confiance dans la parole de cette personne à cause de sa réputation qu'il s'est acquise au cours des années. Alors, si c'est vrai au point de vue humain, imaginez l'assurance que nous avons lorsque Dieu déclare quelque chose dans sa parole. C'est comme s'il nous donnait sa parole que cette chose va arriver. Alors, lorsque Dieu parle et qu'en plus, il souligne la parole qu'il a prononcée en disant « Cette parole, elle est certaine, elle est véritable », ben nous sommes doublement assurés qu'elle s'accomplira, peu importe ce que les gens pensent, peu importe ce que les gens en disent. Ce qui est important, c'est ce que Dieu a dit. J'ai commencé par vous partager vraiment une parole prophétique qui a été donnée par Daniel, le prophète Daniel dans l'Ancien Testament, qui est une des grandes prophéties de la Bible. C'est vraiment étonnant, puisque nous avons l'opportunité de vivre à la fin des temps, et nous avons vu l'accomplissement d'une bonne partie de cette parole prophétique qui avait été donnée il y a très longtemps maintenant. Et ça, ça nous assure également et ça nous confirme que le reste qui doit venir va certainement s'accomplir parce que la plus grande partie de cette parole prophétique a déjà été accomplie exactement dans les moindres détails tels que le prophète Daniel l'avait annoncé. Et je fais référence, bien sûr, à ce songe que le roi de Babylone avait eu. Son nom était Nabuchodonosor. Il était, à cette époque-là, roi de Babylone. Et une nuit, il a fait un songe. Et le matin, au réveil, il va réunir ses conseillers qui sont à sa solde et va leur demander l'interprétation de ce songe. Alors, ils ont demandé au roi de leur expliquer c'était quoi le songe. Mais le roi dit, « Je ne me souviens pas du songe que j'ai fait. » Je sais que j'ai fait un songe, mais je ne me souviens pas du songe. Alors, je voudrais premièrement que vous me rappeliez le songe que j'ai fait et deuxièmement, m'en donner l'interprétation. Alors, bien sûr, ils ont dit, ça, c'est une chose impossible. On ne peut pas te révéler ce songe que tu as fait. Dis-nous plutôt, c'était quoi le songe et on va te donner l'interprétation. Et bien sûr, le roi, parce qu'il est roi, il a certains pouvoirs. Il a déclaré que s'il ne trouvait pas quel était le songe qu'il avait fait d'ici les prochains jours, il coupait la tête sur leurs épaules. Alors, je ne sais pas si vous le savez, mais c'est une très grande motivation pour eux de chercher très fort c'était quoi ce fameux songe que le roi avait fait. Et Daniel avait été placé au sein de ce groupe de conseiller du roi à cette époque, parce que, évidemment, c'était l'époque de la déportation des deux tribus du sud d'Israël, la tribu de Juda et la tribu de Benjamin. Ces gens-là avaient été déportés à Babylone parce que Nabuchodonosor était venu, avait vraiment détruit la ville de Jérusalem, détruit le temple et emporté avec lui à Babylone, les richesses du temple, les vases sacrés et ainsi de suite. Et il avait amené en captivité plusieurs habitants de Jérusalem, de ces deux tribus du sud. Alors, on est à l'époque de la déportation du peuple juif à Babylone. Et puis, c'est Nabuchodonosor qui est le roi de Babylone. Et Daniel et quelques compagnons qui étaient avec lui avaient été placés parmi ses conseillers du roi, parce qu'on trouvait qu'ils étaient des personnes intelligentes et capables d'aider le roi. Alors, Daniel n'était pas avec le groupe à ce moment, lorsque la sentence a été prononcée contre eux. Et puis, ils vont rencontrer Daniel, vont lui expliquer la situation. Daniel probablement demande pourquoi le roi est si sévère. On lui explique qu'il a fait un songe. Il ne se souvient plus de son songe. Il voudrait qu'on lui rappelle, et non seulement lui rappeler le songe, mais lui en donner l'explication. Alors, Daniel s'est présenté et il a dit, « Est-ce que je peux prier mon Dieu pour qu'il nous donne la solution, la réponse? C'était quoi le songe? » Et certainement qu'ils ont dû répondre un « oui » très fort. Et c'est ce que Daniel a fait. Il a prié Dieu et Dieu lui a montré le songe que le roi avait fait. Alors, il a demandé à rencontrer le roi. Et puis, si vous avez déjà vu des représentations du palais du roi de Babylone à cette époque, Ben, vous savez que c'était très impressionnant de comparaître devant sa personne, parce qu'il était assis sur son trône, très élevé, sur des gradins, et une immense salle de réception avec des grandes et énormes colonnes et ces fameux lions qui étaient l'emblème de Babylone autrefois. Et j'imagine Daniel qui se tient debout dans cette salle et qui regarde en haut des gradins jusqu'au trône du roi Nabuchodonosor et qui va oser lui dire que Dieu lui a répondu, lui a révélé quel était le songe qu'il avait fait et va lui en donner l'explication. Et nous avons dans le livre de Daniel le récit détaillé de ce que je viens de partager avec vous. En fait, c'est dans le deuxième chapitre du livre de Daniel, des versets 31 jusqu'au verset 45, alors que Daniel se présente devant le roi Nabuchodonosor et lui explique premièrement le songe qu'il avait vu. Il lui dit, « Tu avais vu une grande statue. » Et il me semble voir Nabuchodonosor qui hoche de la tête et qui fait signe que oui, en effet, ça me revient. C'était exactement cela. J'ai vu une grande statue. Et Daniel dit, voici l'explication de cette grande statue dont la tête était en or. Et puis, vous allez remarquer qu'à chaque partie du corps de cette statue, ça va en diminuant vraiment la qualité des matériaux. C'est de l'or, ensuite de l'argent, ensuite du cuivre, ensuite du fer et finalement de l'argile. Alors, ça va, la valeur va en décroissant vraiment. Et puis, il va lui expliquer maintenant la signification de cette statue qu'il a vue en songe. Et il va lui expliquer que, tout d'abord, la tête d'or de la statue, dit Daniel, c'est toi, ô roi Nabuchodonosor. Alors, jusque-là, ça va bien, parce qu'il est à la tête de la statue, et la tête de la statue est en or, et Daniel lui explique que cette tête d'or de la statue te représente. Tu es à la tête des nations, et c'est ton royaume qui est expliqué là, par la tête d'or de la statue. Et il va expliquer que son royaume ne restera pas indéfiniment à la tête des nations. Et là, ça peut se ganter un peu probablement parce qu'il lui annonce qu'un autre royaume va prendre sa place, qu'un royaume va venir et va renverser l'empire babylonien. Et il va le nommer dans d'autres versets du livre de Daniel, lui expliquant que ce deuxième royaume qui va venir et va remplacer le royaume de Babylone, s'appellera les Perses et les Mèdes. Alors voilà deux peuples qui se sont joints ensemble afin de remplacer l'empire babylonien qui était contrôlé par Nabuchodonosor. Mais dit ce deuxième royaume ne restera pas toujours non plus à la tête des nations, puisqu'un troisième empire va venir et il va le nommer également sous son ancien nom le royaume de Javan. Javan, c'est l'ancien nom de la Grèce moderne que nous connaissons aujourd'hui. Puis, il sera suivi d'un quatrième royaume, celui de Rome, qui va remplacer l'empire de la Grèce.
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0: Et Daniel va nous expliquer dans ses écrits aussi que ce royaume qu'on appelle Rome sera divisé en deux parties, symbolisées par les deux chambres de la statue, et qu'il refera surface dans les derniers jours sous une forme différente, sous la forme des deux pieds et des 10 doigts de pied, les 10 orteils de la statue, que je vais vous expliquer un peu plus loin au cours de cet enseignement. Et c'est vraiment fascinant parce que nous sommes très proches de la formation de ces 10 rois de la fin. Alors, il explique à Nabuchodonosor vraiment l'histoire des nations du monde, des royaumes des nations du monde qui vont se succéder et qui seront plutôt en relation avec Israël depuis l'époque de la déportation du peuple juif à Babylone. Babylone était symbolisée par la tête d'or de la statue, comme je viens de mentionner, va prophétiser qu'un autre empire va le remplacer, celui des Perses et des Mèdes. Un troisième empire viendra, celui de la Grèce, et sera suivi d'un quatrième empire qui renversera le gouvernement de la Perse, de la Grèce plutôt, et deviendra un empire mondial très fort, celui de Rome. Et tous ces royaumes qui n'étaient pas des royaumes vraiment à l'époque où Daniel a donné l'explication du songe du roi de Babylone, se sont accomplis exactement comme Daniel l'a annoncé ici. Et si vous lisez attentivement le livre de Daniel, parce que le livre de Daniel est aussi important vraiment que le livre de l'Apocalypse. Ce sont deux livres qui sont des compagnons vraiment d'études, parce que vous avez certaines informations que vous trouvez dans le livre de Daniel qui complètent les informations que vous avez dans le livre de l'Apocalypse et vice-versa. Donc, les deux livres doivent être étudiés ensemble, parce que là, vous allez avoir une image beaucoup plus grande, beaucoup plus complète de la révélation des prophéties concernant notre époque, les derniers jours. Alors, ces deux livres vraiment remplis de riches informations concernant les choses qui se passent à notre époque. Donc, dans le livre de Daniel, si vous allez au chapitre 7, au chapitre 8, chapitre 11 et jusqu'à la fin vraiment du livre de Daniel, cette prophétie, cette grande prophétie que je suis en train de partager avec vous concernant les empires mondiaux qui vont se succéder et à la tête des nations et qui seront en relation avec Israël, sont expliquées de façon encore plus détaillée dans le livre de Daniel, justement, parce que Daniel a été impressionné lui-même par la révélation qu'il a reçue pour donner l'interprétation de ce songe-là au roi de Babylone. Et parce qu'il a été impressionné, il a voulu en savoir plus. Et ça, c'est toujours intéressant. Dieu apprécie toujours le fait que nous voulons connaître davantage, parce qu'il ne donnera pas ses révélations à des gens qui ne se préoccupent pas de ses révélations ou de ses choses. Bien sûr, si vous ne lisez jamais la Bible, vous ne méditez jamais la parole de Dieu, ou très peu, ben pourquoi est-ce que Dieu vous donnerait des révélations encore plus grandes, puisque ça ne semble pas vraiment vous intéresser? Mais si les choses de Dieu vous intéressent, si la connaissance des choses de Dieu, c'est quelque chose de précieux pour vous, ben vous allez chercher, vous allez demander, et Dieu vous donnera. La Bible dit expressément, celui qui cherche va trouver. Alors Daniel, c'est ce qu'il a vécu. Il a été impressionné par la révélation qu'il a reçue du songe de Nebuchadnezzar, a voulu en savoir davantage, et parce qu'il a voulu en savoir davantage, Dieu lui en a donné beaucoup de révélations que vous pouvez lire et méditer dans ces versets que je viens, ces chapitres plutôt que je viens de mentionner dans le livre de Daniel. C'est pourquoi nous apprenons beaucoup de choses concernant ces empires mondiaux, les Perses et les Mèdes, la Grèce et Rome, parce que justement dans le livre de Daniel, vous avez beaucoup plus d'informations que Daniel lui-même a reçu parce qu'il voulait justement en savoir plus. Alors, finalement, ce quatrième royaume de la statue, Rome, qui est prophétiquement annoncé par Daniel, va se diviser en deux parties, symbolisées par les deux jambes de la statue. Et on le sait, l'Empire romain s'est divisé justement en deux parties, le côté romain et le côté byzantin. Et il y a une longue période de temps qui va s'écouler. C'est le royaume qui va être en place le plus longtemps, encore une fois symbolisé par les deux chambres, qui sont la partie la plus longue de la statue que Nebuchadnezzar avait vue ensemble. Et comme je vais vous expliquer un peu plus tard au cours de cet enseignement, ce même ancien empire romain qui a disparu de la circulation, va refaire surface dans les derniers jours sous une forme différente, sous la forme des 10 orteils de la statue. Alors, Daniel a annoncé cette parole prophétique qui est vraiment très importante pour nous et surtout très certaine, véritable, puisque la plupart de ces paroles prophétiques sont déjà accomplies. Alors, on peut prendre des livres d'histoire si on n'est pas au courant et constater qu'effectivement, ce sont les Perses et les Mèdes qui ont renversé l'Empire babylonien. Effectivement, c'est Alexandre le Grand qui était à la tête de l'armée grecque à l'époque qui a renversé le gouvernement des Perses et des Mèdes. Et finalement, c'est Rome qui a pris la place et qui a renversé le gouvernement de la Grèce pour devenir le gouvernement le plus fort vraiment sur cette planète, l'Empire romain, qui a perduré pendant de nombreuses, très nombreuses années. Et finalement, après la formation des 10 doigts de pied de la statue, que nous parlerons, comme j'ai mentionné, un peu plus tard, ce sera le royaume de Dieu qui sera établi pour toujours sur la terre. Et la bonne nouvelle dans tout cela, c'est que vous et moi pouvons faire partie de ce dernier royaume, le royaume de Dieu qui sera établi partout sur la terre. Et la façon d'être certain, d'être assuré de faire partie, d'être un citoyen de ce royaume extraordinaire, tel que j'ai mentionné au début de cet enseignement, dans un monde vraiment parfait, où il n'y aura plus de douleur, plus de maladies, plus de chômage, plus d'assurance sociale, plus de prison, vraiment, parce que ce sera un monde parfait où il n'y aura même plus d'épreuves, il n'y aura plus de tentations. Imaginez, le péché n'existera même plus. La mort n'existera pas. Personne ne mourra. Les citoyens de ce dernier royaume, le royaume de Dieu, vivront éternellement dans un monde parfait. Et la seule façon de s'assurer, de faire partie de ce royaume, d'être un citoyen de ce merveilleux royaume et de vivre dans ce temps exceptionnel pour toujours, alors qu'il n'y aura plus aucun changement, c'est d'accepter le Seigneur Jésus-Christ comme votre Seigneur et votre Sauveur, de faire la paix avec Dieu. Parce que le seul moyen d'être en paix avec Dieu est d'avoir la communication et la communion avec Dieu. Il faut passer par un sacrificateur et le seul qui était qualifié pour vraiment nous offrir la voie, ouvrir le chemin vers Dieu, c'est le Fils même de Dieu qui s'est fait homme, qui a payé le prix à notre place en donnant sa vie pour nous sur la croix de Golgotha. Et si vous reconnaissez votre condition de pécheur et que vous l'acceptez comme votre substitut, celui qui est mort à votre place sur la croix de Golgotha, vous serez né de nouveau dans le royaume de Dieu, parce que le royaume de Dieu existe déjà présentement. Il existe dans le domaine spirituel. On ne dira pas comme Jésus, le royaume de Dieu, il est ici ou là. Le complexe administratif est à Jérusalem ou dans une autre ville du monde. Non, pas présentement. Parce qu'il est dans notre cœur, nous qui avons passé de la mort spirituelle à la vie spirituelle, nous qui sommes sauvés parce que nous avons reconnu Jésus-Christ comme notre Seigneur et notre Sauveur, nous avons été transportés déjà dans le royaume de Dieu, mais dans la phase spirituelle du royaume. Mais un jour, la Bible prédit que ce royaume ne sera pas seulement spirituel, mais sera aussi physique et littéral que le monde dans lequel nous vivons présentement. Et vous pouvez être citoyen de ce monde nouveau en acceptant justement Christ comme votre Seigneur et votre Sauveur, parce qu'à ce moment-là, votre esprit va naître de nouveau dans le royaume de Dieu. Jésus avait dit à un docteur de la loi en Israël, il y a plus de 2000 ans maintenant, son nom était Nicodème. Et Jésus a dit à Nicodème, « Il faut que tu naisses de nouveau si tu veux voir et entrer dans le royaume de Dieu. Ça prend un miracle. La Bible parle d'une nouvelle naissance, notre esprit qui naît de nouveau et nous sommes automatiquement, instantanément transportés dans le royaume de Dieu, dans sa phase spirituelle. Mais comme j'ai mentionné, un jour, ce royaume viendra de façon réelle, physique, tangible, aussi vrai que nous vivons dans un monde physique présentement. Et ça, c'est certain parce que nous allons développer, bien sûr, davantage au cours de cet enseignement. Mais à la toute fin de ces explications que Daniel a données au roi Nabuchodonosor concernant le songe qu'il avait fait, cette grande statue, et alors qu'il a expliqué les différents empires mondiaux qui vont se succéder et qui seront en relation avec Israël jusqu'à la toute fin, jusqu'à la formation des 10 rois de la fin, représentés par les 10 orteils de la statue, Daniel a vu une pierre qui s'est détachée sans le secours d'aucune main et qui a frappé la statue au complet et qui a mis la statue en pièces, vraiment, a détruit le royaume de Babylone, celui des Perses et des Mèdes, celui de la Grèce, celui de Rome, les 10 rois de la fin, et même l'Antéchrist qui va se pointer à la toute fin. Et Daniel a vu cette pierre grandir à la grandeur de la planète Terre, et il dit que c'était le royaume de Dieu qui s'établissait pour toujours sur la planète. Et il termine son exposé en disant ceci, c'est au verset 45, il a dit « Le songe est véritable et son explication est certaine. » Wow! Voilà des paroles très fortes. « Le songe est véritable et son explication est certaine. » Alors voilà notre assurance que ce royaume viendra un jour.
1: Car Dieu a tant aimé le monde qu'il a donné son Fils unique, afin que quiconque croit en lui ne périsse point, mais qu'il ait la vie éternelle. 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
1: Parlons famille, je me demande si je suis une bonne mère ou un bon papa. Bonjour à tous et bienvenue dans Parlons Famille, votre émission sur RFE, la radio de la foi et de l'espérance. Aujourd'hui, j'aimerais aborder une question que beaucoup de parents portent dans le silence de leur cœur. Une question qu'on ne dit pas toujours à voix haute, mais qui revient souvent, surtout dans les moments de fatigue ou de doute. Suis-je une bonne mère? Suis-je un bon papa? Peut-être que vous vous sentez souvent dépassé, vous avez crié plus fort que vous ne le vouliez, vous vous êtes senti impuissant, vidé, absent, distrait. Et parfois, vous vous demandez si vos enfants seront vraiment heureux avec un parent comme vous. Et si je vous disais que cette question, ce doute, ne fait pas de vous un mauvais parent, mais au contraire, prouve à quel point vous aimez. Le doute du parent aimant. Un parent parfait n'existe pas. Mais un parent qui se remet en question, qui veut bien faire, qui s'inquiète de ses choix, c'est un parent qui aime profondément. Même Marie et Joseph, les parents choisis pour élever Jésus, ont connu des moments de désorientation. Souvenez-vous, dans l'évangile de Luc chapitre 2, ils ont perdu Jésus pendant 3 jours à Jérusalem. 3 jours. Et quand ils l'ont retrouvé, Marie lui dit « Mon enfant, pourquoi as-tu agi ainsi avec nous ?» Elle était troublée, dépassée, comme nous pouvons l'être. Mais Dieu ne cherche pas des parents parfaits. Il cherche des parents présents, fidèles, sincères. La parentalité est un chemin, pas une performance. Être un bon parent, ce n'est pas ne jamais se tromper. C'est savoir reconnaître ses erreurs, demander pardon quand il le faut et continuer à aimer chaque jour. Un bon papa, ce n'est pas celui qui sait tout, c'est celui qui prend le temps d'écouter. Une bonne maman, ce n'est pas celle qui contrôle tout. C'est celle qui sait poser des gestes simples, avec tendresse et vérité. Dans Michée chapitre 6, verset 8, il est écrit « Ce que l'Éternel demande de toi, c'est que tu pratiques la justice, que tu aimes la miséricorde et que tu marches humblement avec ton Dieu. » Et cela s'applique aussi à la parentalité. Votre simple présence est déjà un don. Parfois, on pense que nos enfants ont besoin de tout ce qu'on ne peut pas leur donner. Plus de temps, plus de patience, plus d'argent, plus d'activité, plus d'équilibre. Mais ce dont un enfant a le plus besoin, c'est de vous. De votre amour, de votre regard, de votre bras pour l'enlacer, de votre oreille pour l'écouter, de votre voix pour lui dire « Je t'aime, tu es précieux ». Même dans l'imperfection, votre amour bâtit des fondations solides. Et si vous vous sentez seul dans votre rôle, peut-être que vous élevez vos enfants sans conjoint, ou peut-être que vous vous sentez seul, incompris, épuisé. Dieu vous voit, il vous accompagne, et il promet de vous fortifier. Dans Ésaïe chapitre 41, verset 10, il dit « Ne crains rien, car je suis avec toi. Je te fortifie, je viens à ton secours, je te soutiens. » Vous ne portez pas ce rôle seul, Dieu vous soutient et il comble vos manques par sa grâce. Conclusion, alors, êtes-vous une bonne mère? Un bon papa? La réponse n'est pas dans vos réussites ou vos échecs. Elle est dans votre cœur tourné vers vos enfants et vers Dieu. C'est cette posture humble et aimante que Dieu honore. Et avec lui, vous êtes capable de faire plus que ce que vous imaginez. Merci d'avoir été avec nous dans Parlons Famille sur RFE, la radio qui vous accompagne dans vos joies et dans vos doutes

0: Versets bibliques pour surmonter le deuil et l'affliction. Le deuil et l'affliction sont des expériences courantes dans la vie humaine et la Bible en parle abondamment. Elle reconnaît que la douleur peut être profonde, mais offre également de l'espoir et de la consolation pour ceux qui souffrent. La Bible enseigne que Dieu est proche de ceux qui souffrent. La mort est un sujet difficile, mais Jésus a promis que ceux qui croient en lui auront la vie éternelle. La Bible encourage les croyants à se soutenir les uns les autres dans les moments de deuil. Dans Galates 6:2, il est écrit « Portez les fardeaux les uns des autres et vous accomplirez ainsi la loi de Christ ». Même lorsque nous sommes affligés, nous pouvons nous réjouir en sachant que notre souffrance a un but et peut produire de la croissance spirituelle, découvrez des versets bibliques. Qui parleront à votre cœur. Utilisez chacun de ces versets bibliques en les mettant à la première personne du singulier, c'est-à-dire « Je » et confessez la parole sur votre vie et sur votre famille au moins une fois par jour. Matthieu 5, 4 « Heureux les affligés car ils seront consolés. » Psaume 34, 18 « L'Éternel est près de ceux qui ont le cœur brisé et il sauve ceux qui ont l'esprit dans l'abattement. » Psaume 147, 3 « Il guérit ceux qui ont le cœur brisé et il panse leurs blessures. » Jean 15:26 Quand sera venu le Consolateur que je vous enverrai de la part du Père, l'Esprit de vérité qui vient du Père, il rendra témoignage de moi. Jean 14:1 Que votre cœur ne se trouble point. Croyez en Dieu et croyez en moi. 2 Corinthiens 7, 6 Mais Dieu qui console ceux qui sont abattus. 2 Corinthiens 1, 4 Qui nous console dans toutes nos afflictions, afin que par la consolation dont nous sommes l'objet de la part de Dieu, nous puissions consoler ceux qui se trouvent dans quelque affliction. Psaume 119, 76 Que ta bonté soit ma consolation, comme tu l'as promis à ton serviteur. Ésaïe 52, 9 Car l'Éternel console son peuple, il rachète Jérusalem. Job 5, 11 Il relève les humbles et délivre les affligés. Ésaïe 49, 13 Car l'Éternel console son peuple, il a pitié de ses malheureux. Ésaïe 51, 12 C'est moi qui vous console? Qui es-tu pour avoir peur de l'homme mortel et du fils de l'homme pareil à l'herbe? Ésaïe 61, 3 Pour accorder aux affligés de Sion, pour leur donner un diadème au lieu de la cendre, une huile de joie au lieu du deuil, un vêtement de louange au lieu d'un esprit abattu, afin qu'on les appelle des térébintes de la justice, une plantation de l'Éternel, pour servir à sa gloire. Psaume 119, 28 Mon âme pleure de chagrin, relève-toi selon ta parole. Job 9, 27 Si je dis, je veux oublier mes souffrances, laisser ma tristesse, reprendre courage. Nous prions que Dieu vous réconforte et qu'il soigne vos blessures. Psaume 147, 3 Et il panse leurs blessures. Amen.
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Éphésiens chapitre 3. Paul annonce le mystère que Dieu réalise par le Christ. « Moi, Paul, je suis prisonnier du Christ Jésus pour vous qui n'êtes pas juifs. Vous avez sans doute entendu parler du service que Dieu, dans sa bonté, m'a chargé d'accomplir pour vous afin de réaliser son projet. Il m'a ouvert les yeux pour me faire connaître ce projet caché. Je viens de vous en parler un peu. En lisant ma lettre, vous pouvez voir combien je connais le mystère que Dieu réalise par le Christ. Ce mystère, Dieu ne l'avait pas fait connaître aux ancêtres. Mais aujourd'hui, il vient de le faire connaître par son esprit à ses apôtres saints et à ses prophètes. Voici ce mystère. En étant unis au Christ Jésus par la bonne nouvelle, ceux qui ne sont pas juifs reçoivent en partage les mêmes biens que les juifs. Ils font partie du même corps. Ils participent à la même promesse. Dieu, dans sa bonté, m'a donné d'être serviteur de cette bonne nouvelle grâce à l'action de sa puissance. Moi, je suis le plus petit de tous les chrétiens. Pourtant, j'ai reçu ce don, annoncer à ceux qui ne sont pas juifs la richesse très profonde du Christ. J'ai également reçu le don de montrer clairement comment Dieu accomplit ce mystère. Lui qui est le créateur de toutes choses, il avait caché en lui ce mystère depuis toujours. Alors maintenant, par l'Église, tous ceux qui ont autorité et pouvoir dans les cieux peuvent connaître la sagesse de Dieu. Cette sagesse, Dieu la montre de mille manières, selon le projet qu'il avait fait depuis toujours. Ce projet, il l'a réalisé dans le Christ Jésus, notre Seigneur. Nous sommes unis au Christ et nous croyons en lui. Nous avons donc la liberté de nous approcher de Dieu avec confiance. C'est pourquoi je vous le demande. Ne vous laissez pas décourager par les souffrances que je supporte pour vous. Elles vous donnent la vraie gloire, l'amour du Christ. C'est pourquoi je me mets à genoux devant Dieu le Père, de qui toute famille reçoit son nom dans les cieux et sur la terre. Oui, je lui demande de vous rendre fort par son esprit, tellement sa gloire est grande. Ainsi, vous pourrez être des chrétiens solides. Que le Christ habite dans vos cœurs par la foi. Plongez vos racines dans l'amour et soyez solidement construits sur cet amour. Alors vous serez capables de comprendre avec tous les chrétiens la largeur, la longueur, la hauteur et la profondeur de l'amour du Christ. Vous connaîtrez cet amour qui dépasse tout ce qu'on peut connaître. Vous recevrez toute la vie de Dieu et il habitera totalement en vous. Dieu agit en nous avec puissance. Et quand nous lui demandons quelque chose, il peut faire beaucoup plus. Oui, sa puissance dépasse tout ce qu'on peut imaginer. À lui la gloire dans l'Église et par le Christ Jésus, dans tous les temps et pour toujours. Amen.

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La météo pour ce samedi 25 juillet, le soleil domine sur les régions de l'ouest et du nord, mais attention, l'instabilité se renforce et gagne toutes les régions situées des Pyrénées aux Alpes et à la Méditerranée. Les orages seront localement forts avec des pluies intenses, de la grêle et de violentes rafales. La moitié nord du pays et la façade atlantique conservent eux un temps chaud et sec avec de belles éclaircies. Les températures pour ce samedi matin, 17 degrés pour Strasbourg et Lille, 17 également à Cherbourg et Brest, 19 degrés pour Paris et Orléans, 22 degrés à Bordeaux, Biarritz et Lyon, 22 également pour Toulouse, 23 à Ajaccio et 24 degrés sur le pourtour méditerranéen. Et puis pour ce samedi après-midi, il fera 23 en Bretagne et en Normandie, 28 sur les Hauts-de-France, 30 degrés sur la région parisienne et le centre-val de Loire, 31 degrés en Grand Est et sur la Bourgogne-Franche-Comté. Et puis dans la moitié sud, il fera 22 degrés dans la région de Biarritz, 28 sur l'Occitanie, 29 degrés sur la Côte d'Azur et le Golfe du Lion et 34 degrés pour la Corse.

Bonjour, les incendies en cours, au total 110 000 personnes ont été évacuées en Gironde et 14 000 hectares ont été parcourus par les flammes dans le département, annonce Laurent Nunez. Ce dernier a décidé de faire converger des forces de sécurité intérieure vers le sud-ouest de la France pour lutter contre ces feux. Une situation inédite, des évacuations dans les communes de la métropole bordelaise ont par ailleurs été ordonnées hier soir. 44 000 personnes ont déjà été évacuées depuis le secteur du Cap Ferré et du bassin d'Arcachon. Au sud, dans les Landes, 8 000 habitants et vacanciers l'ont aussi été, en plus des 23 000 déjà mis à distance, alors qu'un feu a parcouru 2600 hectares autour de Biscarrosse. Sur un autre front, dans le département du Var, les pompiers font aussi face à des reprises de feu à Pontevès, où quelques centaines de personnes ont dû être évacuées. L'Espagne est aussi concernée, au moins 40 000 personnes sont désormais évacuées ou confinées aux alentours de Madrid, la capitale, en raison d'un incendie impossible à éteindre. Il a déjà ravagé 6 000 hectares. Deux hommes soupçonnés d'être à l'origine de l'un des feux ont été arrêtés. Sébastien Lecornu se rendra à Saint-Étienne-du-Rouvray en Seine-Maritime dimanche pour le 10e anniversaire de l'attentat du 26 juillet 2016. Le père Jacques Hamel avait été égorgé dans son église par les djihadistes Adel Kermiche et Abdelmalik Petitjean, 19 ans, fichés assez se réclamant de l'État islamique. Tous les deux avaient été abattus par la police. Un cambriolage a eu lieu au musée de Châtillon-sur-Seine en Côte d'Or. Le torque de la Dame de Vix, un collier en or datant de l'époque celte et enfoui il y a 2500 ans en Bourgogne, a été volé, une pièce unique au monde. Gare aux bouchons, aujourd'hui la journée de ce samedi a été classée rouge avec une circulation très difficile dans toute la France dans le sens des départs. C'est la fin de ce flash, une très bonne journée à toutes et à tous. Bonjour, cyclisme Tour de France avec à la clé le nouveau record de la montée. Tadej Pogacar, une nouvelle fois irrésistible, s'est offert hier sa 5e victoire d'étape. La première de sa carrière à l'Alpe d'Huez, le Slovène a désormais course gagnée sauf accident pour l'accompagner sur le podium à Paris Remco Evenepoel, toujours deuxième après sa 6e place du jour. Et le maillot blanc Isaac Del Toro, 7e de l'étape et toujours 3e du général, qui conserve une longueur d'avance sur Paul Sexas. Arrivé 9e vendredi, le prodige français reste 4e. Football, l'Olympique Lyonnais a conclu brillamment son stage allemand avec un succès face au VfL Wolfsburg vendredi 24 juillet 2-0. Pour décrocher cette victoire, les hommes de Paulo Fonseca ont pu compter sur les réalisations d'Ainsley Maitland-Niles et du jeune Alejandro Gomez-Rodriguez. Une semaine après le revers concédé face au Slavia Prague, l'OL a donc su se reprendre et obtenir une 4e victoire en 5 matchs de préparation jusqu'ici. Le tennis français en pleine forme sur la terre battue d'Estoril, quelques heures après le succès d'Hugo Gaston sur Thiago Torres hier. C'est Lucas Van Hache qui a validé son billet pour le dernier carré du tournoi portugais. En effet, le 78e joueur mondial a battu Andrei Rublev, tête de série numéro 1. Van Hache n'a eu besoin que d'une balle de match pour sceller le sort de la rencontre. Score final 3-6, 6-3, 6-4 en 2h16, ce qui assure la présence d'un joueur français en finale ce dimanche sur la terre battue portugaise. Nice à rugby, dans l'œil du cyclone, le club niçois avait obtenu sur le terrain sa montée en Pro D2 en remportant l'access match face à Mont-de-Marsan, mais il a vu hier le conseil des disciplines de la Ligue nationale de rugby lui refuser l'engagement dans la deuxième division française. Le club est en effet en proie à des problèmes financiers depuis que la mairie a décidé de se désengager. La semaine dernière, le président du club Jean-Baptiste Aldiger et celui de l'association Patrice Prévost avaient d'ailleurs démissionné. Le club devait produire vendredi matin une caution financière à hauteur de 4,6 millions d'euros afin de sécuriser le budget pour la saison à venir. Il n'y est pas parvenu et va donc faire appel de cette décision de la Ligue, ce qui va lui permettre d'obtenir 15 jours supplémentaires de délai. C'est la fin de ce Flash au Sport, une très bonne journée à toutes et à tous.

0: Dans l'ancienne terre d'Israël, un jeune berger nommé David fut choisi par Dieu pour une mission spéciale. Il ne savait pas que son chemin le conduirait des champs paisibles de Bethléem au trône d'Israël. En gardant les moutons de son père, David apprit à jouer de la harpe. La musique lui apportait la paix. Mais sa vie changea soudainement lorsque le prophète Samuel vint à Bethléem. Dieu avait envoyé Samuel pour trouver le prochain roi d'Israël. Dieu dit à Samuel :
1: Arrête de pleurer sur Saül que j'ai rejeté en tant que roi. Remplis ta corne d'huile et pars. Je t'envoie chez Jessé de Bethléem. J'ai choisi l'un de ses fils pour être roi.
2: Comment puis-je y aller ? Si Saül l'apprend, il me tuera.
1: Prends une vache avec toi et dis : Je suis venu pour sacrifier au Seigneur. Invite Jessé au sacrifice et je te montrerai ce que tu dois faire. Oins celui que je te désignerai.
0: Samuel vit les fils de Jessé et pensa que le futur roi serait parmi les plus âgés et les plus forts. Mais Dieu avait un plan différent. C'était David, le plus jeune et le plus humble. Dieu dit :
1: Ne regarde pas son apparence ou sa taille. Je l'ai rejeté. Le Seigneur ne voit pas comme l'homme voit. Les hommes regardent l'extérieur, mais le Seigneur regarde le cœur.
0: Samuel demanda à Jessé :
3: Est-ce là tous tes fils ?
0: Jessé répondit :
4: Il reste encore le plus jeune. Il est avec les moutons.
0: Samuel dit :
3: Envoie le chercher. Nous ne nous assierons pas avant son arrivée.
0: Ils envoyèrent le chercher David, qui était en bonne santé et beau. Quand il arriva, le Seigneur dit :
1: Lève-toi et oins-le, c'est lui.
0: Samuel prit alors l'huile et oignit David devant ses frères. À partir de ce jour, l'Esprit du Seigneur fut avec David. L'onction de David marqua le début de son voyage. Il retourna au champ, ne sachant pas ce qui l'attendait. Pendant ce temps, le roi Saül était tourmenté par un esprit mauvais envoyé par le Seigneur. Les serviteurs de Saül eurent une idée. Ils suggérèrent de trouver quelqu'un qui pourrait jouer de la harpe pour l'apaiser. Un serviteur connaissait David, un musicien talentueux. Ils amenèrent David au roi. Lorsque David jouait, l'esprit mauvais quittait Saül et il se sentait mieux. Saül était tellement satisfait qu'il fit de David son porteur d'armes. Les années passèrent et la foi de David fut mise à l'épreuve. Le guerrier philistin Goliath défia l'armée d'Israël. Il cria :
3: Pourquoi vous rangez-vous en ordre de bataille ? N'êtes-vous pas des serviteurs de Saül ? Choisissez un homme pour me combattre. S'il peut me tuer, nous serons vos serviteurs. Mais si je le tue, vous serez nos serviteurs. Je défie l'armée d'Israël. Donnez-moi un homme pour me combattre.
0: Les soldats étaient terrifiés. Mais David se leva avec courage. Il dit à Goliath :
5: Tu viens avec une épée, une lance et un javelot. Mais je viens au nom du Seigneur, le Dieu de l'armée d'Israël, que tu as défié.
0: Avec une seule pierre et une fronde, David abattit Goliath. L'armée philistine fut stupéfaite et les Israélites furent inspirés pour la victoire. La renommée de David se répandit à travers tout le pays, mais son chemin vers le trône fut semé d'embûches. Le roi Saül devint très jaloux et essaya de tuer David. Le peuple louait David, disant qu'il avait tué des dizaines de milliers, tandis que Saül n'en avait tué que des milliers. Saül devint jaloux et pensa :
5: La prochaine fois, il prendra le royaume.
0: Cela arriva après que des femmes eurent chanté des louanges pour David. Un jour, un esprit mauvais envoyé par Dieu troubla Saül. David jouait de la musique pour l'apaiser, mais Saül tenait une lance. Saül la lança pensant :
5: Je clouerai David au mur.
0: Mais David échappa deux fois. Saül offrit sa fille aînée Merab à David, espérant que les Philistins le blesseraient, mais il la donna ensuite à Adriel. Pendant ce temps, la fille cadette de Saül, Michal, aimait David. Saül y vit une occasion de piéger David. Saül promit Michal à David, espérant que les Philistins le tueraient. Il demanda une dot de 100 prépuces philistins, pensant que cette tâche serait la fin de David. Cependant, David, poussé par son amour pour Michal, partit courageusement en mission avec ses hommes. Ils tuèrent 200 philistins et donnèrent leurs prépuces à Saül. Saül n'eut d'autre choix que de donner Michal à David comme épouse. Voyant le courage de David et la faveur de Dieu, Saül devint encore plus craintif et envieux. Malgré les plans de Saül pour le ruiner, David continua de gagner en honneur, montrant qu'il était un chef sage et capable. Le roi Saül était de plus en plus jaloux et craintif de David. Jonathan, le fils de Saül qui aimait David, l'avertit du plan de son père de le tuer. Jonathan parla à Saül et le convainquit d'épargner la vie de David pour un temps. Mais la jalousie de Saül augmenta de nouveau. Alors que David jouait de la harpe pour Saül, Saül jeta encore une fois une lance sur lui. David réussit à l'éviter. Saül envoya alors des hommes surveiller la maison de David et le tuer au matin. La femme de David, Michal, qui était aussi la fille de Saül, l'aida à s'échapper par une fenêtre. Elle plaça une idole dans le lit de David et la couvrit de poils de chèvre pour faire croire que David dormait. Quand les hommes de Saül vinrent capturer David, Michal leur dit qu'il était malade. Saül fut très en colère lorsqu'il découvrit que David avait échappé. Il réprimanda Michal pour l'avoir trompé. David s'enfuit chez Samuel à Rama et lui raconta tout. Samuel et David allèrent à Nayoth où ils rencontrèrent un groupe de prophètes. Saül envoya des hommes pour capturer David, mais à leur arrivée, ils commencèrent à prophétiser. Déterminé à capturer David lui-même, Saül se rendit à Nayoth. À son arrivée, l'Esprit de Dieu vint sur lui et il commença lui aussi à prophétiser. Saül se dépouilla de ses vêtements et resta nu tout le jour et toute la nuit. Cet événement conduisit à la phrase célèbre parmi le peuple
4: « Saül est-il aussi parmi les prophètes ?»
0: David, sachant que Saül ne s'arrêterait pas, s'enfuit chez Jonathan. Il lui demanda pourquoi Saül voulait le tuer. Jonathan rassura David sur leur amitié et promit de découvrir les intentions de Saül. Jonathan parla de nouveau à Saül et Saül accepta de ne pas nuire à David. Jonathan ramena David et David servit le roi comme auparavant. Malgré ce changement, la jalousie de Saül revint. Un jour, alors qu'il poursuivait David dans le désert, David eut l'occasion de tuer Saül, mais choisit de ne pas le faire. Il respectait la position de Saül en tant que roi. À la place, David coupa secrètement un coin du manteau de Saül pour montrer qu'il aurait pu le tuer, mais ne l'avait pas fait. Plus tard, David se sentit coupable et regretta même d'avoir coupé le manteau. Quand Saül réalisa ce qui s'était passé, il fut ému par la miséricorde de David. Il admit que David serait le futur roi et promit de ne pas lui faire de mal. David et Saül se séparèrent alors, mais David continua d'éviter Saül. David savait que son temps pour devenir roi viendrait. Malgré ses épreuves, il resta fidèle à Dieu. Il montra miséricorde et pardon en épargnant la vie de Saül. En Israël, il y avait un homme riche nommé Nabal. Il avait de nombreux moutons et chèvres. Nabal était marié à une femme sage et belle nommée Abigaïl. Nabal était dur et égoïste, mais Abigaïl était gentille et sage. Un jour, David et ses hommes, qui fuyaient le roi Saül, arrivèrent dans la région où les troupeaux de Nabal paissaient. Les hommes de David avaient protégé les bergers et les troupeaux de Nabal. David envoya donc des messagers pour demander à Nabal quelques provisions en signe d'amitié. Mais Nabal répondit grossièrement et insultant David, refusant de leur donner quoi que ce soit. Cela rendit David très en colère et il jura de tuer Nabal et ses hommes par vengeance. Lorsqu'Abigaïl en entendit parler, elle rassembla rapidement beaucoup de nourriture et de vin et alla à la rencontre de David. Elle lui demanda humblement de ne pas chercher à se venger, lui rappelant les conséquences de verser le sang innocent. Six paroles touchèrent le cœur de David et il loua sa sagesse et son courage. Abigaïl retourna auprès de Nabal qui festoyait et était ivre. Elle attendit jusqu'au matin, puis lui raconta ce qui s'était passé. Nabal fut frappé de peur et devint comme une pierre. 10 jours plus tard, le Seigneur frappa Nabal et il mourut. Quand David apprit que Nabal était mort, il envoya chercher Abigaïl et lui proposa de l'épouser. Abigaïl accepta et devint la femme de David. David épousa également une autre femme nommée Ahinoam. Pendant ce temps, Saül continua de poursuivre David, mais David et ses hommes restèrent en sécurité dans le désert. Le courage et la sagesse d'Abigaïl non seulement sauvèrent sa maisonnée, mais lui assurèrent aussi une place auprès du futur roi. Une nuit, l'armée de Saül campa dans le désert. Saül dormait avec sa lance plantée dans le sol près de sa tête. David et son compagnon, Abishaï, se glissèrent silencieusement dans le camp pendant la nuit. Abishaï voulait tuer Saül avec la lance, mais David refusa. Il ne voulait pas faire de mal au roi Oint d'Israël. À la place, David prit la lance et la cruche d'eau de Saül pour prouver qu'il avait été là. Puis, à une distance sûre, David appela le garde de Saül, Abner. Il réprimanda Abner de ne pas avoir protégé le roi et montra la lance de Saül comme preuve. Saül se réveilla et vit David tenant sa lance de loin. David demanda à Saül pourquoi il le poursuivait et fit appel à sa conscience. Saül, touché par les actions de David, admit qu'il avait tort et demanda pardon. David montra de la miséricorde et dit qu'il souhaitait la paix entre eux. Saül reconnut la droiture de David et promit de ne plus chercher à lui prendre la vie. David rendit la lance et la cruche d'eau de Saül, puis partit en paix, laissant Saül régner. C'était la deuxième fois que David épargnait la vie de Saül. Plus tard, David vécut parmi les Philistins pour éviter Saül. Pendant qu'il était absent avec ses hommes, leurs familles et leurs biens restaient sans protection dans la ville de Tsiklag. Lorsque David et ses hommes revinrent à Tsiklag, ils trouvèrent la ville brûlée et leurs familles prises par les Amalécites. Tout le monde était dévasté et pleura profondément leur perte. Dans son chagrin, David demanda guidance au Seigneur et sentit ses forces revenir. David et ses hommes partirent ensuite à la poursuite des Amalécites qui célébraient et étaient inconscients de l'approche de David. Avec l'aide du Seigneur, ils rattrapèrent l'ennemi. Ils combattirent et récupérèrent tout, y compris leur famille et leurs possessions. Rien ne manquait. Pendant ce temps, une bataille féroce éclata entre Israël et les Philistins. Le roi Saül mena son armée contre les vaillants guerriers philistins. Alors que la bataille devenait intense, les Philistins commencèrent à gagner et les Israélites commencèrent à fuir de peur. Pendant le chaos, des archers ennemis blessèrent gravement Saül. Sachant qu'il allait mourir, Saül demanda à son porteur d'armes de le tuer, mais ce dernier avait trop peur. Saül, ne voulant pas être capturé, prit son épée et se jeta dessus, mettant ainsi fin à sa vie. Lorsque les Israélites des villes voisines entendirent parler de la mort de Saül et de la défaite, ils abandonnèrent leur maison et s'enfuirent. Les Philistins victorieux occupèrent et pillèrent alors ces villes, traitant le peuple avec dureté. La nouvelle de la mort de Saül et de la défaite d'Israël se répandit rapidement, frappant de peur le cœur des Israélites et donnant du courage à leurs ennemis. Après la mort du roi Saül et de son fils Jonathan, lors d'une bataille contre les Philistins, un homme vint voir David. Il avait les vêtements déchirés et de la poussière sur la tête, montrant qu'il était en deuil. Il prétendait être un Amalécite qui avait été à la bataille et avait trouvé Saül mortellement blessé sur le mont Gilboa. L'homme dit avoir trouvé Saül appuyé sur sa lance. Quand Saül lui demanda de mettre fin à ses souffrances, l'homme obéit. Il prit la couronne et le bracelet de Saül et les apporta à David, pensant qu'il serait récompensé. Cependant, David fut bouleversé par la mort de Saül. Il déchira ses vêtements en signe de deuil et pleura pour Saül et Jonathan. David déclara une lamentation publique pour eux. Il loua Saül en tant qu'oint du Seigneur et pleura la perte de Jonathan, son cher ami. David ordonna que l'homme qui prétendait avoir tué Saül soit mis à mort pour avoir osé tuer l'oint du Seigneur. David et ses hommes pleurèrent et jeûnèrent jusqu'au soir pour Saül, Jonathan et le peuple d'Israël tombé au combat. À l'âge de 30 ans, David fut oint roi sur Juda d'abord, puis sur tout Israël. Il régna à Hébron pendant 7 ans. Pendant son règne, David montra une grande sagesse et un leadership exceptionnel, et le peuple prospéra. David mena ensuite son armée contre les Jébuséens qui vivaient dans la forteresse de Jérusalem. Avec bravoure et détermination, les forces de David conquirent la ville qui devint alors connue sous le nom de Cité de David. David établit Jérusalem comme sa capitale et fortifia la ville autour de la forteresse. Il devint plus puissant parce que le Seigneur était avec lui. David savait que son succès venait de la faveur de Dieu. Il cherchait toujours la guidance du Seigneur et suivait ses commandements. Sous la direction de David, Israël devint une nation forte et prospère, unie sous un seul roi. David voulait apporter l'Arche de l'Alliance, un symbole sacré de la présence de Dieu, à Jérusalem. Avec une grande joie, David et le peuple se mirent en route pour récupérer l'Arche qui avait été négligée pendant de nombreuses années. Pendant leur voyage, David et ses hommes dansaient et jouaient de la musique pour honorer Dieu. Mais une tragédie survint lorsqu'un homme nommé Uzza étendit la main pour stabiliser l'Arche lorsqu'elle trébucha sur un terrain accidenté. Dieu frappa Uzza pour son irrévérence, rappelant au peuple la sainteté de l'Arche. Craignant la colère de Dieu, David interrompit le voyage et chercha des conseils. Il redirigea alors l'Arche vers la maison d'Obed-Edom, où elle resta pendant 3 mois, bénissant grandement Obed-Edom et sa maisonnée. En entendant parler de ses bénédictions, David décida d'apporter de nouveau l'Arche à Jérusalem, cette fois avec beaucoup de précautions. Lorsque l'Arche entra dans la ville, David dansa devant le Seigneur de toutes ses forces, vêtu d'un éphod de lin. Michal, la fille de Saül, le critiqua pour son comportement ostensiblement joyeux, mais David resta ferme, disant qu'il célébrerait devant le Seigneur, peu importe ce que les autres pensaient. En conséquence, Michal n'eut pas d'enfant. Un jour, alors que David vivait dans son palais de cèdre, il ressentit une émotion dans son cœur. Il dit au prophète Nathan :
2: « Me voici vivant dans une maison de cèdre, tandis que l'arche de Dieu demeure dans une tente. »
0: Nathan répondit :
6: « Fais tout ce qui est dans ton cœur, car le Seigneur est avec toi. »
0: Mais cette nuit-là, le Seigneur parla à Nathan en disant : « Va dire à mon serviteur David :
1: « Es-tu celui qui construira une maison pour que j'y habite ? Je n'ai pas habité dans une maison depuis le jour où j'ai fait sortir les Israélites d'Égypte. »
0: Dieu rappela à David qu'il avait toujours voyagé de place en place dans une tente. Il rappela aussi à David ses débuts humbles en tant que berger et comment il l'avait fait roi. Dieu promit de rendre le nom de David grand et son royaume éternel. Il dit que les descendants de David régneraient après lui et qu'un de ses descendants construirait une maison pour Dieu. David fut humble devant la promesse de Dieu. Il pria :
2: « Qui suis-je, Seigneur souverain ? Et quelle est ma famille, pour que tu m'aies amené jusque-là ? Et comme si cela ne suffisait pas, tu as aussi parlé de l'avenir de ma maison. Ce décret, Seigneur souverain, est pour de simples humains. »
0: David loua Dieu pour sa fidélité et ses promesses. Nathan retourna auprès de David et lui dit tout ce que Dieu avait révélé. David était un dirigeant sage et courageux. Sous son leadership, Israël devint fort et étendit ses frontières. David se battit contre les ennemis d'Israël, tels que les Philistins, les Moabites, les Ammonites et le roi de Tsoba. Partout où il allait, le Seigneur lui donnait la victoire et Israël devenait plus puissant. David montra de la bonté et de la justice envers les peuples qu'il avait conquis, gagnant ainsi leur loyauté et leur admiration. Il nomma des fonctionnaires pour gouverner ses territoires avec sagesse, assurant paix et prospérité pour tous. Tout au long de son règne, David resta fidèle à Dieu, obéissant à ses commandements et cherchant sa guidance. Le Seigneur bénit grandement David et son royaume. Son règne fut rempli de prospérité, de paix et de justice, donnant un bon exemple pour les générations futures. Le roi David se souvenait de sa promesse à Jonathan, le fils de Saül, d'être bienveillant envers ses descendants. Il demanda s'il restait quelqu'un de la famille de Saül à qui il pourrait montrer de la bonté pour l'amour de Jonathan. Lorsque Mephibosheth, le fils de Jonathan, apprit que le roi le cherchait, il craignit pour sa vie. Il se présenta devant David, s'inclinant avec respect. Mais au lieu de le punir, David accueillit Mephibosheth avec gentillesse et réconfort. David dit à Mephibosheth qu'il lui rendrait toutes les terres de Saül et qu'il mangerait toujours à la table du roi, comme l'un des propres fils du roi. Humilié et surpris par cette grâce inattendue, Mephibosheth s'inclina de nouveau et exprima son indignité, se comparant à un chien mort. Mais la bonté de David n'avait pas de limite. Il ordonna à Tziba, le serviteur de Saül, et à sa famille de cultiver la terre pour Mephibosheth, s'assurant qu'il serait toujours pourvu. Mephibosheth vécut à Jérusalem, mangeant à la table du roi comme l'un de ses propres fils, éternellement reconnaissant pour la bonté de David. Le roi David régna avec force et sagesse et son nom devint légendaire. Mais même les plus grands rois peuvent faire face à des défis et des difficultés. Un jour, alors que les rois partaient en guerre, David resta à Jérusalem. Alors qu'il se promenait sur le toit de sa maison, il vit une belle femme se baigner. Son nom était Bathsheba, l'épouse d'Uri, un des soldats loyaux de David. Submergé par le désir, David envoya des messagers pour amener Bathsheba à lui. Ils couchèrent ensemble et elle devint enceinte. Quand David apprit sa grossesse, il essaya de dissimuler sa faute. Il rappela Uri du champ de bataille, espérant qu'il coucherait avec sa femme. Mais Uri, étant honorable, refusa de profiter des conforts de la maison, tandis que ses compagnons combattaient encore. Incapable de cacher son péché, David mit au point un plan plus sombre. Il ordonna à son général de placer Uri dans la partie la plus féroce de la bataille. Uri fut envoyé en première ligne et fut tué, victime du complot de David. Cela déplut grandement au Seigneur. Dieu envoya Nathan le prophète pour confronter David, non pas avec colère, mais avec une histoire. Nathan raconta une parabole sur un homme riche qui prit l'unique agneau d'un pauvre homme. Cette histoire fit ressentir à David une profonde culpabilité et un grand remords. David confessa son péché et Nathan dit que le Seigneur l'avait pardonné. Mais la conséquence de ses actions ne pouvait être annulée. L'enfant né de Bathsheba mourut à cause du péché de David. Plus tard, David consola Bathsheba. Elle donna naissance à un autre fils et ils le nommèrent Salomon. Le Seigneur aima l'enfant et envoya un message par l'intermédiaire de Nathan le prophète. Il nomma l'enfant Jedidia en raison de la faveur du Seigneur. Un jour, un événement tragique se produisit. Amnon, un fils du roi David, devint épris de sa demi-sœur Tamar, la belle-sœur d'Absalom, un autre fils de David. Bien que leur relation fût interdite, le désir d'Amnon pour Tamar le consuma. Remarquant la détresse d'Amnon, son ami Jonadab élabora un plan. Jonadab conseilla à Amnon de prétendre être malade et de demander que Tamar vienne dans ses quartiers pour lui préparer de la nourriture. Amnon suivit ce plan. Quand Tamar arriva, il renvoya tous ses serviteurs, les laissant seuls. Alors que Tamar commençait à cuisiner, Amnon la saisit et déclara son désir pour elle. Tamar le supplia de ne pas la forcer, mais Amnon ignora ses supplications. Il la viola, puis la renvoya, la couvrant de honte. Pleine de chagrin, Tamar déchira sa robe royale, un symbole de sa virginité et de sa pureté, et mit des cendres sur sa tête. Elle se rendit chez son frère Absalom, qui la consola, mais fut remplie de rage contre Amnon. Quand le roi David apprit l'incident, il fut furieux. Absalom, toutefois, attendit son heure. 2 ans plus tard, il vengea sa sœur en arrangeant la mort d'Amnon. Ensuite, Absalom s'enfuit, mais fut autorisé à revenir à Jérusalem plus tard. Cependant, il ne fut pas permis de voir son père, le roi David. Joab, remarquant qu'Absalom désirait être réuni avec son père, intervint. Le commandant de l'armée de David mit au point un plan. Il envoya une femme sage auprès du roi, déguisée en pleureuse, pour lui raconter une histoire qui toucherait son cœur. La femme raconta une parabole à propos de 2 fils. Un fils avait tué son frère et se cachait maintenant, tandis que l'autre risquait d'être coupé de la famille. Elle demanda au roi sa sagesse sur la question. David, ne réalisant pas que l'histoire reflétait sa propre situation, dit que le fils survivant devait être protégé et l'autre ramené. Voyant la sagesse de restaurer les liens familiaux, David fut ému. La femme révéla alors la vérité. plaidant pour la miséricorde envers Absalom. Touché par ces paroles, David envoya chercher Absalom. Absalom retourna à Jérusalem, mais ne fut pas autorisé à voir le visage de son père. Finalement, Absalom devint ambitieux et chercha à obtenir le trône pour lui-même. Il gagna la faveur du peuple et rassembla un grand nombre de partisans. Absalom se déclara roi à Hébron et planifia de renverser son père. Conscient de la menace, David quitta Jérusalem avec ses fidèles, y compris sa maisonnée et quelques guerriers. En chemin, David fit face à divers défis et actes de loyauté. L'un de ces actes fut lorsque le prêtre Tsadok apporta l'arche de l'Alliance pour accompagner David. Cependant, David demanda à Tsadok de retourner l'arche à Jérusalem, faisant confiance à la volonté de Dieu. Pendant ce temps, Absalom entra à Jérusalem et chercha les conseils d'Akitophel, un conseiller de confiance. Akitophel conseilla à Absalom de poursuivre David immédiatement avec un groupe d'hommes sélectionnés. Mais un autre conseiller, Hushai, suggéra un plan différent pour donner à David le temps de se regrouper et de rassembler du soutien. Absalom choisit de suivre les conseils de Hushai, permettant à David de se préparer pour la bataille. Les forces de David devenaient plus fortes. Alors que le conflit s'annonçait, David pria pour avoir la guidance et la protection de Dieu. Fuyant son fils Absalom, qui s'était rebellé contre lui, David rencontra un homme nommé Shimei. Shimei maudit David et lui jeta des pierres, le blâmant pour les troubles du royaume. Les hommes de David voulaient riposter, mais David, montrant une grande retenue et humilité, refusa. Il croyait que peut-être Dieu avait envoyé Shimei pour le maudire et accepta les insultes, faisant confiance à la justice de Dieu. Absalom, dans sa quête de pouvoir, rechercha de nouveaux conseils. Achitophel lui conseilla de coucher publiquement avec les concubines de David, un acte symbolique pour affirmer sa royauté. Tandis que David poursuivait son voyage, il rencontra Tsiba, un soutien de la maison de Saül, qui lui apporta des provisions. Cependant, David découvrit plus tard que Tsiba l'avait trompé et avait profité de la situation. Malgré ses défis et trahisons, David resta ferme dans sa foi et sa confiance en Dieu. Le conflit s'intensifia en une guerre civile, avec les forces loyales à David affrontant les rebelles d'Absalom. Déchiré entre son devoir de roi et son amour pour son fils, David donna des ordres stricts à ses commandants d'épargner la vie d'Absalom malgré sa trahison. David ne pouvait supporter l'idée que son fils soit blessé. Le jour de la bataille arriva, se déroulant dans la forêt d'Éphraïm. Absalom, chevauchant son mulet, se retrouva pris dans les branches épaisses d'un grand chêne. Coincé et vulnérable, il fut repéré par l'un des soldats de David. Se souvenant de l'ordre du roi d'épargner Absalom, le soldat hésita, mais rapporta la nouvelle à Joab, le commandant de David. Joab, sachant que capturer Absalom pourrait mettre fin à la rébellion, rassembla un groupe d'hommes et confronta Absalom. Malgré les supplications pour la pitié d'Absalom, Joab le tua, mettant fin à la vie du jeune prince. La nouvelle de la mort d'Absalom se répandit rapidement, et la bataille se termina bientôt avec la victoire des forces de David. Lorsque David apprit le sort d'Absalom, il fut anéanti. Malgré la trahison, David aimait profondément son fils et le pleura amèrement, criant de douleur. Le royaume fut sauvé, mais à un grand coup. Le prince autrefois prometteur, avec sa chevelure fière et flottante, gisait mort dans la forêt. La guerre était terminée, mais le cœur du roi était brisé, pleurant le fils qui lui avait apporté à la fois joie et chagrin. Après la rébellion d'Absalom, David travailla à rétablir la paix et l'ordre dans son royaume. Cependant, un homme nommé Sheba, un Benjamite, se rebella contre le règne de David, rassemblant des partisans à sa cause. Conscient du danger que représentait cette nouvelle rébellion, David confia la tâche de s'occuper de Sheba à son général, Amasa. Amasa partit avec les troupes du roi pour affronter Sheba. Cependant, Amasa prit plus de temps que prévu pour rassembler ses forces. Pendant ce temps, L'ancien général de David, Joab, qui avait été rétrogradé par David pour avoir tué Absalom contre les ordres, vit une chance de regagner la faveur du roi. Joab et ses hommes poursuivirent Sheba, le coinçant finalement dans la ville d'Abel, Beth-Maaka. Alors qu'ils assiégeaient la ville, une femme sage parla à Joab, lui demandant pourquoi il détruirait une ville connue pour sa sagesse et sa paix. Joab lui assura qu'il ne voulait que Sheba. La femme promit de lui livrer la tête de Sheba. Elle convainquit alors les habitants de la ville de se retourner contre Sheba. Ils tuèrent Sheba et jetèrent sa tête par-dessus le mur à Joab. Avec la rébellion de Sheba terminée, Joab retourna à Jérusalem et le royaume retrouva la paix. Malgré ce succès, il y avait encore une tension entre Joab et Amasa. Voyant Amasa comme un rival, Joab le tua et reprit sa position de commandant de l'armée de David. David, désormais fermement aux commandes de son royaume, continua à gouverner Israël. Il savait que maintenir la paix et l'unité parmi son peuple nécessiterait toujours de la vigilance et parfois des décisions difficiles. Il y eut une famine dans le pays qui dura pendant 3 ans. David chercha guidance auprès du Seigneur et apprit que la cause en était la maison sanglante de Saül pour avoir tué les Gabaonites. Les Gabaonites demandèrent que 7 fils de Saül leur soient livrés pour exécution. David accepta, épargnant seulement Mephibosheth, le fils de Jonathan, en raison de son alliance avec Jonathan. Les 7 fils de Saül furent donnés aux Gabaonites et furent exécutés. Après cela, les Gabaonites enterrèrent les ossements de Saül et de son fils Jonathan dans le tombeau du père de Saül, Kish. Suite à ces événements, la famine prit fin, et le Seigneur montra à nouveau sa faveur au pays. Dans ses derniers jours, le roi David appela son fils Salomon. Sur son lit de mort, David partagea ses derniers souhaits et conseils avec Salomon. Il rappela à Salomon de suivre les voies du Seigneur et de garder Esaü's commandements, statuts et jugements afin qu'il prospère. David donna également des instructions à Salomon sur la manière de traiter Joab, le commandant de son armée, et Shimei, qui avait maudit David lors de sa fuite d'Absalom. En outre, David demanda à Salomon de montrer de la bonté au fils de Barzillaï, qui l'avait soutenu pendant son exil. Après la mort de David, Salomon prit le trône et commença à consolider son pouvoir. Il s'occupa de son frère aîné Adonija, qui avait tenté de s'emparer du trône. Salomon montra d'abord de la clémence envers Adonija, mais il l'exécuta par la suite lorsque Adonija demanda à épouser Abishag, la concubine de David, voyant cela comme une menace pour son règne. Salomon suivit les instructions de son père et s'occupa de Joab et de Shimei. Joab, qui avait tué des personnes innocentes, fut mis à mort. Shimei, qui avait maudit David, fut confiné à Jérusalem, mais fut ensuite exécuté lorsqu'il désobéit aux ordres de Salomon. Ses actions furent perçues comme nécessaires pour sécuriser le règne de Salomon et établir son autorité. Il montra de la force et de la détermination en accomplissant les souhaits de son père, assurant ainsi que l'héritage de David se poursuivrait. Salomon veilla à ce que le royaume reste uni sous son règne. Le règne de David dura 40 ans et comprit à la fois des triomphes et des tragédies. Pourtant, à travers tout, David demeura un homme selon le cœur de Dieu.
7: Prions ensemble. Père céleste, je viens humblement devant toi, cherchant à être un homme selon ton cœur, tout comme David l'était. Remplis-moi de ton esprit, guide mes pas et aligne mes désirs avec ta volonté. Accorde-moi la force de poursuivre la justice, la sagesse de discerner tes chemins et un cœur qui cherche à t'aimer et te servir de tout son cœur. Au nom de Jésus, je prie. Amen. 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Merci et à la prochaine vidéo.
8: 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Un quiz à la fois. un homme avec six doigts et six orteils. Question. Dans quel livre de la Bible est mentionné un homme grand avec six doigts à chaque main et six orteils à chaque pied? Option. A. 1 Chronique. B. Genèse. C. 2 Samuel. D. Matthieu. Réponse. 2 Samuel 20 et 1, 20 lisons ce passage. Dans une autre bataille qui eut lieu à Gath, il y avait un homme de grande taille, ayant six doigts à chaque main et six orteils à chaque pied, soit 24 en tout. Lui aussi était un descendant de Rapha. 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Le roi très sage. Bonjour les enfants. Aujourd'hui, je vais vous raconter une légende extraordinaire sur le roi le plus sage qui ait jamais existé. Vous êtes prêts? Allons-y. Un roi d'une sagesse incroyable. Il y a très longtemps, vivait un roi d'une sagesse incomparable. Il connaissait tout sur la nature, les animaux, les oiseaux, les poissons et même les arbres. Des gens de partout venaient apprendre de lui, émerveillés par son intelligence et son savoir immense. Un jour, alors qu'un léger vent soufflait, une petite abeille perdit son chemin et vola droit dans le palais magnifique du roi. Affolée, elle supplia « S'il te plaît, roi très sage, laisse-moi vivre, et un jour, je te rendrai service. » Le roi, amusé par l'idée qu'une si petite abeille puisse lui être utile, décida de l'épargner. Il lui répondit avec bienveillance « Va, petite abeille, je n'ai besoin de rien de toi aujourd'hui. » L'abeille le remercia et s'envola. La reine met la sagesse du roi à l'épreuve. Des jours plus tard, une grande agitation remplit la cour du palais. Une reine venue d'un pays lointain était sur le point d'arriver. Elle avait entendu parler de la sagesse légendaire du roi et voulait s'assurer que tout cela était vrai. Quand elle arriva enfin, elle offrit son amitié et de merveilleux cadeaux. Mais son vrai but était de tester la sagesse du roi. Elle déclara « J'ai entendu dire que tu es l'homme le plus sage du monde. Es-tu prêt à mettre ta sagesse à l'épreuve ?» Le roi, confiant, accepta son défi. La reine prépara alors de nombreuses énigmes et épreuves difficiles pour le troubler. Elle espérait le piéger et prouver qu'il n'était pas si sage que cela. Les défis du roi. Un jour, elle apporta un magnifique joyau traversé par un tout petit trou en spirale. Avec un sourire rusé, elle dit « Si tu es vraiment sage, fais passer un fil à travers ce joyau. » Mais le roi, sans hésiter, fit venir un ver à soie. Celui-ci entra doucement dans le trou et au fur et à mesure qu'il avançait, un fin fil de soie le suivait jusqu'à ressortir de l'autre côté. Le roi avait encore gagné. Un autre défi. Un autre jour, la reine prépara une salle remplie de 50 garçons et 50 filles. Tous s'habillaient exactement de la même façon. Elle lança un nouveau défi. « Puisque tu es si sage, peux-tu me dire qui sont les garçons et qui sont les filles ?» Le roi réfléchit un instant, puis il demanda qu'on apporte des bassines d'eau à chaque enfant. Il leur dit « Je veux que vous laviez votre visage, mais prenez votre temps, ce n'est pas une course. » Au signal, les garçons plongèrent leurs mains et éclaboussèrent l'eau partout. Mais les filles, elles, trempèrent doucement leurs doigts et se lavèrent avec délicatesse. Ainsi, le roi sut immédiatement qui étaient les garçons et qui étaient les filles. Encore une fois, la reine

prouvé sa sagesse incomparable. Qui était ce roi? Ce roi très sage, c'était Salomon, le fils de David. Lorsqu'il devint roi, il ne demanda ni or ni pouvoir, mais il pria Dieu en disant « Seigneur, donne-moi la sagesse pour gouverner ton peuple. » Alors, Dieu lui répondit « Je vais t'accorder ce que tu demandes. Je te donnerai un cœur sage et intelligent, comme personne n'en a jamais eu, et comme personne n'en aura jamais. Et je te donnerai aussi ce que tu n'as pas demandé, richesse et gloire, de sorte que parmi les rois, aucun ne sera ton égal. » 1 Rois 3, 12-13. Et ainsi, Salomon devint le roi le plus sage que le monde ait jamais connu. La sagesse est un trésor précieux. Cette histoire nous enseigne que la sagesse est plus précieuse que l'or et l'argent. Si nous demandons à Dieu de nous guider, il nous donnera l'intelligence et la sagesse pour prendre de bonnes décisions. Comme Salomon, nous devons toujours chercher la sagesse dans tout ce que nous faisons. Merci d'avoir écouté cette belle histoire. À très bientôt pour une nouvelle aventure biblique.

Bonjour les enfants et bienvenue dans Les enfants racontent la Bible. Ici, chaque histoire écrite par Dina est une merveilleuse aventure tirée de la Bible, racontée avec amour et passion. À travers ces récits, tu découvriras des personnages incroyables, des leçons précieuses et surtout, combien Dieu

t'aime et veille sur toi. Alors, ouvre grand tes oreilles, installe-toi confortablement et laisse-toi emporter et apprends une leçon pour ta vie. Jésus faisait quoi à 12 ans ? Bonjour les enfants et bienvenue dans Les Enfants. Raconte la Bible, aujourd'hui, j'aimerais te raconter une histoire incroyable sur Jésus, mais pas quand il était adulte. Non ! Quand il avait 12 ans, c'est à peu près ton âge, ou presque. Tu es curieux de savoir ce que Jésus faisait à cet âge-là ? Alors, écoute bien cette histoire qui se trouve dans la Bible, dans Luc 2, 41 à 50. Je vais la lire pour toi. Tu es prêt ? Allons-y. Jésus à Jérusalem. Chaque année, les parents de Jésus allaient à Jérusalem pour la fête de la Pâque. Lorsque Jésus eut 12 ans, ils l'emmenèrent avec eux selon la coutume. Quand la fête fut terminée, ils repartirent, mais l'enfant Jésus resta à Jérusalem, et ses parents ne s'en aperçurent pas. Ils pensaient que Jésus était avec leurs compagnons de voyage, et firent une journée de marche. Ils se mirent ensuite à le chercher parmi leurs parents et leurs amis, mais sans le trouver. Ils retournèrent donc à Jérusalem en continuant à le chercher. Le troisième jour, ils le découvrirent dans le temple. Il était assis au milieu des maîtres de la loi, les écoutait et leur posait des questions. Tous ceux qui l'entendaient étaient surpris de son intelligence et des réponses qu'il donnait. Quand ses parents l'aperçurent, ils étaient stupéfaits et sa mère lui dit « Mon enfant, pourquoi nous as-tu fait cela ? Ton père et moi, nous étions très inquiets en te cherchant. » Il leur répondit « Pourquoi me cherchez-vous ? Ne saviez-vous pas que je dois être dans la maison de mon père ?» Mais ils ne comprirent pas ce qu'il leur disait. Jésus repartit avec eux à Nazareth. Il leur obéissait. Sa mère gardait en elle le souvenir de tous ces événements. Et Jésus grandissait. Il progressait en sagesse et se rendait agréable à Dieu et aux hommes. Pourquoi Jésus est-il resté au temple ? Tu te demandes peut-être, mais pourquoi Jésus n'a-t-il pas prévenu ses parents qu'il était resté dans le temple ? Eh bien, tout simplement parce que Jésus aimait être dans la maison de Dieu. C'était le meilleur endroit pour lui, car il savait qu'il devait se préparer pour la mission spéciale que Dieu lui avait confiée. Un travail immense, un travail rien que pour toi. Jésus n'était pas trop jeune pour servir Dieu. Alors toi aussi, tu n'es pas trop jeune pour écouter la parole de Dieu, poser des questions et apprendre à le connaître. Quand tu vas à l'église, écoute bien le message et n'hésite pas à poser des questions. Car Dieu veut que tu grandisses en sagesse, tout comme Jésus. Merci d'avoir écouté cette histoire. Je te dis à très bientôt pour une nouvelle aventure biblique. Bye bye !

0: Tiens, et puis leur ami Daniel, lui aussi a eu confiance en Dieu. Mais alors lui, c'est dans la fosse au lion qu'il a été jeté. Et Dieu l'a aussi délivré. Et ça a tellement impressionné le roi qu'il a dit à tout son peuple que Dieu est vivant et que c'est le seul vrai Dieu. Et plus tard, c'est Dieu qui a envoyé son fils, Jésus, pour nous délivrer de la mort éternelle.
1: Un message intemporel. L'histoire de l'Arche de Noé est une histoire de foi, de persévérance et de salut. Elle rappelle que Dieu veille sur ceux qui lui sont fidèles, qu'il est capable de renouveler la vie même après les pires catastrophes et que son amour demeure à travers les âges. Ce récit nous invite à la confiance, au courage et à la fidélité dans les épreuves. L'arc-en-ciel demeure un symbole d'espérance universelle, une promesse que la lumière triomphe toujours des ténèbres.

Dans la collection Histoire chrétienne pour enfants, Keren apprend à ne plus cacher ses bêtises. Un livre écrit et illustré par Oli P. Celui qui cache ses transgressions ne prospère point, mais celui qui les avoue et les délaisse obtient miséricorde. Proverbe 28, verset 13. Keren est une petite fille curieuse et intelligente. Elle aime discuter avec les adultes et jouer à des jeux de société avec eux, surtout quand elle gagne. Elle aime aussi écouter des histoires et en inventer. Elle s'amuse même à créer des jeux de mots et des charades. Elle est très douée, au point d'impressionner les adultes. Parfois, Keren étale tous ses jeux sur le sol de sa chambre et fait des parties imaginaires. Pourtant, sa maman le lui a interdit, car elle risque de les abîmer ou d'en perdre certaines pièces. Elle n'a le droit d'en utiliser qu'un à la fois. Alors, quand elle fait cela et qu'elle entend sa maman approcher de la chambre, Keren range tous ses jeux très rapidement pour ne pas se faire disputer. En un clin d'œil, la chambre est tout ordonnée et sa maman ne remarque rien. Un jour, en rangeant précipitamment ses jeux parce que sa maman approchait, Keren casse un pion de son jeu de société préféré. Elle cache alors rapidement le jeu sous son lit et ne dit rien. Peu après, Mathieu et Barca, les cousins de Keren, viennent lui rendre visite. Elle aurait aimé jouer à ce jeu avec eux, mais elle n'ose pas le sortir, car elle a peur que sa maman remarque le pion cassé. Après le départ de ses cousins, Keren repense à sa bêtise. Elle ressent à la fois de la honte et de la tristesse. Le pire, c'est qu'elle ne peut pas en parler à sa maman, qui sait toujours trouver les mots pour la réconforter. La nuit suivante, lorsqu'elle passe par le salon pour aller aux toilettes, Keren aperçoit sa maman en train de prier. Elle l'entend demander pardon à Dieu. En remontant dans sa chambre, Keren a du mal à s'endormir. Elle se pose beaucoup de questions. Pourquoi sa maman demande-t-elle pardon? Fait-elle aussi des bêtises? Pourquoi n'a-t-elle pas honte d'en parler à Dieu? Après y avoir pensé plusieurs jours, Keren décide de parler à sa maman. Elle n'ose pas lui avouer sa bêtise, mais elle aimerait comprendre la prière qu'elle faisait l'autre soir. Sitôt rentrée de l'école, elle s'empresse de l'interroger. Sa maman lui explique qu'elle demande pardon à Dieu lorsqu'elle fait quelque chose qui ne lui plaît pas, ce qui lui permet de retrouver la joie. Dieu est comme un père pour elle. Elle sait qu'il l'aime et qu'il lui pardonnera toujours. Keren est à la fois surprise et émue par ce qu'elle entend. Elle décide alors de raconter sa bêtise à sa maman et de lui demander pardon. Elle promet qu'elle va désormais utiliser un seul jeu à la fois. Sa maman la serre fort dans ses bras et la rassure. Elle lui dit qu'elle est très heureuse qu'elle lui en ait parlé. De plus, le tonton de Keren est un excellent bricoleur. Il pourra facilement réparer le pion cassé. Maintenant, Keren a retrouvé la joie et ne ressent plus de honte. Elle a hâte que Barca et Mathieu reviennent pour jouer avec eux. Même si elle ne gagne pas, elle sait que ce sera sa partie préférée. Note aux parents. Après la lecture de l'histoire, demandez à votre enfant s'il se sent à l'aise de vous raconter ses bêtises lorsqu'il en fait. Rassurez-le sur le fait que tout le monde fait des bêtises et que le plus important est d'en parler et de chercher à les réparer. Expliquez-lui que votre amour pour lui ne dépend pas de son comportement et que les règles qui existent sont là pour son bien. Expliquez enfin que ce type de relation doit aussi exister avec Jésus. Dans la même collection, Shana découvre la beauté de la diversité, Noah comprend l'importance de la prière, Keren apprend à ne plus cacher ses bêtises et tous les livres en cours d'écriture. 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

Bonjour les enfants, aujourd'hui, je vais vous raconter une histoire qui, je l'espère, va vous bénir et vous faire grandir dans la foi. Le petit garçon et la glace. Un jour, un garçon de 10 ans entra dans un café et s'installa à une table. Une serveuse vint lui apporter un verre d'eau. « Combien coûte une coupe de glace ?» demanda-t-il. « 50 centimes, » répondit la serveuse. Le petit garçon plongea la main dans sa poche et compta ses pièces avec attention. Puis, hésitant, il demanda « Et un simple bol de glace sans garniture ?» Impatiente, la serveuse répondit froidement « 35 centimes ». Le garçon compta une dernière fois ses sous et déclara avec un sourire « Alors, je prendrai juste la glace nature ». La serveuse lui apporta son dessert, posa l'addition sur la table et s'éloigna rapidement. Lorsqu'il eut fini, le garçon paya à la caisse et quitta le café. En revenant nettoyer la table, la serveuse fut bouleversée. Près du bol vide, soigneusement disposé, il y avait deux pièces de 5 centimes et 5 pièces de 1 centime. Le garçon avait renoncé à la coupe de glace complète pour pouvoir lui laisser un pourboire. Ce petit garçon avait compris la véritable signification du sacrifice. Lorsque nous donnons à Dieu, offrons-nous seulement une partie de ce que nous possédons ? Ou sommes-nous prêts à donner avec un cœur généreux, même si cela nous coûte ? Donner jusqu'au bout. Un jour, une petite fille nommée Lise était gravement malade. Son unique chance de guérison était une transfusion sanguine provenant de son petit frère de 5 ans qui avait survécu à la même maladie et dont le sang contenait les anticorps nécessaires. Le médecin expliqua la situation au petit garçon et lui demanda « Serais-tu prêt à donner ton sang pour ta sœur ?» Le garçon hésita un instant, prit une grande inspiration et répondit « Oui, si cela peut la sauver. » Pendant la transfusion, il regardait sa sœur avec tendresse, heureux de l'avoir retrouvée des couleurs. Puis, soudain, son visage pâlit et sa voix tremblante murmura « Docteur, je vais commencer à mourir tout de suite ?» Ce petit garçon avait cru qu'il devait donner tout son sang pour sauver sa sœur. Et pourtant, il l'avait fait sans hésiter, comme l'apôtre Paul l'a dit « Car je voudrais moi-même être maudit et séparé de Christ pour mes frères. » Romains 9:3. Paul, comme ce petit garçon, avait compris ce que signifiait donner tout son être pour en sauver un autre. La plus grande leçon, nous avons tous un choix à faire. Vivrons-nous seulement pour nous-mêmes ou donnerons-nous tout pour quelque chose de plus grand ? Nous ne comprenons pas toujours les plans de Dieu, mais une chose est sûre, il sait ce qu'il fait. Faisons-lui confiance.

Joseph et son manteau de plusieurs couleurs. Joseph était le 11e fils de Jacob et le premier fils de Rachel. Il naquit à Padan Aram, une région où avait vécu son grand-père Abraham. Parmi tous ses enfants, Jacob aimait Joseph plus que les autres, ce qui provoqua la jalousie et la rancœur de ses frères. Pour montrer son affection, Jacob lui offrit un manteau de plusieurs couleurs, un vêtement précieux qui ne fit qu'attiser davantage la haine de ses frères. Un jour, Joseph fit un rêve dans lequel il se voyait régner sur ses frères. Lorsqu'il leur raconta ce songe, leur colère grandit encore plus. Jaloux et plein de ressentiment, ils complotèrent contre lui. Certains voulaient le tuer, mais Ruben, l'un des frères, les persuada de le jeter dans une citerne à sec. Finalement, ils décidèrent de le vendre comme esclave à des marchands ismaélites en route vers l'Égypte. Arrivé en Égypte, Joseph fut vendu à Potiphar, un officier du pharaon. Grâce à son travail acharné et son intégrité, il gagna la confiance de son maître. Mais un jour, la femme de Potiphar l'accusa faussement de tentative de viol. Injustement condamné, Joseph fut jeté en prison. Dans sa cellule, il rencontra deux prisonniers, l'échanson et le boulanger du pharaon, qui firent chacun un rêve mystérieux. Joseph interpréta leur rêve. L'échanson serait rétabli dans ses fonctions, tandis que le boulanger serait exécuté. 3 jours plus tard, ses prédictions se réalisèrent. 2 ans passèrent, et le pharaon lui-même eut un rêve troublant. Il vit 7 vaches maigres dévorer 7 vaches grasses, ainsi que 7 épis secs engloutir 7 épis bien remplis. Aucun des sages d'Égypte ne pouvait en donner l'explication, mais l'échanson se souvint alors de Joseph et parla de lui au pharaon. Joseph fut conduit devant le pharaon et interpréta le rêve. 7 années d'abondance allaient être suivies de 7 années de famine. Il conseilla au pharaon d'amasser des provisions pendant les années de prospérité afin de survivre à la sécheresse à venir. Impressionné par sa sagesse, le pharaon fit de Joseph son conseiller principal, lui donnant autorité sur toute l'Égypte. Sous sa direction, des réserves de nourriture furent accumulées, permettant au pays de faire face à la famine lorsque celle-ci arriva. Pendant ce temps, les frères de Joseph, touchés par la famine, vinrent en Égypte chercher du blé. Ne le reconnaissant pas, ils se prosternèrent devant lui, réalisant sans le savoir la prophétie de son rêve d'enfance. Joseph, quant à lui, les reconnut immédiatement. Il mit leur sincérité à l'épreuve, exigeant qu'ils lui amènent leur plus jeune frère, Benjamin. Après plusieurs épreuves, Joseph se révéla enfin à eux. Il leur pardonna leur trahison et les invita, ainsi que leur père Jacob, à s'installer en Égypte, où ils pourraient veiller sur eux durant la famine. Une histoire de foi et de pardon. L'histoire de Joseph et son manteau de plusieurs couleurs est un récit puissant de persévérance, de foi et de pardon. Malgré les épreuves, la trahison, l'esclavage, l'injustice et la prison, Joseph garda sa confiance en Dieu et finit par devenir un grand dirigeant qui sauva non seulement l'Égypte, mais aussi sa propre famille. Résumé, l'histoire de Joseph et son manteau de plusieurs couleurs est l'un des récits les plus marquants de la Bible. Fils préféré de Jacob, Joseph fut vendu comme esclave par ses frères jaloux. En Égypte, après une ascension semée d'embûches, il devint le bras droit du pharaon et prépara le pays à une terrible famine. Ses frères, contraints de venir en Égypte pour chercher de la nourriture, furent surpris de découvrir que Joseph était en réalité leur sauveur. Son histoire illustre la puissance du pardon, de la foi et de la persévérance. Elle nous rappelle que même dans l'adversité, Dieu a un plan et qu'il peut transformer nos épreuves
en bénédiction. Joseph est un modèle d'humilité et de confiance en Dieu, inspirant des générations entières à croire en la puissance du pardon et en la providence divine.

Bonjour, les incendies en cours, au total 110 000 personnes ont été évacuées en Gironde et 14 000 hectares ont été parcourus par les flammes dans le département, annonce Laurent Nunez. Ce dernier a décidé de faire converger des forces de sécurité intérieure vers le sud-ouest de la France pour lutter contre ces feux. Une situation inédite, des évacuations dans les communes de la métropole bordelaise ont par ailleurs été ordonnées hier soir. 44 000 personnes ont déjà été évacuées depuis le secteur du Cap Ferré et du bassin d'Arcachon au sud dans les Landes. 8 000 habitants et vacanciers l'ont aussi été, en plus des 23 000 déjà mis à distance, alors qu'un feu a parcouru 2600 hectares autour de Biscarrosse. Sur un autre front, dans le département du Var, les pompiers font aussi face à des reprises de feu à Pontevès, où quelques centaines de personnes ont dû être évacuées. L'Espagne est aussi concernée, au moins 40 000 personnes sont désormais évacuées ou confinées aux alentours de Madrid, la capitale, en raison d'un incendie impossible à éteindre. Il a déjà ravagé 6 000 hectares. Deux hommes soupçonnés d'être à l'origine de l'un des feux ont été arrêtés. Sébastien Lecornu se rendra à Saint-Étienne-du-Rouvray en Seine-Maritime dimanche pour le 10e anniversaire de l'attentat du 26 juillet 2016. Le père Jacques Hamel avait été égorgé dans son église par les djihadistes Adel Kermich et Abdelmalik Petitjean, 19 ans, fichés assez se réclamant de l'État islamique. Tous les deux avaient été abattus par la police. Un cambriolage a eu lieu au musée de Châtillon-sur-Seine en Côte d'Or. Le torque de la Dame de Vix, un collier en or datant de l'époque celte et enfoui il y a 2500 ans en Bourgogne, a été volé, une pièce unique au monde. Gare aux bouchons, aujourd'hui la journée de ce samedi a été classée rouge avec une circulation très difficile dans toute la France dans le sens des départs. C'est la fin de ce flash, une très bonne journée à toutes et à tous. Bonjour, cyclisme Tour de France avec à la clé le nouveau record de la montée. Tadej Pogacar, une nouvelle fois irrésistible, s'est offert hier sa 5e victoire d'étape. La première de sa carrière à l'Alpe d'Huez, le Slovène a désormais course gagnée sauf accident pour l'accompagner sur le podium à Paris Remco Evenepoel, toujours deuxième après sa 6e place du jour. Et le maillot blanc Isaac Del Toro, 7e de l'étape et toujours 3e du général, qui conserve une longueur d'avance sur Paul Sexas. Arrivé 9e vendredi, le prodige français reste 4e. Football, l'Olympique Lyonnais a conclu brillamment son stage allemand avec un succès face au VfL Wolfsburg vendredi 24 juillet 2-0. Pour décrocher cette victoire, les hommes de Paulo Fonseca ont pu compter sur les réalisations d'Ainsley Maitland-Niles et du jeune Alejandro Gomez-Rodriguez. Une semaine après le revers concédé face au Slavia Prague, l'OL a donc su se reprendre et obtenir une 4e victoire en 5 matchs de préparation jusqu'ici. Le tennis français en pleine forme sur la terre battue d'Estoril. Quelques heures après le succès d'Hugo Gaston sur Thiago Torres hier, c'est Lucas Van Hache qui a validé son billet pour le dernier carré du tournoi portugais. En effet, le 78e joueur mondial a battu Andrei Rublev, tête de série numéro 1. Van Hache n'a eu besoin que d'une balle de match pour sceller le sort de la rencontre. Score final 3-6, 6-3, 6-4 en 2h16, ce qui assure la présence d'un joueur français en finale ce dimanche sur la terre battue portugaise. Nice à rugby, dans l'œil du cyclone, le club niçois avait obtenu sur le terrain sa montée en Pro D2 en remportant l'access match face à Mont-de-Marsan, mais il a vu hier le conseil des disciplines de la Ligue nationale de rugby lui refuser l'engagement dans la deuxième division française. Le club est en effet en proie à des problèmes financiers depuis que la mairie a décidé de se désengager. La semaine dernière, le président du club Jean-Baptiste Aldiger et celui de l'association Patrice Prévost avaient d'ailleurs démissionné. Le club devait produire vendredi matin une caution financière à hauteur de 4,6 millions d'euros afin de sécuriser le budget pour la saison à venir. Il n'y est pas parvenu et va donc faire appel de cette décision de la Ligue, ce qui va lui permettre d'obtenir 15 jours supplémentaires de délai. C'est la fin de ce Flash au Sport. Une très bonne journée à toutes et à tous.

0: Le rêveur. Jacob avait 12 fils, mais il en aimait un plus que les autres, Joseph. Il lui offrit une magnifique tunique multicolore. Les frères de Joseph étaient jaloux et ils se mirent à le détester. Joseph fit un rêve. « Dans mon rêve, dit-il, on attachait des gerbes de blé, et vos gerbes se sont prosternées devant la mienne. » Les frères de Joseph le détestèrent encore plus. Joseph fit un autre rêve. « Le soleil, la lune et 11 étoiles se sont prosternées devant moi. » Son père et ses frères se fâchèrent. « Tu es en train de dire que tu vas nous diriger ?» Un jour, les frères de Joseph étaient dans les champs à garder les troupeaux. Ils virent Joseph venir à leur rencontre. C'est là qu'ils décidèrent de le tuer et de mettre fin à ses rêves. « Ce serait mal de tuer notre frère, » dit Ruben. « Jetons-le plutôt dans ce puits qui est vide. » Ils déchirèrent la tunique multicolore de Joseph et le jetèrent dans le puits. Des marchands ismaélites, en route pour l'Égypte, passaient par là. « Vendons-leur Joseph pour qu'il soit leur esclave, » suggéra Judas. Et ils vendirent Joseph pour 20 pièces d'argent. Les frères trempèrent la tunique de Joseph dans le sang d'un bouc et la montrèrent à Jacob.
1: « Mon fils est mort !»
0: pleura-t-il. Pendant ce temps, Joseph était conduit en Égypte. Mais Dieu était avec lui. En Égypte, les Ismaélites vendirent Joseph à Potiphar, un des capitaines de Pharaon. Dieu bénit Joseph et lui donna du succès. Potiphar confia à Joseph la responsabilité de toute sa maison.
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Bienvenue dans les quiz de la Bible, un quiz ludique pour découvrir et mémoriser les enseignements bibliques. Testez vos connaissances et approfondissez votre foi. Un quiz à la fois. Des os puissants. Quels os, une fois touchés par un corps, ont ramené cet homme à la vie? Option A. Jésus. B. Élisée. C. Jacob des Samson. Réponse B. Élisée. Voici les versets bibliques qui en parlent. 2 Rois 13, 20 et 1. Un jour, pendant que des Israélites enterraient un homme, ils aperçurent une troupe de pillards. Ils jetèrent le corps de l'homme dans le sépulcre d'Élisée. Lorsque le corps toucha les os d'Élisée, l'homme reprit vie et se leva sur ses pieds. Ce passage montre la puissance de Dieu à travers Élisée, même après sa mort, en redonnant la vie par un simple contact avec ses os. À bientôt pour un autre quiz sur la radio RFE.

Nous sommes deux sœurs, légères comme les ailes d'un papillon, et nous pouvons faire disparaître le monde. Qui sommes-nous ? Réponse : les paupières.

Bienvenue dans ton émission Les personnages de la Bible de A à Z, le rendez-vous qui te fait découvrir ou redécouvrir les hommes et les femmes qui ont marqué l'histoire biblique. Chaque épisode est consacré à un personnage, à son histoire unique, ses forces et ses faiblesses, et surtout à sa relation avec Dieu. 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Abednego. Abednego était un Hébreu qui fut jeté dans une fournaise ardente. Lui et ses amis, Shadrach et Meshach, avaient refusé d'adorer une statue en or que le roi Nabuchodonosor avait fait ériger. Ils refusèrent de se prosterner devant ce faux dieu. En punition, le roi les fit jeter dans une fournaise ardente. Mais Dieu les protégea et ils sortirent du feu sans la moindre brûlure. Tu peux découvrir toute cette histoire dans le chapitre 3 du livre de Daniel. Cette semaine, n'oublie pas de lire ta Bible pour apprendre de belles choses sur Dieu. À bientôt pour découvrir d'autres personnages de la Bible.

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Philippiens chapitre 4. Exhortation à l'unité et à la joie. Mes frères et mes sœurs très aimés, j'ai très envie de vous revoir. Vous êtes ma joie et vous me faites honneur. C'est pourquoi, amis très chers, restez fidèlement unis au Seigneur. Évodie et Syntyque, je vous le demande avec force. Soyez d'accord entre vous en restant unis au Seigneur. Et toi aussi qui travailles fidèlement avec moi, je te le demande, aide ces deux femmes. Elles ont lutté pour la bonne nouvelle avec moi, avec Clément et avec les autres frères qui travaillent avec moi. Leurs noms sont écrits dans le livre de la vie. Soyez toujours dans la joie en étant unis au Seigneur. Je le répète, soyez dans la joie. Soyez bons avec tout le monde. Le Seigneur vient bientôt. Ne soyez inquiets de rien, mais demandez toujours à Dieu ce qu'il vous faut. Et quand vous priez, faites vos demandes avec un cœur reconnaissant. Ainsi, la paix de Dieu, qui dépasse tout ce que nous pouvons comprendre, gardera vos cœurs et vos pensées unis au Christ Jésus. En tout cas, nos frères et sœurs, voici ce qui doit vous intéresser. Tout ce qui est vrai et mérite d'être respecté. Tout ce qui est juste et pur. Tout ce qu'on peut aimer et approuver. Tout ce qui est très bon et ce qui mérite des félicitations. Faites ce que vous avez appris de moi, ce que vous avez reçu et entendu de moi, ce que vous m'avez vu faire. Et le Dieu qui donne la paix sera avec vous. Paul remercie les Philippiens pour leur cadeau. J'ai eu beaucoup de joie dans le Seigneur. En effet, finalement, vous avez pu montrer de nouveau votre intérêt pour moi. Cet intérêt, vous l'aviez, mais vous n'aviez pas eu l'occasion de le montrer. Je ne dis pas cela parce que j'ai besoin de quelque chose. Non, j'ai appris à me contenter de ce que j'ai. Je sais vivre dans la pauvreté, je sais vivre dans la richesse. Toujours et partout, j'ai appris à être rassasié et à avoir faim, à vivre avec beaucoup et avec peu. Je suis capable de tout cela grâce au Christ qui me rend fort. Pourtant, vous avez bien fait de prendre part à mes souffrances. Vous le savez, vous, mes amis de Philippe. Quand on commençait à annoncer la bonne nouvelle, j'ai quitté la Macédoine. Et à ce moment-là, aucune autre église ne s'est occupée de mon salaire et de mes dépenses. Vous avez été les seuls à m'aider. Déjà, quand j'étais à Thessalonique, vous m'avez envoyé plusieurs fois ce qui me manquait. Cela ne veut pas dire que je cherche des cadeaux. Ce que je cherche, c'est que vous en retiriez un bénéfice. J'ai tout ce qu'il faut, et même plus. J'ai reçu ce qu'Épaphrodite m'a apporté de votre part, et maintenant, j'ai vraiment tout. Vos cadeaux sont comme une offrande agréable, un sacrifice que Dieu accepte et qui lui plaît. Et mon Dieu vous donnera tout ce qui vous manque par le Christ Jésus, tellement sa gloire est grande. Rendons gloire à Dieu notre Père pour toujours. Amen. Salutations. Saluez dans le Christ Jésus tous ceux qui appartiennent à Dieu. Les frères et les sœurs qui sont avec moi vous saluent. Tous les chrétiens vous saluent, surtout ceux qui travaillent au service de l'Empereur. Que le Seigneur Jésus-Christ vous bénisse.

La météo pour ce samedi 25 juillet, le soleil domine sur les régions de l'ouest et du nord, mais attention, l'instabilité se renforce et gagne toutes les régions situées des Pyrénées aux Alpes et à la Méditerranée. Les orages seront localement forts avec des pluies intenses, de la grêle et de violentes rafales. La moitié nord du pays et la façade atlantique conservent eux un temps chaud et sec avec de belles éclaircies. Les températures pour ce samedi matin, 17 degrés pour Strasbourg et Lille, 17 également à Cherbourg et Brest, 19 degrés pour Paris et Orléans, 22 degrés à Bordeaux, Biarritz et Lyon, 22 également pour Toulouse, 23 à Ajaccio et 24 degrés sur le pourtour méditerranéen. Et puis pour ce samedi après-midi, il fera 23 en Bretagne et en Normandie, 28 sur les Hauts-de-France, 30 degrés sur la région parisienne et le centre-val de Loire, 31 degrés en Grand Est et sur la Bourgogne-Franche-Comté. Et puis dans la moitié sud, il fera 22 degrés dans la région de Biarritz, 28 sur l'Occitanie, 29 degrés sur la Côte d'Azur et le Golfe du Lion et 34 degrés pour la Corse.

Bonjour, les incendies en cours, au total 110 000 personnes ont été évacuées en Gironde et 14 000 hectares ont été parcourus par les flammes dans le département, annonce Laurent Nunez. Ce dernier a décidé de faire converger des forces de sécurité intérieure vers le sud-ouest de la France pour lutter contre ces feux. Une situation inédite, des évacuations dans les communes de la métropole bordelaise ont par ailleurs été ordonnées hier soir. 44 000 personnes ont déjà été évacuées depuis le secteur du Cap Ferré et du bassin d'Arcachon au sud dans les Landes. 8 000 habitants et vacanciers l'ont aussi été, en plus des 23 000 déjà mis à distance, alors qu'un feu a parcouru 2600 hectares autour de Biscarrosse. Sur un autre front, dans le département du Var, les pompiers font aussi face à des reprises de feu à Pontevès, où quelques centaines de personnes ont dû être évacuées. L'Espagne est aussi concernée, au moins 40 000 personnes sont désormais évacuées ou confinées aux alentours de Madrid, la capitale, en raison d'un incendie impossible à éteindre. Il a déjà ravagé 6 000 hectares, deux hommes soupçonnés d'être à l'origine de l'un des feux ont été arrêtés. Sébastien Lecornu se rendra à Saint-Étienne-du-Rouvray en Seine-Maritime dimanche pour le 10e anniversaire de l'attentat du 26 juillet 2016. Le père Jacques Hamel avait été égorgé dans son église par les djihadistes Adel Kermich et Abdelmalik Petitjean, 19 ans, fichés et se réclamant de l'État islamique. Tous les deux avaient été abattus par la police. Un cambriolage a eu lieu au musée de Châtillon-sur-Seine en Côte d'Or. Le torque de la Dame de Vix, un collier en or datant de l'époque celte et enfoui il y a 2500 ans en Bourgogne, a été volé, une pièce unique au monde. Gare aux bouchons, aujourd'hui la journée de ce samedi a été classée rouge avec une circulation très difficile dans toute la France dans le sens des départs. C'est la fin de ce flash, une très bonne journée à toutes et à tous. Bonjour, cyclisme Tour de France avec à la clé le nouveau record de la montée. Tadej Pogacar, une nouvelle fois irrésistible, s'est offert hier sa 5e victoire d'étape. La première de sa carrière à l'Alpe d'Huez, le Slovène a désormais course gagnée sauf accident pour l'accompagner sur le podium à Paris Remco Evenepoel, toujours deuxième après sa 6e place du jour. Et le maillot blanc Isaac Del Toro, 7e de l'étape et toujours 3e du général, qui conserve une longueur d'avance sur Paul Sexas. Arrivé 9e vendredi, le prodige français reste 4e. Football, l'Olympique Lyonnais a conclu brillamment son stage allemand avec un succès face au VfL Wolfsburg vendredi 24 juillet 2-0. Pour décrocher cette victoire, les hommes de Paulo Fonseca ont pu compter sur les réalisations d'Ainsley Maitland-Niles et du jeune Alejandro Gomez-Rodriguez. Une semaine après le revers concédé face au Slavia Prague, l'OL a donc su se reprendre et obtenir une 4e victoire en 5 matchs de préparation jusqu'ici. Le tennis français en pleine forme sur la terre battue d'Estoril, quelques heures après le succès d'Hugo Gaston sur Thiago Torres hier, c'est Lucas Van Hache qui a validé son billet pour le dernier carré du tournoi portugais. En effet, le 78e joueur mondial a battu Andrei Rublev, tête de série numéro 1. Van Hache n'a eu besoin que d'une balle de match pour sceller le sort de la rencontre. Score final 3-6, 6-3, 6-4 en 2h16, ce qui assure la présence d'un joueur français en finale ce dimanche sur la terre battue portugaise. Nice à rugby, dans l'œil du cyclone, le club niçois avait obtenu sur le terrain sa montée en Pro D2 en remportant l'access match face à Mont-de-Marsan, mais il a vu hier le conseil des disciplines de la Ligue nationale de rugby lui refuser l'engagement dans la deuxième division française. Le club est en effet en proie à des problèmes financiers depuis que la mairie a décidé de se désengager. La semaine dernière, le président du club Jean-Baptiste Aldiger et celui de l'association Patrice Prévost avaient d'ailleurs démissionné. Le club devait produire vendredi matin une caution financière à hauteur de 4,6 millions d'euros afin de sécuriser le budget pour la saison à venir. Il n'y est pas parvenu et va donc faire appel de cette décision de la Ligue, ce qui va lui permettre d'obtenir 15 jours supplémentaires de délai. C'est la fin de ce Flash au Sport. Une très bonne journée à toutes et à tous.

nous voulons saisir la véritable histoire de Noël. Et elle est bien plus vaste. Elle commence, bien sûr, avant même Bethléem. Et Luc commence son évangile en nous racontant l'histoire qui précède l'histoire. Un mot sur Luc. Luc est le seul non-juif ou païen à avoir écrit un livre de la Bible. Il n'a pas été un témoin oculaire de la vie et du ministère de Jésus comme l'ont été Matthieu et Jean. Certains pensent que Marc a écrit sous la dictée de Simon-Pierre. Mais Luc, en revanche, a été mandaté pour écrire l'histoire de Jésus par un homme nommé Théophile. Théophile, dont le nom signifie en fait « ami de Dieu », a financé la rédaction de cette histoire. Et donc Luc, sans doute comme un bon journaliste d'investigation, a enquêté et interrogé les personnes clés qui faisaient partie de l'histoire. Il s'est probablement assis avec Marie et a dit « Marie, raconte-moi ce qui t'est arrivé ». Il a probablement parlé avec Élisabeth et Zacharie, dont nous parlerons dans ce message. Et peut-être a-t-il interrogé les bergers. Peut-être a-t-il même parlé aux mages. Mais il a rassemblé toute l'histoire et l'a écrite pour chacun de nous. Et il est intéressant de voir comment son évangile commence. Il dit « du temps d'Hérode ». Cela situe donc le récit dans le temps. Historiquement, nous savons quand cela s'est produit, mais cela nous donne aussi une idée de la toile de fond de la naissance de Jésus. Dire « du temps d'Hérode » reviendrait à dire « en Allemagne, du temps d'Adolf Hitler ». Nous saurions ainsi qu'un dictateur dirigeait le pays. Et de la même manière, voici le paranoïaque et méchant Hérode le Grand, comme on l'appelait. C'était un dirigeant impitoyable. Il a assassiné sa propre femme. Il a assassiné ses fils. Il a assassiné d'innombrables innocents. Et ajoutez à cela le fait que pendant 400 ans, Israël n'a pas entendu parler de Dieu. Pas un seul prophète pour donner une parole du Seigneur. Pas un seul miracle, pas une seule apparition angélique. Juste ce qui semblait être un silence glacial venant du ciel. Et puis soudain, tout se met en place. Comme le dit l'Épître aux Galates, « Lorsque les temps ont été accomplis, Dieu a envoyé son Fils, né d'une femme, né sous la loi, afin qu'il racheta ceux qui étaient sous la loi. » Le commentateur biblique Kent Hughes a résumé cela ainsi. Citation. « De grands plans s'établis dans les éternités passées commençaient maintenant à s'activer. Les anges s'affairaient, préparant activement l'aurore. » Fin de citation. Bien dit. Alors, lisons un morceau de l'Écriture ensemble. Combien d'entre vous ont apporté leur Bible à l'Église? Laissez-moi voir votre Bible. Tenez-les simplement en l'air et dites « Monsieur, pourquoi aimez-vous une Bible rose ?»« Je ne comprends pas. » « Oh, je vois, c'est l'édition Barbie. » D'accord. Non, mais certains d'entre vous tiennent peut-être un téléphone ou une tablette. C'est bon. Alors, allez sur l'application qui contient la Bible parce que je veux que vous lisiez avec moi. Pendant que je lis et que je lève les yeux périodiquement, je ne veux pas vous voir me regarder. Donc, même si vous n'avez pas de Bible, faites semblant et regardez vers le bas. Pas vraiment. Mais non, c'est mieux si vous lisez avec moi. D'accord? Alors, allons dans Luc chapitre 1, et je vais commencer au verset 5, et je vais lire jusqu'au verset 17. « Du temps d'Hérode, roi de Judée, il y avait un sacrificateur nommé Zacharie, de la classe d'Abia. Sa femme était d'entre les filles d'Aaron, et s'appelait Élisabeth. Tous deux étaient justes devant Dieu. Je soulignerai cela. Observant, d'une manière irréprochable, tous les commandements et toutes les ordonnances du Seigneur. Waouh ! Ils n'avaient point d'enfants, parce qu'Élisabeth était stérile et qu'ils étaient l'un et l'autre avancés en âge. Or, pendant qu'il s'acquittait de ses fonctions devant Dieu, selon le tour de sa classe, il fut appelé par le sort, d'après la règle du sacerdoce, à entrer dans le temple du Seigneur pour offrir le parfum. Toute la multitude du peuple était dehors, en prière, à l'heure du parfum. Alors un ange du Seigneur apparut à Zacharie et se tint debout à droite de l'autel des parfums. Zacharie fut troublé en le voyant, et la frayeur s'empara de lui. Mais l'ange lui dit « Ne crains point, Zacharie, car ta prière a été exaucée.
Ta femme Élisabeth t'enfantera un fils, et tu lui donneras le nom de Jean. Il sera pour toi un sujet de joie et d'allégresse, et plusieurs se réjouiront de sa naissance, car il sera grand devant le Seigneur. Il ne boira ni vin ni liqueur enivrante, et il sera rempli de l'Esprit-Saint dès le sein de sa mère. Il ramènera plusieurs des fils d'Israël au Seigneur, leur Dieu. Il marchera devant Dieu avec l'Esprit et la puissance d'Élie, pour ramener les cœurs des pères vers les enfants, et les rebelles à la sagesse des justes, afin de préparer au Seigneur un peuple bien disposé. Nous nous arrêterons là. Ainsi commence l'histoire, l'histoire avant l'histoire. Nous ne commençons pas avec Marie et Joseph, nous commençons avec Élisabeth et Zacharie. Car ils allaient être les parents du précurseur du Messie, et ce serait Jean. Israël était sous le contrôle de Rome à ce moment-là. Il vivait ce que Rome appelait la Pax Romana, ce qui signifiait la règle romaine ou la paix romaine. Mais en réalité, c'était une règle imposée. Soit vous vous soumettiez à Rome, soit vous en payiez les conséquences. Mais ils avaient des promesses. Ils s'accrochaient aux promesses que Dieu avait faites au peuple qu'un jour, leur Messie viendrait. Malachie, chapitre 4, verset 2, dit « Mais pour vous qui craignez mon nom, se lèvera le soleil de la justice, et la guérison sera sous ses ailes. Vous sortirez et vous sauterez comme les veaux d'une étable. » Donc, ils leur ont dit que le Messie arrivait. Ils savaient qu'il arrivait. Mais Malachie a aussi dit qu'il y aurait un précurseur avant le Messie. Malachie, chapitre 3, verset 1 « Voici, j'enverrai mon messager. Il préparera le chemin devant moi. Et soudain entrera dans son temple le Seigneur que vous cherchez. » Donc Jean est en quelque sorte le pont entre l'Ancien et le Nouveau Testament. Et Jean était le plus grand de tous les prophètes. Jésus lui-même l'a dit. Il a dit « Parmi ceux qui sont nés de femmes, il n'en a point paru de plus grand que Jean-Baptiste. » Or, il y avait des prophètes de gros calibre dont nous pourrions parler dans l'Ancien Testament. Il y a Ésaïe, il y a Ézéchiel, il y a le puissant prophète faiseur de miracles, Élie. Mais pourtant, Jean est identifié comme le plus grand des prophètes. Curieusement, Jean n'a jamais écrit de livre. Jean n'a jamais accompli de miracles. Pourtant, il a été appelé le plus grand. Pourquoi ? Parce que Jean, et Jean seul, était le précurseur direct du Christ. Sa grandeur, si vous voulez, résultait de sa proximité et de son intimité avec Christ et du rôle unique qu'il a joué en étant la voix dans le désert disant « Préparez le chemin du Seigneur ». Et pour s'assurer que tout le monde comprenne qu'il s'agissait d'un grand événement, Dieu dépêche l'ange Gabriel pour faire l'annonce. Or, toute apparition d'un ange est une grosse affaire. Et d'ailleurs, les anges commençaient généralement par dire « n'ayez pas peur », parce que je pense que quand les gens voyaient des anges, ils pensaient « je vais mourir tout de suite ». Et là, vous n'avez pas juste un ange, vous avez un méga-ange, l'un des anges les plus haut gradés qui soit, le grand Gabriel, qui fait des apparitions dans l'Ancien Testament, dans le livre de Daniel. Le voici. Cela faisait longtemps que personne n'avait entendu parler de Gabriel. Donc, vous savez, c'est une grosse affaire quand Gabriel fait une apparition. Et en effet, il le fait pour donner cette annonce à Jean. Et maintenant, il va avoir une réponse à sa prière, car lui et sa femme, Élisabeth, étaient des personnes âgées. Ils obtenaient certainement la réduction senior partout où ils allaient. C'est le dernier couple auquel on aurait pensé pour avoir besoin d'une fête prénatale à ce stade de leur vie. Mais en effet, ils allaient être les parents d'un fils dans leur vieillesse. Et pas n'importe quel fils, mais Jean-Baptiste. Pouvez-vous imaginer Jean-Baptiste bébé ? « Maman, je ne veux pas de cette nourriture pour bébé. Je veux des sauterelles et du miel sauvage. Et au fait, repens-toi. » Vous savez, c'était un gars fougueux. Il était audacieux. Il était courageux. Et Dieu a donné un tel privilège à cet homme, Zacharie, et à sa femme d'être les parents d'un tel homme. Pourquoi ? Pourquoi Dieu a-t-il choisi Zacharie ? Voici une pensée. Je pense que Dieu l'a choisi parce qu'il était un homme véritablement humble. C'était un homme humble. La Bible dit que Dieu s'oppose aux orgueilleux mais fait grâce aux humbles. Alors Dieu a choisi cet homme inconnu de tous et a dit que c'est l'homme qui sera le père de Jean. C'était juste un simple prêtre de campagne, un prédicateur de campagne,
si vous voulez. Il y avait beaucoup de prêtres à cette époque, environ 6000. Être prêtre signifiait que vous représentiez le peuple devant Dieu. Donc, vous alliez dans le temple et apportiez l'offrande. Mais être prêtre signifiait aussi que vous représentiez Dieu devant le peuple. C'est une responsabilité impressionnante. Je reconnais qu'en tant que pasteur, je suis un représentant de Dieu. Vous devriez voir comment les gens réagissent quand ils découvrent ce que je fais. Vous savez, quelqu'un va me présenter à quelqu'un et dire « C'est Greg ». « Oh, qu'est-ce que tu fais, Greg ?»« Je suis pasteur. » »« Oula, reculons un instant, vous savez. » »« Oh, vous savez. » Donc je reconnais que c'est un privilège de parler pour le Seigneur. Et d'ailleurs, nous sommes tous des représentants de Dieu dans un sens. Nous faisons tous partie d'un sacerdoce royal. Parce que 1 Pierre chapitre 2, verset 9 dit « Vous, au contraire, vous êtes une race élue, un sacerdoce royal, afin que vous annonciez les vertus de celui qui vous a appelé des ténèbres à son admirable lumière. » Écoutez ça. Vous êtes la seule Bible que certaines personnes liront jamais. Les chrétiens sont des épîtres ambulantes, écrites par Dieu et lues par les hommes. On dit qu'il y a 5 évangiles dans la Bible. Vous dites, « Greg, tu as tort. Il y en a 4. » Non, il y en a 5. Matthieu, Marc, Luc, Jean et vous. Vous êtes le 5e évangile. Et je sais que c'est beaucoup de pression, mais les gens vont se faire une opinion sur Dieu en se basant sur vous. Donc, nous voulons être de bons exemples. Et Zacharie était un bon exemple et il était un prêtre fidèle. Ce qui m'amène au point numéro 2. C'était un homme fidèle. Quand Dieu l'a appelé, il ne faisait que son devoir. Il n'avait aucune idée que le monde allait changer et comment sa vie allait changer parce que cet homme faisait juste son travail en allant dans le temple, comme tous les prêtres le feraient finalement, et en apportant l'offrande au nom du peuple à Dieu. Mais vous constaterez que lorsque Dieu appelle des gens dans la Bible, il semblait toujours appeler des gens qui faisaient quelque chose. Dieu a appelé Moïse alors qu'il gardait ses brebis. Dieu a appelé David alors qu'il les surveillait. Dieu a appelé Élie alors qu'il labourait dans un champ. Dieu a appelé Pierre et Jean alors qu'ils réparaient des filets. Dieu appelle des gens occupés. Vous voulez trouver la meilleure personne pour un travail ? Trouvez une personne occupée. Pas une personne assise à ne rien faire, mais une personne qui est active et qui accomplit des choses. Et donc le Seigneur voit Zacharie vaquer fidèlement à ses responsabilités de prêtre et le choisit pour être le père du précurseur du Messie. Vous savez que Dieu a donné à chacun de nous des dons spirituels et c'est notre travail de découvrir quels sont ces dons et de les développer, les cultiver et les utiliser. Romains chapitre 12 dit que Dieu nous a donné différents dons pour bien faire certaines choses. Donc si Dieu vous a donné la capacité de prophétiser, parlez avec autant de foi que Dieu vous en a donné. Si votre don est de servir les autres, servez-les bien. Si vous êtes un enseignant, enseignez bien. Si votre don est d'encourager les autres, alors soyez encourageant. Si votre don est de donner, alors donnez généreusement. Donc Dieu vous a donné des dons. Et je me demande si vous avez déjà découvert vos dons spirituels. La Bible dit « Ranime le don qui est en toi » ou une meilleure façon de traduire cela est de le raviver en une pleine flamme. Un peu comme allumer un feu. Vous savez, vous préparez le feu et ensuite vous mettez les bûches dans le feu et il commence à grandir. Et s'il ne grandit pas assez vite, vous mettez de l'essence à briquer dessus. Ne faites pas ça. Je vous recommande de ne pas faire ça. Mais parfois on triche un peu et le feu grandit. Et donc Dieu vous donne un don. Cultivez-le, utilisez-le, développez-le. J'ai trouvé que parfois, l'une des meilleures façons de découvrir ce que vous êtes appelé à faire est d'abord de découvrir ce que vous n'êtes pas appelé à faire. Et cela se produit par un processus d'élimination. Saviez-vous que j'ai fait partie d'un groupe chrétien ? Voici ce qui s'est passé. Nous étions assis lors d'une étude biblique à domicile, et il y avait un chanteur et guitariste très talentueux qui a proposé une chanson, et il y avait un autre gars dans notre petite étude biblique qui jouait magnifiquement de la flûte, un flûtiste. Et donc il joue de sa flûte, l'autre gars joue de sa guitare
et moi je tape sur la table comme si j'essayais de garder le rythme. Ils ont dit « Formons un groupe ». Et donc, nous sommes allés à Calvary Chapel, à l'époque où des groupes se formaient toutes les 8 minutes. Et nous avons dit « Hé, nous sommes un groupe ». Je pense que nous avions même un nom, l'étoile brillante du matin ou quelque chose comme ça. Et je me suis retrouvé avec un conga accroché autour du cou, d'accord. Et je suis sorti pour faire notre première performance. L'église était pleine à craquer. Le guitariste a assuré. Le flûtiste a assuré. Je n'arrivais pas à garder le rythme. Et j'ai pensé, c'est la pire erreur de ma vie. Je ne suis pas appelé à être dans un groupe chrétien. Bien, je viens de découvrir une chose que je ne suis pas censé faire. Je pense que lorsque les gens demandent des bénévoles, vous devriez vous porter volontaire pour tout. Nous avons besoin d'aide au ministère des enfants. Pourriez-vous ? Je ne sais pas si je suis appelé aux enfants. Eh bien, peut-être êtes-vous juste appelé à aider là où l'aide est nécessaire. Et peut-être découvrirez-vous que vous avez un don dans un certain domaine où vous ne saviez pas que vous aviez un don. Je vais vous dire ceci. Tous les meilleurs prédicateurs que je connais ont commencé dans le ministère de la jeunesse parce que si vous pouvez garder l'attention d'une salle pleine d'enfants, mon ami, vous avez un don spirituel. Parce qu'ils ne seront pas polis. Ils se lèveront, sortiront leur téléphone, commenceront à se parler, se moqueront parfois même ouvertement de vous. Donc, c'est un excellent moyen de simplement découvrir quel est votre don et de l'utiliser. Donc, voici le vieux Zacharie étant fidèle dans les petites choses. Et Dieu le préparait pour quelque chose de tellement plus grand. Numéro 3. Zacharie et sa femme Élisabeth étaient des gens pieux et irréprochables. Regardez le verset 6. Ils étaient tous deux justes devant Dieu, observant tous les commandements et toutes les ordonnances du Seigneur. Irréprochables. Waouh ! Irréprochables. Cela ne veut pas dire qu'ils étaient sans péché. Cela ne veut même pas dire qu'ils étaient sans défaut. Cela signifie qu'ils étaient fidèles. Vous savez, nous sommes tous pécheurs. Nous avons tous des manquements. Aucun de nous ne fait tout parfaitement. Mais ces gens vivaient des vies d'intégrité. Qu'est-ce que l'intégrité ? J'aime la définition que C.S. Lewis a donnée. Il a dit « L'intégrité, c'est faire ce qui est juste, même quand personne ne regarde. » Fin de citation. C'est une bonne définition de l'intégrité. Donc, c'étaient des gens pieux qui s'attendaient au Seigneur et le Seigneur était sur le point de faire quelque chose de merveilleux dans leur vie. D'accord, regardez le verset 13. L'ange dit « Ne crains point, Zacharie, car ta prière a été exaucée. Ta femme, Élisabeth, t'enfantera un fils et tu lui donneras le nom de Jean. » Donc, le voilà dans le temple. Il apporte son offrande pour le peuple. Et soudain, l'ange Gabriel lui apparaît et lui donne cette révélation qu'il va être le père de Jean. Il est sous-entendu dans la disposition du texte qu'il priait peut-être à ce sujet précis lorsque Gabriel lui est apparu. Il aurait donc pu être là dans le temple en disant « Ô Seigneur, tu sais, puisque je suis dans le temple et que je me sens proche de toi, souviens-toi de cette prière que je prie depuis environ 30 ans pour avoir un fils. J'aimerais toujours vraiment avoir un fils un jour. » Et tout d'un coup, Gabriel apparaît. « Tu vas avoir un fils et j'ai choisi un nom. Son nom est Jean. Sa prière a été exaucée rapidement. Vous savez, parfois le Seigneur semble prendre tout son temps pour répondre à nos prières. Bien qu'en réalité, il réponde à toutes les prières, n'est-ce pas? Oui, non ou attends. Oui est généralement bon. Non, nous n'aimons peut-être pas non, mais au moins c'est une réponse définitive. » Personne n'aime attendre. Personne n'aime attendre pour quoi que ce soit, n'est-ce pas? Et parfois, le Seigneur veut que nous attendions, et il ne répond pas à la prière aussi vite que nous le voudrions. Mais il y a d'autres moments où il répond à la prière si vite que cela nous choque. « Seigneur, je me demandais si tu boumes. » Il le fait. Trois personnes viennent de se réveiller. « Je vous ai vu. » A-t-il fini? D'accord. On ne sait jamais. L'une de mes histoires préférées dans la Bible se trouve dans Actes chapitre 12. Donc Hérode, en parlant de lui, avait fait arrêter Jacques et l'avait exécuté. Et puis, il a arrêté Simon-Pierre. Alors l'Église s'est mise en prière.
Acte 12 dit que l'Église ne cessait d'adresser pour Pierre des prières à Dieu. Il prie donc passionnément, prie avec ferveur. Seigneur, délivre Pierre de la prison. Donc cette prière est entendue au ciel, et ainsi le Seigneur dépêche un ange. Maintenant, nous voici dans la cellule de prison. Pierre dort profondément, et l'ange vient et le secoue. Pierre ne se réveille pas. Certaines personnes peuvent dormir à travers n'importe quoi, n'est-ce pas? Êtes-vous l'une de ces personnes qui a le sommeil lourd? Levez la main. Vous savez pourquoi ils ne lèvent pas la main? Parce qu'ils dorment en ce moment. J'ai eu plus d'une personne qui m'a dit « J'écoute tes messages pour m'endormir ». Oh, merci pour ça. D'accord. Donc, je vous endors le soir. Mais certaines personnes se réveillent au moindre bruit. C'est mon cas. Un chien aboie à quatre pâtés de maison. Je me réveille. Qu'est-ce que c'est? Vous savez, mais Pierre était apparemment un gros dormeur. L'ange le secoue. Il ne se réveille pas. Donc, l'ange en fait un peu, vous savez, lui donne un petit coup où il se réveille. Allez, tu sors d'ici. Et Pierre se lève et la porte de la cellule de prison s'ouvre, comme la porte du supermarché s'ouvre simplement. Pierre sort. D'accord. Marche jusqu'à une maison où un groupe de chrétiens prie. Frappe à la porte. Une fille nommée Rhode répond. Maintenant, pensez à ce qui se passe. Ils sont dans cette maison et ils prient pour Pierre. Oh Dieu, délivre Pierre. Ô Seigneur, ne laisse pas Hérode tuer Pierre. Ô Seigneur, ramène-nous Pierre. Fais-le sortir de cette prison. On frappe à la porte. Rhode répond. Il y a Pierre, la réponse à sa prière. Elle le laisse debout à la porte et retourne là où sont les gars. Les gars, devinez qui est à la porte. Ne nous dérange pas. Nous prions pour Pierre. Ô Seigneur, délivre Pierre. Ô Seigneur, fais sortir Pierre de prison. Les gars, Pierre est debout à la porte en ce moment même. Ils disent « Tu es folle !»« Quoi ? Où est la foi ?» Et puis l'un d'eux dit « C'est peut-être son ange. »« D'accord. Si l'ange de quelqu'un frappait à ma porte, je pense que je répondrai. » Et puis ils vont répondre à la porte. Et c'est assez drôle parce qu'il est dit qu'ils y sont allés. Donc elle leur dit qu'ils sont tous ensemble et c'est comme « D'accord, allons vérifier ça. » Et ils se dirigent un peu vers la porte, tout le groupe. « Nous y voilà maintenant. Venez. Ouvrez-la. Voici Pierre. Et j'espérais un peu que vous me laissiez entrer avant que je me fasse arrêter à nouveau. Mais n'est-ce pas comme nous? Nous sommes parfois choqués quand Dieu répond rapidement à notre prière. Mais c'est exactement ce qui s'est passé dans l'histoire. Leurs prières ont été exaucées. Vous savez, il peut y avoir des moments où vous priez pour quelque chose. » Et la raison pour laquelle vous n'avez pas reçu de réponse est qu'un gros combat spirituel se déroule dans les coulisses. Dans le livre de Daniel, chapitre 10, nous avons le prophète Daniel en prière. Sa prière est entendue au ciel et un ange est dépêché avec la réponse. Mais il s'avère que cet ange n'est pas capable d'apporter la réponse à Daniel pendant 21 jours parce qu'il est dominé par un ange déchu ou un démon. Donc, c'est une guerre angélique qui se produit. Et donc, le Seigneur dépêche un ange encore plus haut gradé. En fait, le plus haut gradé de tous les anges. Le Seigneur envoie Michel, qui est le plus puissant de tous les anges, pour aider cet ange de rang inférieur qui se bat avec cet ange déchu, qui est alors libéré pour apporter la réponse à Daniel. Donc, vous savez, vous priez en pensant « Ma prière n'est pas entendue au ciel ». Vous ne savez pas ce qui se passe dans les coulisses. Je vous rappelle que les délais de Dieu ne sont pas nécessairement ses refus. Le combat spirituel se produit chaque jour. Il se produit dans notre monde en ce moment. Il se produit dans notre nation en ce moment. Des attaques contre l'Église, des attaques contre les leaders chrétiens, des attaques contre vous, la montée de la violence, la montée de l'antisémitisme, cela pourrait amener quelqu'un à dire « Mais qu'est-ce que c'est que cet enfer ?» Greg, tu viens de dire un gros mot? Non, je le pensais littéralement. Qu'est-ce que c'est que cet enfer? C'est ça. Ça vient de l'enfer. C'est une attaque du diable. Et donc, nous devons nous rappeler que le diable est occupé. Et voici pourquoi il est occupé. Parce qu'il sait que ses jours sont comptés. Et il sait que Jésus revient. Parce qu'il est dit dans Apocalypse chapitre 12 que le diable est descendu vers vous. Il est animé d'une grande colère car il sait qu'il a peu de temps.
Voyez, en tant que chrétiens, nous croyons que Jésus revient, n'est-ce pas? Allô? Est-ce que j'ai un pouls là-bas? Allez, êtes-vous tous dans un sommeil profond? Bonjour. Salut, vous pouvez dire « Amen » de temps en temps. C'est bon, essayez, dites « Amen », allez-y, voilà. D'accord? Donc, nous sommes dans une bataille spirituelle, n'est-ce pas? Et maintenant, n'en faites pas trop. Combien d'entre vous croient que Jésus revient? Vous le croyez? Très bien. Pour une raison quelconque, amen. J'aurais dû faire ça il y a longtemps. Mais pour une raison quelconque, cet enseignement, si vous voulez l'appeler ainsi, qui pour moi est juste le béaba de la théologie, mais cet enseignement du retour de Jésus n'est plus aussi populaire qu'il l'était, et il doit l'être. Pourquoi? Parce que la Bible nous dit que quiconque a cette espérance du retour imminent du Christ se purifie lui-même, comme lui-même est pur. Cela me garde sur le qui-vive spirituellement quand je crois que Jésus pourrait revenir à tout moment. Numéro 2, c'est une motivation pour prêcher l'Évangile. Eh bien, le diable croit aussi que Jésus vient, mais il veut causer autant de ravages qu'il le peut en attendant que cet événement se produise. Et comme je vous l'ai lu dans ce passage de l'Apocalypse, il sait qu'il a peu de temps. Alors que devrions-nous faire? Parce que ça peut devenir assez effrayant. Oh, le diable est à l'œuvre, combat spirituel. Oui, mais écoutez, celui qui est en vous est plus grand que celui qui est dans le monde. Nous allons gagner cette bataille. Nous allons gagner cette guerre. Et Dieu nous a donné deux armes que nous n'utilisons pas assez. Je les appellerai même des armes secrètes. La prédication et la prière. La prédication et la prière. Lorsque cette opportunité s'est présentée dans l'Utah de faire un événement là où un horrible acte de violence a eu lieu contre Charlie Kirk, nous avons prié à ce sujet et nous avons dit « faisons-le ». Et donc, nous nous sommes engagés à faire quelque chose que nous n'avions jamais fait auparavant, c'est-à-dire organiser une croisade en 6 semaines. Mais que vous avons-nous demandé de faire? Nous avons dit « prions tous ». Réglez l'alarme de votre téléphone chaque jour à 3h20. Nous prierons Éphésiens chapitre 3 verset 20 que Dieu peut faire infiniment au-delà de tout ce que nous demandons ou pensons. Donc, nous avons tous prié, n'est-ce pas? Et puis nous sommes allés là-bas et nous avons prêché l'Évangile et Dieu a fait une œuvre puissante. Maintenant, écoutez, nous avons fait beaucoup d'événements au cours des 30 dernières années avec les croisades Harvest. Celui-ci ressort pour moi. Je n'utilise pas ce mot à la légère. Je qualifierais de miraculeux ce que Dieu a fait. Un pasteur, c'est vrai. Un pasteur l'a décrit ainsi. Il a dit « Vous êtes venus derrière les lignes ennemies et vous avez fait ce que personne n'a jamais fait auparavant. Vous avez prêché l'Évangile et toutes ces personnes sont venues à la foi. 2500 personnes. » C'était juste un miracle absolument époustouflant en ce qui me concerne. Prier et prêcher. Nous devons le faire davantage et nous devons prier en croyant. J'ai entendu parler d'un vieux prédicateur de campagne. Il était dans une petite ville agricole avec sa congrégation et ils avaient besoin de pluie pour leur récolte. Alors ces gens sont venus le voir et lui ont dit « Pasteur, tu dois prier pour la pluie. Prie pour la pluie pour nos récoltes. » Et il a dit « D'accord, je prierai pour la pluie. Mais où sont vos parapluies ?» Et le dimanche suivant, ils ont réalisé qu'ils ne priaient pas avec foi parce qu'ils n'avaient pas apporté leur parapluie. Alors le dimanche suivant, ils sont arrivés avec des parapluies, des ponchos et des bottes en caoutchouc. Et ils ont prié à nouveau. Et bien sûr, il a plu. En fait, il a plu si fort qu'ils n'ont pas pu faire leur pique-nique. Et il dit « La prochaine fois que nous prions, apportez votre parapluie et prions aussi pour la pluie après le pique-nique. » Maintenant, vous dites « Est-ce que cette histoire est vraiment arrivée ? » Je n'en ai aucune idée. Je l'ai juste entendue quelque part. C'est une excellente illustration. Peut-être que oui, peut-être que non. Mais cela montre à quel point il est important de croire quand vous priez. Le vieux Zacharie prie cette prière depuis 30 ans pour un fils. C'est à peu près le temps que j'ai prié pour que ma mère vienne au Seigneur. Vous savez, les gens me demandent tout le temps « Est-ce que ta mère est devenue chrétienne ?» Oui, elle l'est devenue. Vers la fin de sa vie, elle a pris tout son temps
mais elle a pris cet engagement envers Christ vers la fin de sa vie. Et tragiquement, elle n'a pas vécu beaucoup plus longtemps après cela. Mais j'étais tellement reconnaissant de la voir enfin prendre cet engagement de suivre Jésus. Et peut-être que vous avez une mère, vous avez un père, vous avez un fils, vous avez une fille, vous avez quelqu'un pour qui vous priez depuis toujours, semble-t-il. N'abandonnez pas. 30 ans que Zacharie priait cette prière. Et finalement, sa prière est exaucée. Et pour être exaucée, elle l'est. Car le Seigneur fait un grand miracle, vous savez. Et donc nous devons nous rappeler de continuer à prier. Il y a un petit verset ici que j'aime vraiment. Regardez le verset 16, excusez-moi. Verset 18, ce qui m'amène au point numéro 4. Zacharie était humain et imparfait, tout comme nous. Luc, chapitre 1, verset 18. Et Zacharie dit à l'ange, « À quoi reconnaîtrai-je cela ?» Donc Gabriel dit, « Tu vas avoir un fils. Nomme-le Jean. À quoi reconnaîtrai-je cela ?» Il dit, « Car je suis vieux. » Et ma femme est avancée en âge. Vous voyez ce qu'il a fait là? Je suis un vieil homme, mais ma femme est avancée en âge. C'est très diplomate. Il aurait pu dire « Je suis un vieil homme et c'est une vieille femme ». Non, il n'a pas dit ça, n'est-ce pas? Je suis un vieil homme, mais elle est avancée en âge. Très bien joué. Maintenant, nous ne savons pas exactement quel âge ils avaient. C'est bizarre en vieillissant. Et vous qui êtes plus âgé saurez de quoi je parle parce que souvent vous ne vous considérez pas comme plus vieux. Puis vous vous regardez dans le miroir et on vous le rappelle. Mais vous savez, je joue un peu la carte du vieux quand ça tourne à mon avantage. Quelqu'un dira, peux-tu m'aider, tu sais, à soulever ça? Je ne sais pas, je suis assez vieux. Prends un de ces jeunes gaillards là-bas pour t'aider. Mais ensuite, quelqu'un dit, nous offrons une réduction senior. Je la prends tout de suite. D'accord. Donc, quand j'étais de retour dans l'Utah, je suis allé acheter une tasse de café et je suis entré dans ce restaurant et il faisait du très bon café. Et donc, ils ont dit, d'accord, puis-je voir votre pièce d'identité? J'ai dit, ma pièce d'identité? Oui, nous servons aussi de l'alcool ici. Et donc, vous devez présenter une pièce d'identité. J'ai dit, eh bien, je ne veux pas acheter d'alcool. Je veux juste une tasse de café. Eh bien, c'est une loi de l'État ici dans l'Utah parce que nous vendons de l'alcool. Vous devez présenter votre pièce d'identité. J'ai dit, clairement, je suis assez vieux pour acheter tout ce que je veux acheter, y compris de l'alcool, si je le choisissais. Et il fait. Quel âge avez-vous? J'ai dit, j'ai 72 ans. Et puis il dit, vous faites bien votre âge. Alors maintenant, non seulement vous ne me vendrez pas de café, mais vous m'insultez. Ou ce sera, nous appellerons ça une plainte, n'est-ce pas? Vous savez ce qu'est une plainte? C'est fondamentalement une insulte, mais c'est présenté comme un compliment comme ce qu'il m'a dit. Ou quand vous arrivez quelque part et que quelqu'un dit, hé, tu es en fait à l'heure. Ce qui est une autre façon de dire que vous êtes généralement en retard. Ce que vous êtes probablement, ou quelqu'un vous dit « Vous êtes un bon conducteur pour une femme ». Oh, ce n'est pas. C'est une plainte. Que dites-vous de celle-ci? Tu es si jolie. Pourquoi es-tu toujours célibataire? Plainte. Et bien sûr, celle-ci, vous faites bien votre âge. Mais eux, Zacharie, ne savaient pas comment croire ou comment recevoir cela. Et donc Gabriel lui dit « Je suis Gabriel », verset 19. Qui me tient devant Dieu. J'ai été envoyé pour te parler et pour t'annoncer cette bonne nouvelle. Et voici, tu seras muet et tu ne pourras parler jusqu'au jour où ces choses arriveront, parce que tu n'as pas cru à mes paroles. D'accord? Tu ne m'as pas cru et maintenant tu ne pourras plus parler jusqu'à ce que Jean soit né. J'ai subi une opération il y a des années à la gorge. J'avais un nodule et cela affectait ma parole. J'ai donc subi cette opération des cordes vocales et je n'ai pas pu parler pendant, je pense, 2 semaines. Je devais tout écrire. C'est devenu très frustrant. Qu'est-ce que tu veux pour le déjeuner? J'ai commencé à dessiner des images au bout d'un moment. Donc voici le vieux Zacharie qui ne peut pas parler et finalement il sort du temple. Tout le monde attend genre où est-il? Pourquoi met-il autant de temps? Que se passe-t-il là-dedans? Est-ce que Dieu l'a tué? Et finalement, Zacharie apparaît. Regardez le verset 21.
le peuple attendait Zacharie et s'étonnait de ce qu'il restait si longtemps dans le temple. Quand il sortit, il ne put leur parler, et ils comprirent qu'il avait eu une vision dans le temple, car il leur faisait des signes et restait muet. En d'autres termes, il ne pouvait pas leur dire ce qui s'était passé. Il a dû le mimer. Je me demande à quoi cela ressemblait. Il a dû décrire avec des gestes ce qui venait de lui arriver dans le temple. Rappelez-vous, il va dans le temple. Dieu lui dit qu'il va avoir un fils. Il ne le croit pas. Alors, maintenant, Gabriel dit, « Tu ne vas pas pouvoir parler à cause de cela. » Alors, comment a-t-il mimé ça? Vous voulez que j'essaie? D'accord, c'est parti. Vous ne voulez vraiment pas, mais je vais le faire. Avons-nous des mimes dans la salle qui veulent m'aider? D'accord, pas de mimes. Je n'aime pas vraiment les mimes. Et je n'en suis pas un moi-même, mais tenez. D'accord, alors peut-être que ça ressemblait à quelque chose comme ça. D'accord, alors il sort, il est debout là. Tout le monde le regarde et il fait ce qui suit. Ça a du sens. C'était un peu embarrassant, en fait. Mais, alors, qu'apprenons-nous de cette histoire? Numéro 1, soyez humbles. Attendez-vous au Seigneur et servez-le là où vous êtes. Soyez fidèles dans les petites choses. Numéro 2, continuez à prier et n'abandonnez pas. Vos prières sont entendues et dûment notées par Dieu. Et quand Dieu vous dit quelque chose, croyez-le. N'agissez pas selon vos sentiments, agissez avec foi. Vous savez, nous regardons ces personnages de la Bible et nous les mettons sur un piédestal. Mais nous devons nous rappeler qu'ils sont vraiment des gens ordinaires. Comme je l'ai souligné, Zacharie et Élisabeth étaient juste des personnes âgées ordinaires. Marie et Joseph, en revanche, des personnes très jeunes, inconnues et ordinaires. Et je sais que nous mettons Marie sur un piédestal et en effet, elle a été bénie par Dieu et choisie par Dieu pour être la mère du Messie. Mais elle était aussi une pécheresse. Après avoir entendu l'annonce qu'elle allait être la mère du Messie, elle dit « Mon esprit se réjouit en Dieu, mon sauveur. Marie avait besoin d'un sauveur autant que vous et moi avons besoin d'un sauveur. » Mais Dieu a choisi ces gens extraordinairement ordinaires pour œuvrer à travers eux. Et donc, en lisant leurs histoires, nous disons « Waouh, ces gens sont juste comme moi. » J'ai lu au sujet d'une Aston Martin de 1964 vendue il y a quelque temps. Elle s'est vendue pour des millions de dollars. Elle a 282 chevaux et va à 145 miles à l'heure. Donc, vous savez, mais pourquoi cette voiture s'est-elle vendue pour des millions de dollars? Parce que cette Aston Martin en particulier a été conduite par James Bond dans Goldfinger et Thunderball. Plus précisément, elle a été conduite par Sean Connery, le premier James Bond. Donc, à cause de la personne qui la conduisait, la valeur a augmenté. D'accord. Je ne sais pas combien vaudrait cette voiture s'il ne l'avait pas conduite et si elle n'avait pas été utilisée dans le film. Elle a quelques petites fonctionnalités sympas. Elle a des petits canons. Il ne fonctionne pas. Elle a un siège éjectable, ce qui pourrait être bon pour un conjoint dans certaines occasions. Mais je ne sais pas si ça marche ou pas. Ça marchait dans le film, au moins. Mais le point est que la valeur du véhicule a augmenté à cause de la personne qui le conduisait. Donc, nous sommes comme un vase, un véhicule si vous voulez, et tout dépend de qui est en nous et qui œuvre à travers nous. La valeur n'est pas dans le vase, elle est dans celui qui le remplit. Vous voyez? Donc Dieu peut prendre une personne ordinaire comme vous ou moi, ou un Zacharie, ou une Élisabeth, ou un Joseph, ou une Marie, et faire des choses incroyables à travers notre vie si nous voulons juste nous consacrer à lui. Et pour conclure, peut-être attendez-vous d'entendre Dieu. Vous savez, vous avez passé des années à prier pour une certaine chose et vous vous demandez quand cela va arriver et si cela allait arriver pour vous aujourd'hui ou demain. Pour certains d'entre vous qui ont été loin du Seigneur et qui n'ont pas de relation avec lui, cela pourrait être le moment où vous croyez en lui et où votre vie est transformée. La même voix qui a parlé du ciel aux gens à cette époque peut vous parler. Et Dieu ne vous a pas oublié. Dieu vous aime. Dieu a un plan pour vous. Et finalement,
Ce plan était que ce petit bébé grandisse pour devenir un homme et donne volontairement sa vie et meure sur nous pour le. Meure pour nous sur la croix et pour expier nos péchés et pour ressusciter des morts et venir dans votre cœur et votre vie. Et je vous demande en terminant, est-ce que Jésus vit à l'intérieur de vous? Votre péché est-il pardonné? Avez-vous l'assurance en ce moment que si vous deviez mourir, vous iriez au ciel? J'espère que vous avez cette assurance parce que si vous ne l'avez pas, vous pouvez l'avoir. Il est juste à une prière de distance. Vous devez dire « Seigneur, je sais que je suis un pécheur et j'ai besoin d'un sauveur et je te demande de me pardonner. » Si vous ne l'avez pas encore fait, pourquoi ne le faites-vous pas alors que nous terminons maintenant par la prière? Père, merci pour ta parole pour nous. Merci de nous aimer. Merci de pouvoir nous pardonner tout péché que nous avons jamais commis. Merci de pouvoir nous donner la certitude du ciel et aussi de nous donner le sens et le but de la vie si nous mettons notre foi en toi. Et je prie pour toute personne qui n'a pas encore de relation avec toi, que ce soit le moment où ils croient et reçoivent Jésus-Christ dans leur vie. Et si vous n'avez jamais demandé à Jésus de venir dans votre vie, si vous ne lui avez jamais demandé de vous pardonner votre péché, si vous n'êtes pas sûr d'aller au ciel un jour, pourquoi ne priez-vous pas simplement cette prière avec moi? Vous pouvez la prier à voix haute.

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2: Nous avons besoin de ces provisions et nous disons, ne limitez pas Dieu. 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
3: Bienvenue dans notre émission, La vérité de l'Évangile. Cette semaine, j'ai commencé une nouvelle série intitulée « Ne limitez pas Dieu ». J'ai aussi un livre sur le sujet, j'ai un guide d'études conçu pour la formation de disciples. Cet enseignement est aussi disponible en CD et DVD, et c'est une nouvelle édition. Si vous avez déjà entendu cet enseignement, la dernière fois que je l'ai donné, c'était en 2014. Cela fait 4 ans et beaucoup de choses ont changé depuis. J'utilise donc des comparaisons et des informations actualisées pour appuyer certains points, et il serait vraiment bon que vous vous procuriez ces ressources. Les 2 premiers jours de cette semaine, je n'ai pas le temps de revenir sur tout cela, mais j'ai principalement essayé de nous débarrasser de cette notion selon laquelle nous devrions traverser la vie sans but précis, avec une attitude qui dit « que sera, sera, ce qui arrivera, arrivera », et que la volonté de Dieu s'accomplit souverainement et automatiquement. J'ai essayé d'expliquer que ce n'est pas ce que la parole de Dieu enseigne, et que vous devez recevoir une révélation de ce que Dieu veut que vous fassiez et qu'ensuite vous devez changer de direction et poursuivre votre destinée. C'est comme la différence entre dériver en se laissant porter par le courant et avoir un but et nager dans cette direction. Il faut aller à contre-courant et cela demande des efforts. Et franchement, il y a beaucoup de gens qui traversent leur vie sans connaître leur objectif, leur destinée. Ils n'ont pas de révélation de Dieu, ils espèrent simplement que leur vie tournera bien. Et je vous garantis que cela conduit au désastre. Cela limite Dieu. Vous devez reconnaître que Dieu a un but, un objectif, et que vous avez un rôle à jouer pour le réaliser. Le verset qui a changé ma vie à ce sujet est Psaume 78:41, qui dit « Oui, ils revinrent en arrière et tentèrent Dieu et restreignirent le seul saint d'Israël. » Il s'agit des Israélites qui, lors de leur sortie d'Égypte, laquelle avait été absolument miraculeuse, n'avaient toujours pas confiance en Dieu. Chaque fois qu'ils avaient un problème, ils pensaient simplement que Dieu les avait amenés ici pour les faire périr. Ils se plaignaient, murmuraient et se lamentaient. Ils n'étaient pas reconnaissants. Et puis, dans les 13e et 14e chapitres des Nombres, lorsque Moïse a envoyé les espions et qu'ils ont vu que les villes étaient fortifiées et solides et que des géants y vivaient, à leur retour, ils ont donné un rapport négatif et la nation entière a dit « Si seulement nous étions morts en Égypte, au lieu de venir ici pour que Dieu nous fasse mourir dans le désert. » Et leur manque de foi a empêché Dieu de faire ce qu'il voulait faire. Ça n'avait jamais été la volonté de Dieu qu'ils meurent dans le désert, mais une génération entière est morte sans entrer dans la terre promise, parce qu'elle a limité Dieu. C'est ce qu'il s'est passé. Et j'ai eu cette révélation le 31 janvier 2002. Lorsque Dieu m'a communiqué ce verset pour me dire que je le limitais en pensant trop petit. Et juste pour vous donner le contexte et mettre cela en perspective, laissez-moi vous expliquer un peu ce qu'il s'est passé. Parce que cela n'est pas arrivé à un mauvais moment dans ma vie. En fait, par rapport au reste de ma vie, j'étais dans la meilleure situation que j'avais jamais connue. Les choses allaient bien. Et c'est à ce moment-là que Dieu m'a dit que je le limitais. Il y a peut-être des gens qui regardent ce programme et qui pensent, « Andrew, c'est un bon message pour ceux qui ne réussissent pas et qui ont tous ces problèmes. C'est bon pour eux d'entendre cela. » Mais ce n'est pas pour moi. Je me débrouille très bien. Je ne pense pas qu'il y ait une seule personne qui regarde cette émission qui ait atteint le maximum de ce que Dieu veut pour elle. Même si vous êtes dans la bonne direction, il y a toujours plus. Nous servons un Dieu surnaturel et nous avons tendance à le limiter. Un homme est venu me voir une fois et il m'a dit « J'ai une douleur terrible dans le cou. » Puis il a ajouté « Et ça descend le long de

0: ma colonne vertébrale. J'ai des douleurs dans le dos. Il a ensuite parlé d'un nerf sciatique et d'une douleur qui descendait le long de sa jambe et d'une neuropathie. Et il a expliqué un tas de douleurs. 4 ou 6 choses de la tête aux pieds, toutes sortes de problèmes. Et alors que je l'écoutais, il m'a dit, « Mais vous savez, le vrai problème, c'est ma douleur au cou. Si Dieu pouvait guérir mon cou, je pourrais vivre avec le reste. » Quand il a dit cela, je l'ai regardé et j'ai dit, « Je comprends ce que vous dites. Si nous demandions à Dieu de tout guérir, de votre cou jusqu'à vos pieds, les lumières du ciel pourraient en être affaiblies. Je ne suis pas sûr que Dieu puisse faire cela. En effet, c'est beaucoup demandé. Dieu n'a pas tout ce pouvoir. » Et ce type m'a regardé et m'a dit, « Ce que j'ai dit était plutôt stupide, n'est-ce pas ?» J'ai répondu, c'était vraiment stupide. J'ai ajouté, vous pensez que ce serait trop de demander à Dieu de guérir votre cou, votre dos, vos nerfs et vos pieds en même temps? Mais vous voyez, nous limitons Dieu comme cela. Nous nous disons, Dieu, je pourrais vivre avec tout ça. Par contre, j'ai vraiment besoin d'aide avec ce problème particulier. Pourquoi imposons-nous ces limites à Dieu? Dieu veut guérir toutes les parties de votre corps. Dieu veut que vous viviez une vie surabondante. Il ne veut pas que vous soyez diminué dans aucun domaine de votre vie. Dans Jean chapitre 10, verset 10, il est dit, « Le voleur ne vient que pour voler, égorger et détruire. Moi, je suis venu afin que les brebis aient la vie et qu'elle ait en abondance. » Dieu veut que vous ayez non seulement la vie, mais une vie abondante. Et je vous garantis, frères et sœurs, qu'aucun d'entre nous n'a épuisé les ressources de Dieu et bénéficié de tout ce qu'il a pourvu. En fait, nous avons en quelque sorte appris que nous devons vivre avec le minimum. Nous devons rester là où nous sommes et ne pas attendre de grandes choses de Dieu. Mais ça devrait être comme il en est pour un parent. Vous aimez faire des choses pour vos enfants. Vous ne voulez pas que vos enfants se contentent de survivre et de s'en sortir tout juste. Vous voulez les voir réussir, prospérer. Vous voulez les voir vivre une vie meilleure que la vôtre. Savez-vous que notre Père Céleste est comme cela? Dieu n'est pas satisfait que vous vous en sortiez tout juste. Il n'est pas satisfait que vous soyez toujours au bord du désastre et qu'il vous tire tout juste d'affaire. Il veut que vous ayez une vie abondante. Et nous le limitons lorsque nous ne nous attendons pas à cela. Vous savez, l'un des grands principes de la foi est que vous obtenez ce à quoi vous vous attendez. Et la vérité est que la plupart d'entre nous ne visent rien et font mouche à chaque fois. Nous avons appris à limiter nos attentes. Et la plupart des gens se contentent de vivre avec des attentes limitées afin de ne pas être déçus. J'essaie de faire monter vos aspirations et cela comporte des risques. Et je vais aborder cette question. C'est une des raisons pour lesquelles je limitais Dieu, parce que j'étais satisfait et que je ne voulais pas me dépasser parce que je risquais d'échouer. Je parlerai de cela plus en détail. Mais ce que j'essaie de dire, c'est que c'est arrivé à un moment dans ma vie où tout allait bien et pourtant Dieu m'a dit que je le limitais. Ce n'est pas arrivé à un moment difficile. Si vous êtes dans une crise, une mauvaise situation, je vous garantis que Dieu a mieux à vous offrir. Mais si vous êtes dans la meilleure période de votre vie, je peux également vous garantir que Dieu a encore plus à vous offrir. Et c'était le cas pour moi. Très brièvement, laissez-moi vous raconter que je suis né de nouveau à l'âge de 8 ans. À 18 ans, le 23 mars 1968, j'ai eu une rencontre surnaturelle avec Dieu qui a changé mon existence. Et ma vie spirituelle a vraiment décollé à partir de ce moment-là. C'est alors que les choses ont commencé à marcher, à fonctionner et que j'ai démarré mon ministère. J'ai été pasteur de 3 petites églises, la plus grande église que j'ai jamais dirigée se trouvait à Pritchett, au Colorado, et comptait une centaine de personnes. Nous avons vu un homme revenir à la vie et les gens ont commencé à venir. La ville ne comptait que 144 habitants et nous en avions plus de 100 qui venaient à l'église et nous voyions de grandes choses se produire. C'est une longue histoire, mais j'ai continué de 1968 jusqu'à 1999, jusqu'à ce que je commence à passer à la télévision. Ma première émission a eu lieu le 3 janvier 2000, après que le Seigneur m'en ait parlé en 1998. En 1999, le 26 juillet, le Seigneur m'a parlé et m'a dit que je commençais tout juste mon ministère lorsque j'ai commencé à passer à la télévision. Et de 1968 à l'an 2000, il s'est écoulé 32 ans. Et c'était à la fois décourageant et encourageant quand Dieu m'a dit que je commençais à peine mon ministère. Parce que j'avais déjà vu de grandes choses se produire, y compris des personnes ressuscitées. J'avais vu des vies changer d'une certaine manière. C'était décourageant de penser que pendant 32 ans, tout n'avait été qu'une simple préparation. Mais d'un autre côté, c'était encourageant parce que j'avais vécu de grandes choses. Et si cela ne faisait que commencer, ça allait être encore mieux. Dieu ne sert jamais le dessert en premier. Et je savais donc que le meilleur était à venir. Nous avons donc débuté à la télévision le 3 janvier 2000. Et de janvier 2000 à janvier 2002, notre ministère a doublé. Nous avons vu des choses merveilleuses se produire. Des vies étaient changées et l'argent affluait. La différence entre mon ministère à la radio pendant plus de 20 ans et mon ministère à la télévision est énorme. Ça n'est même pas comparable. Les ressources ont suivi et tout fonctionnait. L'argent a afflué. Mon ministère a doublé en 2 ans de présence à la télévision. Et en fait, en novembre 2001, juste avant que le Seigneur ne me donne cette révélation, à partir du verset 41 du psaume 78, un homme est venu me voir et m'a prophétisé que mon ministère était sur le point d'exploser. Dieu allait enlever le couvercle et des tas de choses allaient se produire. J'allais atteindre beaucoup de gens, le ministère allait s'étendre au monde entier et toutes ces choses allaient se réaliser. C'était un ami, je ne lui ai rien répondu personnellement. Mais quand il m'a donné cette prophétie, j'ai pensé que ce n'était pas une prophétie sur l'avenir. C'était un résumé de ce qui était arrivé au cours des dernières années. J'étais à un bon moment dans ma vie, notre ministère avait doublé. Et les choses avaient bien progressé. Je pensais sincèrement que cet ami s'était trompé et qu'il parlait de ce qui s'était déjà produit au lieu de ce qui allait se produire à l'avenir. Et en novembre 2001, notre ministère avait déjà doublé. Nous avions tellement grandi que nous devions commencer à prévoir des locaux plus grands. Nous étions depuis 12 ans dans un petit bâtiment d'à peu près 1400 mètres carrés. Et lorsque nous avons emménagé pour la première fois, nous avions l'impression d'être dans un endroit bien trop grand pour nous. Nous nous sommes dit que nous ne pourrions jamais faire mieux. Mais après avoir commencé le ministère à la télévision et l'école biblique, cet endroit est devenu trop petit. Nous avons même dû installer mon studio de télévision dans la même pièce que l'auditorium de l'école biblique. Et à cause de l'espace que prenait le plateau, nous ne pouvions y mettre qu'une centaine de personnes. Nous avons aussi dû convertir toutes les toilettes intérieures en toilettes pour femmes et nous avons installé des toilettes portables à l'extérieur pour les hommes qui devaient sortir en plein hiver au Colorado pour les utiliser. C'est dire à quel point nous étions à l'étroit. Il fallait vraiment faire quelque chose. Et nous avons commencé à chercher un nouveau bâtiment en novembre 2001. Et j'étais en déplacement et pendant que j'étais parti, Jamie a visité quelques bâtiments avec un agent immobilier. Quand je suis rentré de l'aéroport, elle m'a dit « Je veux que tu vois ce bâtiment que nous avons visité. » Et elle m'a emmené dans un bâtiment d'environ 3000 mètres carrés. C'était donc 2 fois plus grand que ce que nous avions. Et quand elle m'a fait entrer, elle m'a dit « Cela devrait nous suffire jusqu'à la fin de nos jours. » Et quand elle a dit cela, vraiment quelque chose s'est passé à l'intérieur de moi. Depuis 1968, le Seigneur avait mis dans mon cœur ce rêve d'atteindre des gens dans le monde entier, d'avoir un ministère mondial, avoir un ministère qui atteindrait un maximum de personnes sur la planète. Et c'était un rêve que je nourrissais depuis 1968. Je me suis rendu compte que je n'avais jamais parlé de mon rêve et de ma vision, même à ma propre femme. Normalement, Jamie et moi partageons tout. Elle pensait que 3000 mètres carrés allaient nous suffire pour le reste de notre vie. Mais elle ne voyait pas les choses dans leur totalité. Et ce n'était pas de sa faute. Ce n'est pas une critique à son égard. La faute me revenait parce que je n'avais pas exprimé ma vision, et ce, pour de multiples raisons. Je vais y revenir plus en détail, mais pas maintenant. Et je me suis rendu compte qu'il y avait un vrai problème. 3000 mètres carrés n'allaient pas suffire pour notre ministère. Et j'ai donc commencé à réaliser que quelque chose n'allait pas. Je ne communiquais pas ma vision, pas même à ma femme. Je la communiquais certainement pas à mon personnel et à mes partenaires. Et quelque chose n'allait pas dans mon système de croyance, dans ma manière de croire. La vision que j'avais au fond de moi était bien plus grande que ce que je voyais et que ce que je communiquais. Et c'est ainsi qu'un processus s'est enclenché en novembre 2001. Et d'autre part, je crois que c'était en décembre ou peut-être au début du mois de janvier que j'ai donné une interview à la radio sur le réseau Oasis, KNYD, à Tulsa, en Oklahoma. Et Len et Kathy Mink étaient les organisateurs de l'émission, qui durait 2 heures. Et la première partie de l'émission durait environ 10 ou 15 minutes, au cours desquelles ils donnaient des nouvelles, présentaient la météo, puis présentaient la personne qu'ils allaient recevoir dans leur émission avant de faire une pause publicitaire, pendant laquelle ils faisaient venir l'invité. Après quoi, ils ont passé le reste du temps à m'interviewer. J'étais donc assis dans le bureau annexe pendant qu'ils diffusaient le programme radio, et j'ai entendu Len et Kathy présenter les nouvelles et la météo. Et lorsqu'ils m'ont présenté, j'ai été très surpris d'entendre Len et Kathy dire que lorsqu'ils sont nés de nouveau, 20 ans avant cette interview qui a eu lieu en 2002, j'étais l'un des tout premiers prédicateurs qui les avait aidés et influencés. Et ils expliquaient que c'était à travers mon enseignement qu'ils avaient appris beaucoup des leçons que Dieu avait apportées dans leur vie et que j'avais eu un impact sur leur vie. J'écoutais cela, mais je n'étais pas dans la pièce avec eux. Ensuite, ils m'ont appelé, ils m'ont interviewé, et après l'interview, nous sommes allés au restaurant. Et j'étais sous le choc. Je leur ai dit que je les avais souvent vus à la télévision. Ils avaient l'habitude de diriger les temps de louange et d'adoration pour Kenneth Copeland. Je les avais aperçus dans des conférences et je savais qu'ils étaient des pointures qui touchaient beaucoup de gens. Ils étaient très connus et j'étais stupéfait d'avoir eu un impact sur leur vie. Je leur expliquais tout cela. Hélène m'a interrompu avec gentillesse, sans méchanceté, pour me dire, « Qu'est-ce qui ne va pas chez toi? Tu es à la radio depuis 20, 25 ans et tu ne crois pas que quelqu'un t'écoute? Pourquoi être choqué de découvrir que Dieu t'a utilisé? » Et c'était comme une prise de conscience. Et je vais traiter de cela plus en détail quand je parlerai des raisons qui me retenaient et comment je limitais Dieu. Mais à cause d'une fausse humilité, ne voulant pas me mettre en avant, je ne me permettais pas de penser que Dieu m'utilisait vraiment. Je craignais de tomber dans l'orgueil et je ne voulais donc pas penser de cette façon. Et j'ai été choqué de voir que même après 25 ans de présence sur une centaine de stations de radio dans tout le pays et dans des pays étrangers, Dieu avait pu m'utiliser pour toucher quelqu'un. Mais cela même n'était qu'un aspect secondaire. La première chose qui m'a fait réagir, c'est que Jamie pensait qu'une surface de 3000 m² nous satisferait jusqu'au jour où nous partirions rejoindre le Seigneur. Et la deuxième chose que j'ai vue, c'est que je n'étais pas réaliste. Je ne considérais pas la façon dont Dieu m'avait utilisé pour toucher les gens. Je me suis rendu compte que je n'avais pas les idées claires, que quelque chose n'allait pas avec moi. Et ces deux faits ont vraiment eu un impact sur moi. J'ai commencé à étudier la parole et le 31 janvier 2002, lors d'une conférence pour serviteurs de Dieu à Buena Vista dans le Colorado, alors que je rendais visite à un ami et que je partageais toutes ces choses, ce verset 41 du psaume 78 a explosé en moi. Oui, ils revinrent en arrière et tentèrent Dieu et restreignirent le seul saint d'Israël. J'ai alors réalisé combien ma pensée était limitée. J'avais en moi la révélation que Dieu allait agrandir ce ministère, qu'il allait toucher des gens dans le monde entier et ainsi de suite. Je savais que cela devait arriver, mais je l'avais juste repoussé dans le futur. Je n'y avais pas vraiment fait face, je ne m'étais pas permis de le voir se réaliser en moi. J'étais choqué de penser que j'avais réellement eu un impact et touché beaucoup de gens. Et toutes ces choses ont finalement convergé et le Seigneur m'a parlé et m'a dit, « Andrew, tu limites ce que je peux faire à travers toi à cause de tes petites pensées, de la petitesse de tes pensées. » Et je vous le dis, cela a changé ma vie. Après cela, je suis resté éveillé une bonne partie de la nuit. J'avais du mal à dormir. J'étais tellement excité en réalisant que les plans de Dieu étaient énormes et que je les limitais. Et j'ai pris la décision de ne plus faire cela. Le lendemain, lors de la conférence pour serviteurs de Dieu, je me suis levé et j'ai confessé tout cela à mes confrères. Je leur ai dit que je limitais Dieu par mes petites pensées. Et j'ai commencé à exprimer ma vision en disant que Dieu allait l'accomplir. Et j'ai été surpris de voir qu'au lieu de rejeter ma vision, tout le monde venait me dire, « Vous ne le saviez pas ?» Ils le savaient, Et je ne le savais pas. J'avais limité Dieu. Je ne m'étais pas permis de penser de cette façon. Et c'était le 31 janvier. Le 11 février, je crois, j'ai réuni toute mon équipe, qui comptait alors 28 personnes. Et je leur ai dit, « Écoutez, j'ai limité Dieu et je ne sais pas combien de temps il va falloir pour changer cette image en moi. Je vais expliquer cela de manière beaucoup plus détaillée, mais j'essaie juste de vous donner un aperçu et de vous faire réaliser que cela s'est produit pendant ce qui était la meilleure période de ma vie jusqu'à ce moment-là. Mais quand j'ai enlevé les limites, cela a explosé. Nous sommes 15 ou 20 fois plus importants et grands à tous les égards qu'à l'époque. J'ai réuni mon équipe et je leur ai dit, je ne sais pas combien de temps il faudra pour changer cette image à l'intérieur de moi. Si cela prend une semaine, un mois, un an, cinq ans, je ne sais pas ce qu'il faudra. Mais je vais changer cette image. Je ferai ce que Dieu m'a demandé de faire. Je vais accomplir ces choses. Et franchement, j'ai fait un changement énorme en moi. Et c'est l'un des points sur lequel je veux insister et que je veux faire comprendre. Toutes les choses dont je parle jusqu'à présent ont changé à l'intérieur de moi. Ce n'est pas quelque chose qui s'est produit à l'extérieur. Je n'ai pas gagné tout d'un coup à la loterie et des gens sont intervenus pour changer les choses. Non, c'est un changement à l'intérieur de moi. Et un jour ou deux après avoir annoncé que j'allais arrêter de limiter Dieu, je devais assister à une réunion du conseil d'administration. Mais ma belle-sœur est morte dans un accident de voiture et j'ai dû annuler la réunion du conseil d'administration. J'ai donc appelé l'un des membres de mon conseil d'administration pour lui dire que j'étais désolé que nous ne puissions pas tenir la réunion du conseil. Et il m'a répondu, « Je suis content que tu m'aies appelé parce que Dieu m'a mis sur le cœur de quitter mon travail. » Et il occupait un poste de direction dans une grande société qui s'appelle Sears. Et il m'a dit, « Dieu m'a mis sur le cœur le désir de quitter mon emploi et de vous rejoindre pour faire passer votre ministère au niveau supérieur. » Et Jamie et moi avions prié pendant un an ou deux pour recevoir de l'aide. Jamie dirigeait le ministère et faisait du bon travail, mais c'était déjà très lourd pour elle avec 28 personnes dans l'équipe. Elle en était arrivée au point où elle ne voyageait même plus avec moi, parce qu'à son retour, elle devait rattraper tout le travail administratif qu'elle avait dû laisser. C'était un véritable fardeau pour nous et pendant deux ans, nous avions prié pour que Dieu nous envoie quelqu'un. Et je n'avais jamais pensé que cet homme, même s'il faisait partie de mon conseil d'administration et qu'il était un ami, aurait pu être disponible parce qu'il opérait à un niveau bien plus élevé. Pourtant, quand j'ai appelé pour annuler une réunion du conseil d'administration, il m'a dit que Dieu lui avait parlé et il m'a annoncé « Je quitte mon travail ». Je vais vous rejoindre et porter votre ministère au niveau suivant. » Et cela m'a vraiment frappé, m'a choqué. En l'espace de quelques jours, quelque chose s'était passé à l'intérieur de moi. Et lorsque j'ai changé ma façon de penser, toutes ces choses dans le naturel ont commencé à se produire. Il faut aussi se rappeler que le 31 janvier 2002, c'était juste quelques mois après les attaques terroristes du 11 septembre aux États-Unis. Et que pendant toute cette période, les chrétiens avaient arrêté de regarder les chaînes de télévision chrétiennes et se concentrer sur ce qu'il se passait dans le pays et donner aux organisations humanitaires, ce qui est très bien. Mais la plupart des ministères ont été affectés financièrement, et leurs revenus ont baissé. Nous étions donc dans une période de creux où les gens donnaient peu, et la plupart des ministères étaient en difficulté. Pourtant, il s'est écoulé deux mois avant que je puisse informer nos partenaires de ce changement d'état d'esprit, et avant que je puisse faire quoi que ce soit dans le naturel, avant que je puisse prévenir qui que ce soit pour provoquer ces résultats, mes revenus ont tout simplement explosé. C'était comme si tous ces revenus avaient été retenu par un barrage. Et lorsque j'ai changé ma façon de penser, ce barrage s'est rompu et nos revenus ont presque doublé avant que je puisse en parler à qui que ce soit à la télévision ou envoyer un courrier. Je vous le dis, il s'est passé quelque chose dans le domaine spirituel lorsque j'ai commencé à changer ma façon de penser et que j'ai dit que je n'allais pas limiter Dieu. Je commence à peine à aborder ce sujet. Je manque de temps, mais dans notre programme de demain, je vais commencer à vous montrer certains des résultats et vous dire pourquoi cela s'est produit et comment cela fonctionnera pour vous. 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
10: Ce que vous pensez de vous-même est probablement l'une des choses les plus importantes de votre vie. Car peu importe ce que Dieu dit de vous, si vous n'êtes pas d'accord avec lui, ce n'est pas une réalité pour vous. Je fais ce que je fais parce que j'ai vu la puissance de Dieu transformer ma vie et il fera de même pour vous. Je vous remercie de m'avoir rejointe aujourd'hui dans notre programme. Jésus a dit qu'il était venu pour que nous puissions vivre pleinement notre vie. Si vous regardiez hier, et j'espère que vous regardiez, vous avez appris que je parle maintenant des pensées puissantes. J'en parlerai aujourd'hui et demain encore pour enseigner aux gens qu'ils ne doivent pas se contenter de penser tout ce qui leur passe par la tête, mais que nous pouvons en fait rejeter une mauvaise pensée et choisir de la remplacer par une pensée bonne et pieuse. En réalité, nous devenons ce que nous pensons. L'homme est comme les pensées de son âme. C'est impossible de dire aux gens à quel point leurs pensées sont importantes. Et comme nos pensées sont si importantes, l'endroit principal où Satan nous attaque est dans nos pensées. Les pensées sont le champ de bataille. J'ai écrit ce livre il y a 30 ans et c'est toujours l'un de nos livres les plus vendus. Et cela concerne tout le monde. Tout le monde. J'ai donc parlé de comment nous pouvons choisir, par exemple, des choses qui vous posent des problèmes. Vous pouvez choisir de penser à ce que la parole dit à ce sujet plutôt qu'à ce qui vous passe par la tête. Ainsi, dans le livre « Des pensées puissantes », nous avons 12 pensées puissantes différentes. Je voudrais les relire rapidement au cas où vous n'auriez pas regardé hier. « Je suis la justice de Dieu en Christ. Je ne crains rien. Je peux faire tout ce que je dois faire dans la vie. J'ai toujours une attitude positive. J'obéis promptement à Dieu. Je ne prends pas de décision en fonction de mes sentiments. Je suis très généreux. J'aime donner. Je fais très attention à ce que je dis. Je traite les autres comme je voudrais être traité. Je vis pleinement ma vie, toute ma vie. Dieu répond à tous mes besoins en abondance et je suis prompte à pardonner. Donc, je ne vais pas prendre le temps de revoir les autres sujets que j'ai abordés hier. Je veux commencer par la première pensée de puissance. Je suis la justice de Dieu en Christ. Maintenant, il faut souligner en Christ. Aucun homme n'est juste. Non, aucun. Tous ont péché et sont privés de la gloire de Dieu. Mais en Christ, nous sommes de nouvelles créatures. Et j'aime la façon dont la Bible amplifiée le dit. Dieu nous considère comme étant en règle avec lui si nous avons la foi en Christ comme notre sauveur. C'est sa décision. C'est comme ça qu'il décide de vous voir. Vous nous montrez peut-être pas encore toute cette justice. Votre comportement n'est pas parfait. Je sais que le mien ne l'est pas. Mais c'est surtout lorsque nous donnons notre vie au Seigneur. Nous avons moins de mauvais comportements que nous n'en avions. Dieu nous change de gloire en gloire et cela se fait petit à petit. Et je veux vous encourager aujourd'hui à apprécier les progrès que vous avez faits et à ne pas vous laisser abattre par le chemin qu'il vous reste à parcourir. Et c'est ce que Satan vous rappellera toujours, le chemin qu'il vous reste à parcourir. Combien d'entre vous, parfois quand vous vous réveillez le matin, vous pensez à toutes les mauvaises choses que vous avez faites hier? Quelqu'un d'autre que moi? Allez, aidez-moi, je ne veux pas être seul dans cela. Ce n'est pas Dieu, parce que Dieu dit d'oublier ce qui est derrière et de nous porter vers ce qui est devant. Il y a de bonnes choses aujourd'hui, mais si vous êtes coincé dans le passé, ces bonnes choses vous passeront sous le nez et vous n'en jouirez pas. Comment ne pas me sentir coupable? Comment ne pas me sentir mal quand je fais quelque chose de mal? Eh bien, il faut s'attrister à cause des péchés. Je ne dis pas qu'il faut se dire « Oh là là, j'ai péché », mais que peut-on faire d'autre que de demander pardon à Dieu? Vous confessez, vous vous repentez, ce qui signifie que vous prenez une décision que vous faites volte-face, je ne veux plus faire ça, mais Dieu, j'ai besoin de ton aide. Maintenant, cela ne veut pas dire que vous ne le ferez plus jamais, parce que vous le ferez probablement, mais vous continuez, vous persévérez. Persévérer est vraiment un bon mot. Continuez à persévérer. Nous héritons des promesses de Dieu lorsque nous endurons les choses qui se présentent à nous. Je veux dire, il y a des choses que j'ai combattues dans mon esprit au début qui, pour être honnête, et je ne dis pas cela pour paraître super religieuse, mais je ne pense plus du mal à propos de moi-même. Et c'est tout ce que je faisais. Avant, je ne faisais que penser à ce qui n'allait pas en moi, à ce que j'avais fait de mal, à toutes les erreurs que j'avais commises, à mon mauvais comportement, aux choses que je trouvais mauvaises, à tout ce qui n'allait pas. Eh bien, vous n'êtes pas hautain et orgueilleux si vous pensez à vous-même de la manière dont Dieu pense à vous. Maintenant, la Bible dit de ne pas avoir une trop haute opinion de nous-mêmes, mais de garder des sentiments modestes d'après la grâce de Dieu. Cela signifie que vous pouvez savoir que vous êtes un bon chanteur, mais vous ne vous glorifiez pas, vous donnez la gloire à Dieu. Et même si quelqu'un vient vous voir et vous dit « Oh, tu es un si bon chanteur », vous pouvez dire merci sans fausse humilité. Vous pouvez dire merci et puis rendre le mérite à Dieu. Et tant que nous gardons Dieu à la première place, je sais que je ne suis rien en dehors de lui, mais en lui, je peux tout faire. Et en lui, je suis tout ce qu'il dit que je suis. Peu importe à quoi cela ressemble, je ne suis pas encore arrivé, mais je suis en chemin. Et Dieu n'est jamais en colère contre vous parce que vous n'êtes pas encore arrivé. Paul a dit qu'il se dirigeait vers la perfection, mais il a dit « je ne suis pas arrivé ». Mais je fais une chose, c'est mon aspiration. Oubliant ce qui est derrière, vous ne pouvez pas avancer avant d'oublier ce qui est derrière. Oubliant ce qui est derrière et me portant, vous voyez, ça demandera un petit effort, en me portant vers ce qui est devant. Donc, 2 Corinthiens 5, 17 et 18 dit « Si quelqu'un est en Christ, il est une nouvelle créature, une toute nouvelle création. Les choses anciennes, qu'elles soient morales ou spirituelles, sont passées. Voici, toutes choses sont devenues nouvelles. » Alors le diable dit, « Si tu es devenu nouveau, pourquoi agis-tu encore comme avant? Pourquoi est-ce que tu... » Et alors, tu dois dire, « En Christ. » En Christ. Mets-toi cela dans la tête, diable. En Christ, c'est en Christ. Vous dites, tu parles au diable? Jésus parlait au diable. Je peux parler au diable, et vous aussi. Lorsque vous faites cela, vous vous parlez également à vous-même. C'est une autre façon de renouveler votre esprit. 2 Corinthiens 5:21 m'a beaucoup aidé. Celui qui n'a pas connu le péché, il l'a fait devenir péché. Ça vaut la peine de s'arrêter un instant. Jésus ne s'est pas contenté de porter notre péché, il est devenu péché. Je ne peux même pas imaginer à quel point cela a dû être terrible pour notre saint et précieux Sauveur. Il est devenu péché. Et littéralement, lorsqu'il est mort sur la croix, le péché est mort. La Bible dit dans Romains 6 que le péché n'a plus de pouvoir sur nous. Et je pense que le pouvoir du péché est la condamnation. Je crois vraiment que c'est ce qui lui donne son pouvoir. Jésus est déjà mort pour tous nos péchés, passés, présents et futurs. Le pardon est déjà là. Pas besoin de le supplier, de plaider, de promettre que je ne ferai plus jamais d'erreur. Il me suffit de me repentir. Je suis désolé. Je ne veux plus être comme ça. Donc, je ne peux pas me changer, mais je peux étudier la parole de Dieu dans le domaine qui me pose un problème. Si vous avez un mauvais caractère, étudier sur le succès ne vous aidera pas. Mais vous devez étudier ce que la Bible dit sur la colère. Donc, il est devenu péché, afin qu'en lui, nous puissions être vus comme étant la justice de Dieu en Christ. C'est-à-dire, c'est ce que nous sommes censés être acceptés et en bonne relation avec lui. Je ne sais même pas comment vous dire combien de fois j'ai médité et confesser ce passage à haute voix. Mais je dois passer à autre chose. Je voudrais vous dire que... ce que vous pensez de vous-même est probablement l'une des choses les plus importantes de votre vie. Car peu importe ce que Dieu dit de vous, si vous n'êtes pas d'accord avec lui, ce n'est pas une réalité pour vous. Vous n'êtes pas ce que les autres disent que vous êtes. Vous êtes ce que Dieu dit que vous êtes. Le diable peut vous murmurer à l'oreille que personne ne vous aime. Mais utilisez votre voix de grande fille ou de grand garçon. Tu es un menteur. Dieu m'aime et il m'aime inconditionnellement. Et d'autres personnes vous aimeront aussi, car Dieu vous accorde sa faveur. Nous ne sommes donc pas condamnés, nous ne sommes pas coupables, nous n'avons pas honte, mais nous sommes réconciliés avec Dieu. Le fait est que vous ne faites peut-être pas tout comme il faut, mais la vérité est que vous êtes réconciliés avec Dieu. Vous voyez, les fêtes sont les fêtes. Mais la vérité l'emporte sur les faits. Je peux être malade, tousser et avoir mal à la gorge, mais en Christ, je suis guéri. Cela signifie que où je reçois un miracle ou que chaque jour je vais un peu mieux, un peu mieux, un peu mieux et qu'il est en train de me guérir. Qui vous êtes en Christ n'est pas basé sur ce que vous faites. Je veux vous laisser avec cette réflexion. Pourquoi nous recevons si facilement du diable la culpabilité et la condamnation alors que nous avons tant de mal à recevoir la justice de Christ? Qui est plus fiable, le diable ou Dieu? Dieu l'est. Je répète, pourquoi recevons-nous si facilement de l'ennemi la culpabilité, la condamnation et la honte, alors qu'il nous est si difficile de croire que nous sommes justes aux yeux de Dieu? Parce que Satan ne veut pas que vous sachiez qui vous êtes en Christ. Savez-vous combien de millions de personnes dans le monde entrent dans les églises semaine après semaine et ils aiment Dieu, mais ils n'ont aucune idée de qui elles sont en Christ? Et parfois, lorsqu'elles sortent de l'église, elles se sentent encore plus condamnées que lorsqu'elles y sont entrées. Parce que tout ce qu'on fait, c'est prêcher sur le péché, mais sans jamais leur dire comment s'en libérer. La deuxième dont je veux parler, je n'aurai pas peur. Maintenant, je ne dis pas je ne sentirai pas la peur, mais je n'aurai pas peur. En fait, le courage... c'est d'aller de l'avant dans la foi, même quand on a peur. Lorsque vous faites la bonne chose, même quand ça fait mal, c'est là que vous progressez spirituellement. Il ne s'agit pas de faire la bonne chose quand nous en avons envie et c'est facile, mais quand nous nous battons contre les choses que l'ennemi apporte contre nous, nous progressons. Je ne craindrai pas de ne pas être acceptable pour Dieu. Je ne craindrai pas que Dieu ne soit pas satisfait de moi. Je ne craindrai pas ce que les gens disent de moi. Je veux dire vraiment, combien de personnes se laissent contrôler par ce que les autres pensent d'elles et ce qu'elles pensent n'est pas important. Si elles pensent du mal de vous, c'est entre eux et Dieu. Ce que vous pensez de vous est plus important que ce que les autres pensent de vous. Amen. En fait, lorsque vous commencerez à avoir une meilleure opinion de vous-même, vous montrerez la confiance et les gens sont attirés par les personnes sûres d'elles. Si quelqu'un m'aide dans un projet et je vois qu'il n'a pas confiance en lui, je ne peux pas lui faire confiance. S'il craint de faire des erreurs, j'aurai peur qu'il en fasse aussi. Parce que ce que nous pensons de nous-mêmes se montre dans notre langage corporel. Romains 8, 15 dit « Et vous n'avez pas reçu un esprit d'esclavage pour être encore emprisonné dans la crainte, mais vous avez reçu un esprit d'adoption, l'esprit qui produit la filiation par lequel nous crions « Abba, Père ». C'est littéralement « Papa ». C'est le nom le plus attachant que vous pouvez donner à votre Père. Pas Père, mais plutôt « Papa ». Amen. Et Romains 8, 31 dit, « Que dirons-nous donc de plus? Si Dieu est pour nous, qui sera contre nous? Qui pourrait être notre ennemi si Dieu est de notre côté? » Psaume 118, 6, « L'Éternel est pour moi, je n'ai peur de rien. Que peuvent me faire des hommes? » Eh bien, qu'est-ce que les gens disent d'habitude? Ils disent ce qu'ils ressentent. J'ai tellement peur. J'ai tellement peur. J'ai tellement peur que ça ne marche pas. Je sais que Dieu m'a demandé de faire ça, mais j'ai peur de le faire. Nous devons cesser d'exprimer ce que nous ressentons, et même lorsque nous le ressentons, exprimer ce que dit la parole de Dieu. La vérité l'emporte sur les faits. Le fait est que j'ai peur, mais la vérité est que je n'ai pas à avoir peur, parce que Dieu est avec moi. Même quand je marche dans la sombre vallée de la mort, je ne redoute aucun mal, car tu es avec moi. Maintenant, si vous faites cela pendant 30 jours, et ce n'est pas tout ce à quoi vous pensez toute la journée, mais disons que même 10 fois dans la journée, vous dites, je n'aurai pas peur, je n'aurai pas peur de l'homme, je suivrai la direction du Saint-Esprit. Et si quelqu'un ne m'aime pas ou se fâche contre moi, c'est entre lui et Dieu. Je dois suivre Dieu. Je ne vivrai pas dans la peur. Amen. Et j'aime celle-ci. Je peux faire tout ce que je dois faire dans la vie. Parfois, on craint tellement la vie parce que la vie peut nous envoyer des surprises. Il arrive des choses auxquelles on ne s'attend pas et souvent des choses tragiques et horribles. Mais nous avons un Dieu qui peut prendre quelque chose de mauvais, et l'utiliser pour notre bien. J'utilise l'exemple de ma vie. J'ai été violée par mon père et plusieurs autres hommes pendant des années et des années, et pourtant Dieu a pris cela. Et je devrais probablement dire, j'ai dû le lui donner. Il ne prend pas les choses que nous ne sommes pas prêts à abandonner. Et j'ai dû renoncer au blâme et à l'apitoiement sur soi. Et il y a beaucoup de choses que j'ai dû abandonner avec cela, mais chaque fois que nous sommes prêts à faire les choses à la manière de Dieu, il prendra toutes les mauvaises choses qui se sont produites, et d'une manière ou d'une autre, il en fera quelque chose de bien. Il en tirera du bien. Ainsi, je peux tout par celui qui me fortifie, Christ, Philippiens 4, 13. J'ai la force de tout faire par Christ qui me fortifie. J'aime la version amplifiée. Je suis prêt à tout. Je suis à la hauteur de tout par celui qui m'insuffle la force intérieure. Je suis prêt à tout. Je n'ai pas besoin d'avoir peur de ce qui va se passer aujourd'hui. Je suis prêt à tout. Dieu me donne la force intérieure. Quand vous êtes déterminé à rester debout intérieurement, vous vous tiendrez debout extérieurement. Amen. Vainquez cet esprit d'abandon. Romains 8, 37 dit, « Dans tout cela, nous sommes plus que vainqueurs grâce à celui qui nous a aimés. » Vous savez, Dieu a appelé Gédéon à faire quelque chose et Gédéon a répondu, « Je ne peux pas le faire. » Je me demande combien de personnes manquent leur destinée parce que lorsque Dieu les appelle, tout ce qu'elles voient, ce sont les géants. Elles voient ce qu'elles ne peuvent pas faire, mais oublient ce que Dieu peut faire. Amen. Je me souviens de quand Dieu m'a mis sur le cœur d'enseigner la Bible là où je travaillais. Invite tous ces gens à venir à une étude biblique. Je me suis dit, ils ne viendront pas. Chaque personne que j'ai invitée est venue. Quand Dieu décide que quelque chose doit se passer, ça arrive comme ça. Et j'ai dit au Seigneur, quand il m'a dit d'enseigner la parole, que je ne savais pas comment le faire, il a dit, « Tu ne sais pas, mais moi je sais. » Si Dieu vous demande de faire quelque chose que vous pouvez faire, vous devriez vous demander si c'est Dieu ou non, parce qu'il semble aimer nous demander de faire des choses que nous savons ne pas pouvoir faire. De cette façon, nous nous appuyons sur lui pour les faire, ce qui est la seule façon acceptable pour Dieu. Cette semaine, J'ai lu une phrase de Watchman Nee que j'ai beaucoup aimée. Il a dit « Tout ce qui ne vient pas de Dieu est de la chair et n'est donc pas acceptable pour lui. » J'aime cela. Tout ce qui ne vient pas de Dieu. Le Seigneur m'a dit ceci il y a plusieurs années. Souviens-toi, ce que tu commences dans la chair, tu le finiras dans la chair. Tu ne peux pas commencer dans la chair et attendre que je vienne pour que tout marche. Il faut que ça vienne de Dieu. Donc, l'ange du Seigneur lui apparut à Gédéon et lui dit « L'Éternel est avec toi, vaillant héros !» Et Gédéon lui dit « Ah, mon Seigneur, si l'Éternel est avec nous, pourquoi tout cela nous est-il arrivé? Où sont tous ces actes merveilleux, ceux que nos pères nous racontent? L'Éternel ne nous a-t-il pas fait sortir d'Égypte? Maintenant, l'Éternel nous abandonne et nous livre entre les mains de Madian. » Dieu lui dit, il appelle un vaillant héros, ce qui ne me semble pas être le cas en ce moment. L'Éternel lui dit, va avec la force que tu as et délivre Israël de l'oppression de Madian. N'est-ce pas moi qui t'envoie? Gédéon lui dit, ah mon Seigneur, avec quoi délivrerai-je Israël? Mon clan est le plus faible de Manassé et je suis le plus petit dans la famille de mon père. L'Éternel répondit, mais je serai avec toi et tu battras les Madianites. Et tu auras la victoire. Quand Dieu vous dit de faire quelque chose, vous pouvez le faire. Vous commencez à avancer, vous avez peur. Puis vous dites, je n'aurai pas peur. Combien d'entre vous peuvent voir, si vous prenez le temps, une année, pour méditer sur ces 12 choses, et elles deviennent vraiment une partie de vous? Pas seulement dans votre tête, mais quelque chose qui devient une partie de vous, ça pourrait changer votre vie. Mais vous savez, nous trouvons cela difficile. Lorsque j'ai dit « je vais méditer sur chacune de ces choses », pendant 30 jours, vous avez... Et je comprends. Nous avons trop de choses à notre disposition aujourd'hui. On peut écouter 6 ou 7 sermons sur des sujets différents en une journée. Et nous n'apprenons pas en écoutant une seule fois. Nous devons l'entendre encore et encore et encore et encore et encore. La plupart des gens, en sortant de l'église, ne se rappellent pas du sermon. C'est pourquoi c'est si important d'enregistrer les messages et de les mettre à la disposition des gens. Parce qu'on peut les écouter tous les jours et entendre quelque chose qu'on n'a pas entendu la veille. Et puis l'histoire avec les 12 espions que Moïse a envoyés dans la terre promise pour voir si le fruit était bon. 12 sont entrés, 12 sont sortis. 10 ont dit, nous ne pouvons pas le faire, il y a des géants dans le pays. 2 ont dit, nous pouvons le faire, allons-y et faisons-le. Les 10 ont vu les géants et les 2 ont vu Dieu. Qui voyez-vous dans votre vie, les géants ou Dieu? Dieu est plus grand que tous les géants. Joël 4, 10 dit « Que le faible dise « Je suis fort ». La prochaine chose à faire est de toujours adopter une attitude positive. Waouh! Pour être honnête, vous pouvez prendre juste cette phrase pour changer votre vie. Il n'y a rien... rien, rien, rien de négatif en Dieu. Nous avons beaucoup de problèmes dans notre monde aujourd'hui. Et pour être honnête, les gens en parlent trop. Il semble que c'est ce dont tout le monde veut parler. Alors nous parlons. C'est comme répéter pour une pièce de théâtre, vous savez? Je répète mes sermons. Je me dis que ça fait une semaine que j'y pense. C'est pourquoi, lorsque je me lève pour prêcher, je n'ai pas besoin de regarder mes notes parce que c'est devenu une partie de moi. Je ne suis pas venu ici en espérant pouvoir prêcher à l'improviste. Et donc, nous devons penser aux choses encore et encore et encore et encore. Et plus vous pensez à quelque chose, plus ça vous aidera. J'ai donc commencé à une attitude très, très négative. Mon père m'a appris à être négative. Il m'a appris à ne pas faire confiance aux gens. Il m'a appris à croire que je serai toujours déçue dans la vie. Pour être honnête, les choses que l'on apprend quand on est enfant sont parmi les plus importantes de notre vie et c'est parfois très difficile de les surmonter. Et donc, j'avais une attitude très négative. Dieu a mis du temps à la changer, mais je ne supporte plus d'être entourée de gens négatifs. Et oui, nous avons beaucoup de problèmes dans le monde. Mais vous savez quoi? Les gens ont peur de la fin du monde. Moi, je dis qu'il en soit ainsi, j'irai au paradis. Vous savez, la seule raison pour laquelle je ne veux pas que Jésus revienne aujourd'hui, c'est à cause de tous les gens qui ont encore besoin de connaître Christ. Quant à moi, je sais où je vais et je serai heureuse d'y arriver le plus tôt possible. Alors vraiment, de quoi devons-nous avoir peur? Nous n'avons pas à avoir peur parce que l'endroit où nous allons est tellement meilleur que celui où nous sommes. Amen.

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1: Conclusion. Chers parents, vous n'êtes pas responsables de tous les choix de vos enfants. Vous semez, vous arrosez, mais Dieu fait croître. Et même quand tout semble brisé, il reste fidèle. Ne lâchez pas. Continuez d'aimer. Continuez de prier. Continuez d'espérer. Un jour viendra, parfois après bien des larmes, où la communication renaîtra. Peut-être différente, moins directe, moins fluide, mais plus profonde, car bâtie sur l'amour qui a tenu bon dans l'épreuve. Que Dieu vous fortifie, vous renouvelle et vous remplisse de sa paix. Et souvenez-vous, ce que vous vivez aujourd'hui ne définit pas l'histoire complète de votre famille.

Premier Épître de Pierre, chapitre 4, verset 12 au chapitre 5, verset 11. Amis très chers, vous êtes dans le feu de la souffrance. Ne soyez pas surpris, ce n'est pas étonnant. Ce feu va montrer ce que vous valez. Si vraiment vous participez aux souffrances du Christ, soyez joyeux. Alors, quand vous verrez sa gloire, vous serez également heureux et plein de joie. Si on vous insulte parce que vous êtes disciple du Christ, quel bonheur pour vous! L'Esprit de Dieu, l'Esprit glorieux est sur vous. Parmi vous, si quelqu'un souffre, il ne faut pas que cela lui arrive parce qu'il a tué, parce qu'il a volé, parce qu'il a fait le mal ou parce qu'il a semé le désordre. Mais s'il souffre parce qu'il est chrétien, il ne doit pas avoir honte. Il doit plutôt remercier Dieu de pouvoir porter le nom du Christ. Oui, c'est le début du jugement, et il commence par la famille de Dieu. S'il commence par nous, qu'est-ce qui va arriver à la fin à ceux qui ne veulent pas croire à la bonne nouvelle de Dieu? Les livres saints disent « C'est déjà difficile pour des gens qui font le bien d'être sauvés. Alors, les gens mauvais et les pécheurs, qu'est-ce qu'ils vont devenir ?» Ainsi, ceux qui souffrent en faisant ce que Dieu veut doivent se confier à leur Créateur, qui est fidèle, et continuer à faire le bien. Maintenant, je parle aux anciens qui sont au milieu de vous. Moi, je suis ancien comme vous. J'ai été témoin des souffrances du Christ, et je dois participer à la gloire qui va paraître. Prenez soin du troupeau que Dieu vous a confié. Ne faites pas cela par devoir, mais de bon cœur, comme Dieu le désire. Agissez non pour gagner de l'argent, mais par amour. Avec ceux que Dieu vous a confiés, ne soyez pas des chefs durs, mais devenez les modèles du troupeau. Ainsi, quand le chef des bergers viendra, vous recevrez pour toujours une récompense pleine de gloire. Vous, les jeunes, obéissez aux anciens. Et vous tous, faites-vous petits les uns devant les autres. Les livres saints disent « Dieu résiste aux orgueilleux, mais il est bon pour les petits. Faites-vous petits sous la main puissante de Dieu, pour qu'il vous honore quand le moment sera venu. Mettez tous vos soucis dans la main de Dieu, parce qu'il prend soin de vous. Soyez sobres, restez éveillés. Votre ennemi, l'esprit du mal, est comme le lion qui rugit. Il va partout et cherche quelqu'un à dévorer. Résistez-lui en restant solide dans la foi. Vous le savez, dans le monde entier, vos frères et sœurs chrétiens souffrent comme vous. Vos souffrances vont durer un certain temps, mais Dieu, qui nous aime tant, vous a appelés à participer à sa gloire sans fin, en étant unis au Christ. Alors, il va vous rendre parfait, solide et fort, et on ne pourra plus vous faire tomber. À lui, la puissance pour toujours. Amen.

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Bienvenue dans mon podcast, je suis Mylène de la radio RFE et je suis heureuse de vous retrouver cette semaine pour un nouveau podcast. Puisque ce monde célèbre Halloween, j'aimerais dans ce podcast vous rappeler de ne pas pratiquer l'occultisme. C'est le titre de mon podcast. Mes amis, nous vivons dans une période noire où l'ennemi se révèle, où il y a des meurtres et des sacrifices autour de nous. Constamment. Nous entendons constamment l'ennemi au travers de personnes perverses se déchaîner contre des jeunes filles, contre des jeunes hommes, contre des enfants. Mes amis, nous ne devons pas, en plus de cela, nous qui sommes des enfants de lumière, qui sommes le sel de la terre, qui sommes la lumière de ce monde, nous ne devons en aucun cas pratiquer l'occultisme. Nous allons en parler parce que c'est un sujet très, très sérieux. C'est un sujet que je n'aborde pas beaucoup. Mais étant donné que nous sommes dans la période d'Halloween où les gens préfèrent célébrer les ténèbres que de célébrer la lumière, mes amis, il est temps aussi parfois de parler de choses très sérieuses. L'occultisme est un sujet sérieux. L'ésotérisme est un sujet sérieux. Dans Jean 8, 44, il est écrit en parlant du diable, « Il a été meurtrier dès le commencement. » Il ne se tient pas dans la vérité parce qu'il n'y a pas de vérité en lui. Lorsqu'il profère le mensonge, il parle de son propre fond, car il est menteur et le père du mensonge. Nous savons tous que l'ennemi est un menteur et la Bible dit qu'il est le père du mensonge. Le mensonge sort de lui. Mes amis, encore de nos jours, il a la capacité de se déguiser en ange de lumière. L'ennemi envoie toute espèce de ténèbres sous forme de lumière en nous faisant croire et en faisant croire à ce monde que ces choses sont spirituelles, qu'elles sont bonnes, qu'elles viennent de Dieu. Alors que lorsque nous les pratiquons, nous allons les voir dans quelques instants, lorsque nous pratiquons ces choses, mes amis, nous sommes en communion avec des démons. Donc j'aimerais vraiment vous rappeler de ne pas pratiquer l'occultisme, de ne pas pratiquer la magie et toutes ces choses, le spiritisme. Nous ouvrons des portes à l'ennemi dans notre vie et nous laissons l'ennemi mettre des malédictions sur nous. Donc c'est important d'en parler et de dénoncer les œuvres des ténèbres. Mes amis, que nos yeux s'ouvrent, que ce soit ce que nous écoutons à la radio, l'horoscope, ce que nous regardons à la télé, quelle que soit la chose, mes amis, nous ne devons pas ouvrir les portes et nous jeter à corps perdu dans ces choses. Vous savez que à la télé, vous n'entendrez jamais la parole de Dieu, en tout cas sur les chaînes hertziennes telles que nous les connaissons. Ils ne veulent pas que l'évangile circule, même sur les radios, c'est très compliqué, sauf si on a une radio internet, mais d'avoir une radio hertzienne où vous prêchez pleinement l'évangile. C'est compliqué, les gens ne veulent pas et nous savons que c'est l'œuvre de l'ennemi. Mais par contre, lorsqu'il est question de pratiquer le yoga, de pratiquer la voyance, de pratiquer toutes ces pratiques occultes, mes amis, le monde ouvre de grandes portes, comme Halloween. C'est ce que je disais. Je disais, mais la France se précipite depuis des années à pratiquer Halloween. Et il y a une fête qui vient, parce qu'Halloween, bien sûr, vient des États-Unis. Il y a une fête qui est aussi vient des États-Unis, qui est juste avant Noël, c'est la Thanksgiving. Vous n'entendrez jamais parler d'action de grâce vis-à-vis de notre Dieu dans une nation comme la nôtre. Parce que Thanksgiving, c'est remercier Dieu, c'est des actions de grâce. Le remercier pour ce qu'il a fait, pour ce qu'il est, etc. Et les États-Unis, pour eux, c'est une fête très très importante. Mais nous, nous exportons Halloween. Et mes amis, pratiquant ces choses, nous avons nos voisins qui accrochent des squelettes, des citrouilles, des fantômes. Mes amis, nous appelons la malédiction sur notre foyer. Et nous ne voulons pas que la malédiction soit sur nos foyers, ni nos enfants, ni nos petits-enfants. Nous voulons la bénédiction de l'Éternel. C'est pour cela que nous allons bannir l'occultisme. 2 Corinthiens 11, 14, il est écrit « Et cela n'est pas étonnant, puisque Satan lui-même se déguise en ange de lumière. » Vous savez, le but pour lequel il se déguise en ange de lumière, c'est pour séduire. Et lorsqu'il a séduit, il peut détruire. Dieu est lumière, et la Bible dit qu'il n'y a en lui pas de ténèbres. Nous ne devrions pas être confus ou ne plus savoir où nous en sommes en ce qui concerne la lumière et les ténèbres. Si la lumière est en vous, vous discernerez et vous saurez dans votre cœur ce qui vient des ténèbres. Et Halloween n'est certainement pas une fête que les chrétiens devraient célébrer. 1 Jean 15,1 déclare « Je suis le vrai cep », parce qu'il y en a un faux certainement. Et mon père est le vigneron. Vous savez que nous tirons notre force de Dieu. La Bible déclare que Jésus est venu nous donner la vie parce que le cep, il donne la vie, il nourrit et il donne en abondance. Les plans que Dieu a pour nos vies, ce sont des plans de bonheur et non pas des plans de malheur. Le salut et la vie éternelle au travers de Jésus-Christ font partie des plans suprêmes que Dieu a en réserve
pour nous. Il est important de reconnaître que tous les pouvoirs surnaturels ne proviennent pas forcément de Dieu. Vous savez, Satan lui-même se déguise en ange de lumière. Et il a aussi une certaine puissance. On dit souvent que le diable est puissant, oui. Si nous devrions combattre le diable sans Dieu, nous serions vaincus, complètement vaincus. Parce que Dieu est avec nous, Dieu est en nous et Dieu est derrière nous, que nous pouvons, mes amis, résister au diable et prendre autorité sur certaines situations. Mais vous savez que le diable a une puissance. Mais je dis que Dieu, lui, il est tout puissant. Le diable est réel, mes amis, il est le singe de Dieu, il va imiter Dieu. Si Dieu est la vérité, lui, il sera le mensonge. Il prétend être un bienfaiteur qui nous offre au travers de la vie de bonnes choses. Le pouvoir, l'argent, l'amour, la paix, la santé, par toute espèce de voie ésotérique et occultiste. Mes amis, toutes ces choses, elles ont un prix. Et c'est le prix de votre âme, c'est-à-dire pour la destruction, pour la perdition. N'oubliez jamais que Satan est après votre âme. Lorsque nous évangélisons avec Pasteur Josette et que nous faisons du porte-à-porte, parfois les gens ouvrent leurs portes et je commence à leur parler. Et je leur dis, vous savez, la chose la plus précieuse que vous avez, c'est votre âme. Votre âme a une valeur. Et vous savez que l'ennemi est après notre âme. Tout ce que le diable propose semble attrayant, innocent, intéressant. Mais en fait, il s'agit de pièges terriblement dangereux et dissimulés derrière des pratiques occultes. Son objectif, c'est de soumettre ce monde à son influence, parce qu'il ne veut pas que le monde soit sous l'influence de Dieu. Il ne veut pas que les hommes entrent dans la lumière au travers de Jésus-Christ, mais son désir est d'asservir, de prolonger les ténèbres éternelles dans la vie de chaque être humain. Mes amis, les pratiques occultisme n'ont rien à faire chez un chrétien. Si vous êtes chrétien, si vous êtes né de nouveau, si vous allez à l'église, vous lisez votre Bible, vous parlez en langue, vous êtes rempli du Saint-Esprit, vous avez pris votre baptême. Mes amis, vous ne devez pas pratiquer la magie, vous ne devez pas regarder l'horoscope, vous ne devez pas tirer les tarots, vous ne devez pas faire du spiritisme, vous ne devez pas aller voir une voyante et faire en sorte à ce qu'elle vous lise les lignes de la main, vous ne devez pas faire des prémonitions, vous ne devez pas entrer dans l'occultisme. La Bible dit que nous avons été libérés des ténèbres. Et parfois, en tant que chrétien, certaines personnes vivent des choses étranges, des manifestations étranges. Parfois, je ne dis pas que c'est le cas tout le temps, mais nous laissons des portes ouvertes qui permettent à l'ennemi de s'exprimer dans notre vie. Quand une personne se tourne vers l'occultisme pour s'y intéresser, pratiquer, etc., voir ce que ça fait, ce que c'est, en fait, sans s'en rendre compte, elle se livre elle-même à l'autorité de Satan. Vous avez des gens qui avaient de forts désirs qui n'étaient pas des désirs selon Dieu. Et l'ennemi s'est présenté à eux et il leur a offert un pacte et ces personnes ont vendu leur âme au diable. Souvent, vous entendez les gens de l'industrie, que ce soit de la musique ou du cinéma, des gens très célèbres dire « J'ai vendu mon âme au diable, je suis soumis à quelqu'un que vous ne pouvez pas voir, à quelqu'un d'invisible qui me dicte ma conduite. » C'est ce que vous dira Lady Gaga, c'est ce que vous dira, je ne sais plus quel est le nom de ce guitariste très très célèbre. Il dit qu'il a un commandant en chef invisible et qu'il reçoit ses musiques alors qu'il est sous transe. Il y a tellement, mes amis, de gens dans le monde de l'industrie, de la musique, du cinéma et des ténèbres qui sont sous le coup de l'occultisme. Et encore, il y a quelque temps, il y avait cette histoire avec, non pas Kylian Mbappé, mais c'était avec Pogba, voilà, que son frère avait dénoncé, qu'il y avait des sorcelleries, etc. Et les gens ont commencé à sortir la tête et à commencer à dire que de toutes les façons, la plupart des joueurs de foot font de la sorcellerie, vont voir des marabouts et que je te maraboute à droite et que je te maraboute à gauche. Pourtant, certains ne sont pas forcément africains, antillais ou n'ont pas des origines nord-africaines ou des origines de gens qui pratiquent l'occultisme, même des blancs, même des gens français, la magie noire, la magie blanche. Mais j'ai mis toutes ces choses, c'est la séduction de l'ennemi. Et Dieu ne veut pas que nous pratiquions ces choses. Dieu ne veut pas que ces choses soient dans notre maison, que nous ne regardions des films d'horreur. J'avais entendu ce témoignage d'une petite fille qui voyait des ombres dans sa chambre et son père était chrétien. Et elle disait à ses parents qu'elle n'avait peur, qu'elle expliquait qu'elle ne voulait pas aller au lit parce qu'il y avait un bonhomme au pied de son lit, mais c'était une ombre. Et son père est allé voir le pasteur et il lui a expliqué la situation. Et le pasteur, bien entendu, a bien fait son rôle. Il lui a posé des questions sur ce qu'il regardait, ce qu'il y avait chez lui, etc. S'il y avait des objets, parce qu'au travers d'objets aussi que l'on peut vous offrir, des choses occultes, vous pouvez ouvrir des portes dans votre maison. Et ce monsieur a avoué, il a dit « Oui, oui, c'est vrai, effectivement, j'ai un meuble rempli de films d'horreur, mais vous inquiétez pas, hein, on ne met jamais ces films devant notre enfant. » Mais vous savez, même si vous ne jouez pas ces films de votre enfant, que ce soit de la pornographie, que ce soit de la magie ou ce que vous voulez, vous avez ouvert la porte. Et parce que vous avez ouvert la porte, le diable a une autorité de se manifester dans notre vie. Alors il ne se manifestera pas toujours sous forme d'ombre où les objets vont voler dans la maison, mais ça va être des oppressions, ça va être des portes ouvertes, ça va être des rêves, des cauchemars, des tendances démoniaques qui
qui détruiront notre vie. Il y a 5 choses que Dieu hait en ce qui concerne l'occultisme et nous allons en parler. La première chose, c'est l'idolâtrie. 1 Roi 21-26, il est écrit « Il agit de la manière la plus abominable en allant après des idoles comme le faisaient les Amoréens que l'Éternel chassa devant les enfants d'Israël. » Vous savez, lorsque Dieu a promis la terre promise, moi, j'avais pas réalisé tout au début, lorsque j'ai lu ma Bible, qu'il y avait des gens qui habitaient dans ce pays. Et ces gens étaient des gens occultes, idolâtres, qui sacrifiaient leurs enfants à des idoles. Ils faisaient passer leurs enfants par le feu. Il y avait des abominations, des orgies, des choses abominables devant Dieu. Et c'est ce peuple que le peuple d'Israël a dû chasser pour prendre leur pays. Parce que ces gens qui pratiquaient ces choses occultes et démoniaques devant Dieu, était une abomination. Donc Dieu avait promis de prendre leur terre, qui était la terre promise du peuple d'Israël, et le peuple d'Israël devait chasser ces abominations et prendre possession du terrain. Et Dieu nous appelle aussi à chasser les abominations de notre vie pour pouvoir prendre place de nos promesses. Vous savez, une idole, c'est tout ce que nous faisons passer avant Dieu. C'est tout ce que nous mettons au-delà de Dieu. Ce n'est pas forcément une statue devant laquelle nous allons nous prosterner. Ça peut être quelque chose dans notre cœur, ça peut être notre travail, ça peut être même nos enfants, notre mari, ça peut être une voiture, ça peut être un vêtement, ça peut être du maquillage, ça peut être plein de choses, mes amis, que nous traitons au-delà de Dieu. C'est une forme d'idole. Et Dieu déteste les idoles, que ce soit des idoles en bois, de pierre, des images taillées. Toutes ces choses, ce sont des faux dieux, ce sont des démons et des esprits qui sont derrière ces idoles. Parce que mes amis, elles n'ont pas d'yeux pour voir, elles n'ont pas d'oreilles pour entendre, leur main ne peut pas sauver, leur main ne peut pas guérir. Il n'y a que la puissance des démons qui peut animer de la séduction, de la tromperie pour attirer les gens dans les ténèbres. Lorsque vous voyez les gens qui ont toute espèce d'objets, qui pensent que leur salut est dans ces objets, quelle que soit cette chose, que ce soit une chaîne, un collier, une statue, un masque, des choses remplies, mes amis, d'occultisme et de choses démoniaques, les gens mettent leur foi là-dedans. Et ça, c'est de l'idolâtrie. Nous devons mettre nos yeux sur le Seigneur et le faire passer avant tout. Vous savez que Dieu est un Dieu d'amour et l'idolâtrie est un péché. Parce que Satan lui-même et ses démons se cachent derrière ses idoles afin de séduire, de tromper les gens dans le but de les soumettre à sa volonté. Ensuite, il y a la magie, Actes 19:19. Et un certain nombre de ceux qui avaient exercé les arts magiques ayant apporté leur livret brûlèrent devant tout le monde et on estima leur valeur à 50 000 pièces d'argent. Il est question dans Actes 19:19 des gens qui tombent sous la conviction de l'Esprit de Dieu et qui se repentent et qui brûlent leurs livres. Il n'est pas question de les donner à un vieux cousin ou de les mettre dans le grenier de notre grand-mère. Il faut les détruire. Autodafé, détruire par le feu. Ceux et celles qui pratiquent la magie travaillent contre Dieu, car la magie est une abomination à ses yeux. Certaines personnes, par la magie ou au travers de manipulations mystérieuses, voudraient amener la guérison, la délivrance et d'autres choses dans la vie des personnes. Mais ce qu'elles font ces personnes, elles amènent des malédictions. Si vous consultez des vaudous, si vous consultez des marabouts, des gens qui soi-disant ont un don, mes amis, ces gens sont en contact avec les démons et ils amènent des malédictions dans votre vie. Mais vous savez, la Bible dit que Jésus nous a délivrés de la malédiction, que la malédiction a été brisée par le sang de Jésus et par la repentance. Vous savez que Dieu nous a déjà donné la guérison. Dieu nous a déjà donné l'abondance au travers de Jésus-Christ. Nous n'avons plus besoin de nous tourner vers ces ténèbres. Et vous savez, ces pratiques jetteront le mauvais œil contre vous-même, contre les membres de votre famille et contre certaines générations, s'il n'y a pas repentance. Elles agissent de la sorte. Mes amis, les personnes qui agissent de la sorte, qu'elles soient conscientes ou pas, travaillent avec le diable. Je suis désolée de le dire de façon aussi crue. Peut-être que ça ne plaît pas aux gens, mais je suis là pour vous dire la vérité. Mes amis, c'est parce que je vous aime que je vous dis ces choses. Éloignons-nous des ténèbres. La deuxième chose que Dieu hait, c'est la prédiction. Deutéronome 18:10-11. Que l'on trouve chez toi personne qui fasse passer son fils ou sa fille par le feu. Personne qui exerce le métier de devin, d'astrologue, d'augure et de magicien. Toutes ces pratiques qui tournent autour de l'horoscope, de la lecture des lignes de la main, comme je l'ai dit tout à l'heure, des prédictions de l'avenir, de la voyance, des diseuses de bonne aventure, les cartomanciennes, etc., sont des activités spirituelles et démoniaques. Elles sont une grande abomination aux yeux de Dieu. Mes amis, fuyez ces pratiques. Vous savez, l'autre jour, j'ai reçu un SMS et une personne se présente, je ne me rappelle plus son nom, mais peu importe, et elle commence à me dire qu'elle a des choses à me dire, mais qu'il faut que je me connecte. Elle a lu des choses dans ma vie, j'ai bien compris que c'était la voyance. Mes amis,
Premièrement, cette personne m'a fait pitié parce que je ne suis même pas en colère contre elle. Je lui ai répondu et je lui ai envoyé un lien de YouTube justement qui parlait de l'occultisme, etc., en lui parlant de Jésus. Mais mes amis, ils en font même un commerce. Mais ce sont des malédictions, mes amis, si nous nous tournons vers ces choses. Il y a des gens qui vont à l'église, qui louent Dieu, qui chantent, qui prient, et qui rentrent chez eux et qui font leur petite purée de maraboutage. Mes amis, ces choses, nous ne pouvons pas les garder chez nous. Nous devons arrêter de boiter. Nous devons choisir la vie ou nous devons choisir la mort. Mais nous ne pourrons pas avoir les deux. Viendra un jour où nous nous tiendrons devant Dieu et nous allons devoir lui rendre des comptes. Donc il nous faut décider aujourd'hui qui nous voulons suivre. Où nous voulons suivre Dieu, sa parole et sa lumière, ou nous voulons suivre l'ennemi. Mais nous savons que si nous suivons l'ennemi, nous sommes éternellement perdus. Notre âme sera éternellement à brûler dans un enfer de destruction. Et il n'y aura pas de moyen d'en sortir. C'est jusqu'à là que vous amènera l'occultisme. Tandis que la Bible dit que Jésus nous a donné la vie éternelle. C'est un don gratuit. Gratuitement, Dieu nous donne la vie. Gratuitement, Dieu nous donne accès au paradis. Il nous faut juste accepter la lumière et rejeter les ténèbres. Troisièmement, que la chose que Dieu est, c'est les méthodes spirituelles. Vous savez, le yoga, toutes ces choses ésotériques, je suis désolée de le dire. Deutéronome 18, 10 à 12, les enchanteurs, les personnes qui consultent ceux qui évoquent les esprits, les diseuses de bonne aventure, ceux qui parlent à des morts, toutes ces choses, mes amis, ce ne sont pas à des morts qui parlent, mais ce sont à des démons. Vous savez, même des drogues chimiques, les extases, les hypnoses, toutes ces choses, mes amis. Entrer en transe sur certaines musiques violentes, les méditations transcendantales, le yoga, la maîtrise mentale par le yoga, le pendule. Toutes ces méthodes au travers lesquelles des gens abandonnent leur faculté mentale et leur esprit pour entrer, mes amis, entre les mains d'esprits démoniaques. Je vous le dis tel que je le pense et tel que les choses sont. Dans un cas de possession démoniaque parce que de telles portes ont été ouvertes, Jésus seul a la capacité de nous délivrer. Et cette personne sera délivrée parce qu'elle aura décidé de s'abandonner entre les mains de Dieu et de reconnaître son péché. Ensuite, pardonnez-moi, donc la première chose c'est l'occultisme, la deuxième chose c'est la magie, la troisième chose c'est les prédictions, la quatrième chose c'est les méthodes spirituelles et la dernière chose c'est le spiritisme. Lévitique 26 déclare « Si quelqu'un s'adresse aux morts et aux esprits pour se prostituer devant eux, je tournerai ma face contre cet homme et je le retrancherai du milieu de son peuple. » Maintenant, n'oubliez pas qu'on était sous la loi, aujourd'hui on est sous la grâce. Il n'est jamais tard pour se repentir. Dieu ne rejette personne. Dieu ne accepte toujours la repentance. Les seuls qui n'auront pas de rédemption et qui ne pourront jamais se repentir, ce sont le diable et ses démons. Mais chaque être humain a droit à la repentance. 1 Corinthiens 10, 21. Vous ne pouvez boire la coupe du Seigneur et la coupe des démons. Vous ne pouvez participer à la table du Seigneur et à la table des démons. Voulons-nous provoquer la jalousie du Seigneur ? Sommes-nous plus forts que lui ? Mes amis, les médiums, les magiciens, prétendent communiquer avec des esprits, avec des morts, une tante, un oncle, un enfant, c'est de la séduction. Soi-disant que ces morts, en fait mes amis, ces morts ce sont des démons qui communiquent avec ces personnes. Ce n'est pas la personne défunte qui est partie dans l'éternité, mais ce sont des démons. Et vous savez, ce sont des esprits familiers. Les esprits familiers connaissent tout à propos de nous, à propos même d'une personne défunte. On appelle ça des esprits familiers. Ce ne sont pas, bien sûr, je peux comprendre la douleur de perdre un bien-aimé et l'espoir aussi d'être toujours en communication avec lui. Alors les gens dans le désespoir s'ouvrent, ouvrent leur cœur, ouvrent leur esprit et communiquent avec des gens qui communiquent avec les morts. Et mes amis, ces personnes qui communiquent avec les morts sont tout simplement renforcées par des esprits démoniaques. Et c'est la vérité, parce que l'Esprit de Dieu n'est pas un esprit qui communique avec les morts. L'Esprit de Dieu est un esprit de vie. Et Dieu ne veut pas que nous pratiquions ces choses. Ces personnes se disent intermédiaires entre les hommes et entre les esprits des morts. Dans un cas comme celui-là, les magiciens, les médiums et toute personne qui pratique ces puissances occultes sont en relation directe avec les démons. Vous savez, au travers de toutes ces pratiques, le diable cherche à placer l'homme sous sa dépendance, sous son contrôle, dans le seul but pour une destruction finale. Alors j'aimerais vraiment vous encourager à vous tourner vers la lumière, à passer du temps dans la prière, à rechercher la présence du Saint-Esprit, à faire attention au programme que vous regardez, trop de violence, trop de choses que nos yeux ne doivent pas voir, que nos oreilles ne doivent pas entendre. Vous savez, l'être humain est ainsi, la chair est ainsi. Plus on en voit, plus on en veut, plus on en mange, plus on a faim. Mes amis, nous devons aussi apprendre à nous séparer à des choses qui petit à petit vont nous amener vers l'occultisme, la magie, vers toutes ces choses. Nous devons véritablement faire attention à certaines chansons, des chansons
religions, bien sûr, qui ne sont pas chrétiennes et dans lesquelles on invoque les esprits ou dans lesquelles, vous savez, comme il y a des années, je me rappelle, j'allais en boîte de nuit et il y avait ce chant d'un groupe, je ne me rappelle plus, je crois que c'est le groupe qui s'appelait Image, enfin je ne me rappelle plus. Et le chant qui était un chant très à la mode que tout le monde dans les discothèques chantait à tue-tête, et ce chant disait « Il m'entraîne au bout de la nuit, les démons de minuit ». Et moi, j'étais jeune, je ne connaissais pas Dieu, je chantais et je dansais sur ce genre de musique. C'est à ce point que l'ennemi nous a aveuglés. Mes amis, si vous êtes chrétien, n'allez pas en boîte de nuit, vous déchaînez sur des musiques, et maintenant aujourd'hui elles sont en anglais, elles sont à l'envers, elles sont dans tous les sens, et elles maudissent les gens. Ce sont des musiques qui amènent des malédictions sur nos vies. Donc nous devons être prudents. De nombreuses personnes, de nombreux jeunes, de nombreuses filles se sont suicidées, ont tiré sur eux-mêmes ou sur d'autres personnes parce qu'elles ont entendu des voix à l'écoute d'une musique démoniaque. D'une musique dans laquelle la voix lui dit « fais-le, fais-le », la personne va chercher un revolver et se tire une balle dans la tête. Malheureusement, ça a été le témoignage d'un jeune homme dont la maman était chrétien, et ce jeune homme était rebelle à Dieu, il ne voulait pas marcher avec Dieu, il écoutait n'importe quoi dans le monde, etc. Et il a entendu cette voix qui lui a dit « prends le fusil et fais-le », et il s'est tiré une balle dans la tête. Par la grâce de Dieu, il a survécu avec des séquelles, vous imaginez les séquelles terribles, son visage, mais il a survécu et il a expliqué son expérience, et il avait des amis avec lui qui n'ont pas survécu, qui ont fait cet acte, et il a dit qu'il avait entendu une voix lorsqu'ils écoutaient cette musique et qu'il est passé à l'acte et qu'il était comme sous cette voix démoniaque. Parce que ce jeune homme avait certainement une maman qui priait, il a été épargné, mais s'il n'avait pas eu une maman qui priait, il serait en enfer aujourd'hui. Donc mes amis, c'est de cette façon que vous rémunère le diable, lorsque vous ouvrez votre cœur, vos oreilles et votre esprit à sa musique, qui est liée, qui est remplie de démons et qui lie les gens. Alors vous allez dire, oui mais sœur Mylène, tu exagères, tu es supra-spirituelle, tu es légaliste. Non mes amis, c'est un avertissement. La Bible dit que le diable se déguise en ange de lumière. Et souvent il veut faire passer le mal pour le bien. Vous savez, les gens disent, oh c'est mon petit péché mignon. Mais la Bible dit que tout péché est iniquité. Et ce qui nous emmène en enfer, c'est le péché. Jésus est venu pour le péché. Il n'est pas venu accomplir ton potentiel, faire en sorte à ce qu'à tu accomplis ton appel et toutes ces choses. Bien sûr qu'elles sont importantes, bien sûr que Dieu veut te voir entrer dans ton appel. Mais Jésus est venu avant tout porter les péchés du monde entier. Parce que la Bible dit que tous ont péché et ont été privés de la gloire de Dieu. Et Jésus nous fait sortir du péché pour nous faire entrer à nouveau dans la gloire de Dieu. Donc nous devons être sages et vigilants. La Bible dit que si tu entends sa voix, n'endurcis pas ton cœur. Ne hausse pas les épaules. Ne ferme pas ton poste, ta radio, n'éteins pas l'application, n'endurcis pas ton cœur. Parce que vous savez, le péché endurcit notre cœur, mais la grâce adoucit notre cœur et fait que nous n'ayons pas un cœur de pierre, mais un cœur de chair. La chose importante que nous devons savoir, c'est que Jésus-Christ est venu dans ce monde. Il est mort et ressuscité afin de nous donner la victoire sur les œuvres des ténèbres. Si nous décidons d'abandonner nos idoles et le monde de l'occultisme pour nous tourner vers Jésus-Christ, Dieu a dit dans sa parole qu'il nous pardonnera, qu'il nous délivrera des œuvres du diable. Jacques 4, 7 à 8 déclare « Soumettez-vous donc à Dieu et résistez au diable et il fuira loin de vous ». Vous devez prendre la décision de demander pardon si c'est nécessaire et de laisser Jésus-Christ entrer à nouveau, vous rafraîchir, venir en vous, afin de vous charger de lumière pour chasser les ténèbres. Et j'aimerais terminer ce podcast en vous demandant si vous le souhaitez, si vous vous sentez concerné par cette parole qui est un peu dure, mais qui est salutaire. Je vous demande de prier cette prière. Seigneur Jésus, je viens tel que je suis. Je crois en toi, je sais que ta parole est la vérité. Viens à mon secours. Délivre-moi et pardonne-moi du péché de l'occultisme. Par la foi, Jésus, j'entre dans la lumière et je me détourne de tout ce qui te déplaît, de tout ce qui déplaît à Dieu. Je m'engage à ne plus pratiquer l'occultisme dans ma vie. Merci Jésus, car ton sang a été versé à la croix. Il me lave de tout péché, de toute iniquité. Je ne suis plus coupable et je ne me dirige pas vers l'enfer. Mais par Jésus-Christ, je suis sauvé et le ciel est à moi. Amen. J'espère que vous avez été bénis, mes amis. Éloignez-vous d'Halloween, éloignez-vous des ténèbres, éloignez-vous des musiques démoniaques et approchez-vous de Jésus-Christ. La Bible dit que Dieu ne rejette personne. Que Dieu vous bénisse et que vous et toute votre famille et vos bien-aimés soyez sous le sang de Jésus. Amen.

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Vous êtes en train de regarder des chrétiens célébrer un culte à Dieu dans leur église, en République démocratique du Congo, début 2023. Mais il ne s'agit pas de n'importe quelle assemblée. En effet, quelques semaines plus tôt, un attentat à la bombe dans cette même église a fait 17 morts. Ce que vous voyez est leur premier culte après l'attaque.

0: la joie et le choix qu'ils ont fait face à l'horreur. En effet, c'est loin d'être la première attaque de ce type. Dans de nombreuses régions d'Afrique subsaharienne, les chrétiens subissent la violence, les meurtres, les enlèvements, les viols. Tout ça de la part d'extrémistes qui, s'ils ne peuvent empêcher les chrétiens d'adorer Jésus, sont alors résolus à les exterminer. C'est un état d'urgence absolu, et en même temps, ce n'est pas une nouveauté. 2000 ans en arrière, Jésus nous avait déjà avertis. S'ils m'ont persécuté, ils vous persécuteront aussi. Cette persécution, Ayouba l'a vécue. C'est un chrétien nigérian, et il est toujours menacé de mort par le groupe terroriste Boko Haram. Puisque, pour sa sécurité, on ne peut vous montrer son visage, voici son histoire, mise en scène par des acteurs.
1: En pleine nuit, nous avons entendu un premier tir. Mon père nous a ordonné de fuir. Moi, mes frères et mes sœurs, nous nous sommes mis à courir à toute vitesse. Nous avons attendu le lever du soleil pour revenir dans notre village. En entrant, tout était silencieux. En approchant de notre maison, j'ai vu 3 corps au sol. J'ai reconnu les habits de l'un d'entre eux. C'était mon père. Je me suis agenouillé près de lui et j'ai prié. Puis j'ai couru à l'intérieur, inquiet pour ma grand-mère. Elle était en vie. Elle pleurait amèrement. Elle m'a tout raconté. Boko Haram est entré dans la maison. Ils ont saisi ton père. On demandait à quelqu'un derrière eux. Est-ce bien lui que nous recherchons? La personne a répondu oui. Ils ont traîné ton père dehors. Ils lui ont demandé s'il était musulman ou chrétien. Il a répondu chrétien et ils l'ont tué. Quelques semaines après l'attaque, Boko Haram a envoyé une liste dans notre village. Une liste d'autres personnes qu'ils allaient venir abattre. Ma famille et moi avons dû tout abandonner et quitter notre village. J'étais rempli de colère et de haine. J'en voulais à Dieu. J'étais résolu à venger la mort de mon père.
0: Ayouba voulait se venger de l'homme qui avait dénoncé son père quand Boko Haram a attaqué. Portes Ouvertes l'a invité, lui et ses frères et sœurs, dans un centre d'aide post-traumatique pour qu'il puisse y recevoir soins et conseils.
1: Avant ma venue ici, j'avais décidé de ne jamais pardonner. J'étais obsédé par la vengeance. Mais maintenant, j'ai trouvé la paix et l'espoir. J'ai appris à pardonner, à tout laisser au pied de la croix. Et si un jour, je dois être tué comme mon père, qu'il en soit ainsi.
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0: La vidéo que vous venez de voir a été diffusée lors du Dimanche de l'Église persécutée 2023. Alors qu'est-ce que c'est, le Dimanche de l'Église persécutée? Tout simplement, c'est un événement qui a lieu tous les ans. Nous proposons aux églises d'organiser un culte spécial autour du thème de l'Église persécutée. On propose un dossier avec une prédication, des actions, des activités pour enfants et des vidéos. Cette année, le Dimanche de l'Église persécutée a lieu le 10 novembre. Le thème est « Rien ne nous séparera ». Vous pouvez l'organiser dans votre église locale. Précommandez gratuitement le pack complet à cette adresse. Le Dimanche de l'Église persécutée, en fait, c'est l'occasion idéale d'introduire le sujet de la persécution aux membres de votre église qui n'y sont peut-être pas encore sensibilisés. C'est aussi l'occasion d'édifier votre assemblée avec des témoignages bouleversants de frères et sœurs qui traversent la persécution en s'accrochant à Dieu. Et d'ailleurs, j'en profite puisque je tourne cette partie un an plus tard pour vous donner des nouvelles de l'église de Kasindi dont on a parlé au début. Un an après l'attentat, ils ont fait une cérémonie de commémoration qui a duré tout le week-end. Vous le voyez sur ces images, aussi incroyable que cela puisse paraître, ça a été un moment très joyeux. Le but des terroristes était de faire disparaître l'église, mais c'est l'inverse qui s'est passé. Le vendredi, ils ont fait une marche à travers la ville pour montrer qu'ils étaient toujours là, toujours vivants. Le samedi, de nombreuses personnes se sont fait baptiser. C'est ça que je trouve le plus beau. Au final, malgré la persécution, ou peut-être grâce à elle, de nouvelles âmes sont sauvées. Et enfin, le week-end s'est clos par l'intronisation de plusieurs nouveaux responsables d'église chargés de prendre soin de la communauté. La persécution, c'est pas la mort du christianisme, c'est souvent l'outil dont Dieu se sert pour faire grandir son église. Et pour cela, il utilise chacun d'entre nous. Pour conclure, je laisse la parole au pasteur de l'église de Kasindi.
1: Nous continuons à remercier les frères et sœurs qui sont restés à nos côtés pour pouvoir nous accompagner, nous édifier. Grâce à eux, nous sommes encore en vie.

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Et j'ai dit, le problème ici, Stan, c'est que vous avez relié mes points, vous avez vu que mon don est d'écrire et de parler, et j'ai dit, vous avez pigé mes compétences et la façon dont ils construisent le royaume, mais vous n'avez pas relié vos points. Nous avons un ami très très proche qui est pasteur dans une église de plus de 30 000 personnes. Une fois par an, il organise une conférence sur le leadership à laquelle participent 2500 leaders. Et il a un docteur en médecine extrêmement connu et réputé dans son église. Et il se promenait dans le hall d'entrée la veille de la conférence, et il a vu ce médecin bien connu mettre des brochures sur les sièges pour tous les délégués le lendemain. Il s'est précipité vers ce médecin et lui a dit « Doc, Doc, non, non, vous n'avez pas besoin de faire ça. Nous avons des volontaires et des internes qui peuvent le faire. » Et le médecin l'a regardé et l'a réprimandé d'une manière très polie, mais il a dit « Pasteur, je prends une semaine par an sur ma pratique médicale pour pouvoir construire le royaume de Dieu. S'il vous plaît, ne me prenez pas cela. » J'ai pleuré là-dessus. J'ai pleuré là-dessus. Parce que 51 semaines par an, cet homme se voit dans le domaine séculier. Il gagne sa vie. Et une semaine par an, il a le droit d'être dans le sacré. Vous voyez, pour la plupart de nos téléspectateurs, 90 minutes par semaine, vous êtes dans le sacré. Quand vous êtes dans votre groupe de maison, vous êtes dans le sacré. Quand vous êtes dans votre temps de silence de 30 minutes, vous êtes dans le sacré. Quand vous regardez TBN, vous êtes dans le sacré. Mais le reste du temps, vous pensez être dans le séculier? C'est un tel mensonge! Vous êtes dans le sacré 24 heures sur 24, 7 jours sur 7. Jésus a fait cette déclaration et c'est époustouflant pour moi. Pourquoi nous ne parlons pas de ça? Paul, dans Éphésiens 2, versets 8 à 9, dit que nous sommes sauvés par la grâce, pas par les œuvres. Il parle de notre identité dans le Christ. Mais on s'arrête toujours là. Pourquoi ne pas parler du verset 10? Parce que Paul dit « pour ». Après avoir parlé du fait que vous êtes sauvés par la grâce et non par les œuvres, puisque c'est le don de Dieu, il dit « pour », car c'est le sens. Nous sommes son ouvrage créé en Jésus-Christ pour faire de bonnes œuvres, que Dieu a préparées d'avance pour nous. C'est notre vocation. Alors pourquoi est-ce que nous sommes soit l'un, soit l'autre? Notre vocation est tout aussi importante que ce que nous sommes en Christ, notre identité en Christ. Si je regarde les paroles de Jésus, je comprends cela. Parce que Jésus a dit dans Jean 4, verset 34, il a dit « Ma nourriture est de faire la volonté de celui qui m'a envoyé et d'accomplir son œuvre. » Maintenant, réfléchissez-y. Que fait la nourriture pour nous? Elle nous fortifie. Je me souviens avoir jeûné pendant plusieurs jours à plusieurs reprises. Et franchement, je n'avais pas envie d'aller à la salle de sport le deuxième jour de jeûne. Je n'avais pas l'énergie, je n'avais pas la force, parce que la nourriture nous donne l'énergie. Alors maintenant, je regarde tous ces croyants qui ne comprennent pas leur appel que Dieu a préparé à l'avance pour eux, parce que cela n'a pas été souligné, et ils sont faibles. Et ce que je peux dire, c'est qu'au cours des 40 années où j'ai marché avec Jésus, la cause numéro un du recul des gens, et je ne plaisante pas quand je dis cela, et qu'ils ne sont pas engagés dans ce qu'ils sont appelés à faire. Jésus a fait cette déclaration dans Jean, chapitre 20, verset 21. « Comme le Père m'a envoyé, moi aussi je vous envoie. » Pourquoi ne nous sommes-nous pas connectés à cela tous ensemble? Nous ne pouvons pas ignorer ce à quoi nous sommes créés pour construire le royaume de Dieu. Parce que chacun d'entre nous est appelé à construire le royaume de Dieu. Pourquoi? Comment pouvons-nous ignorer cela et simplement mettre l'accent sur notre identité en Christ? Parce qu'alors, les gens perdent leur passion, comme Stan le faisait. Ils ne voient pas leur vie comme importante. C'est ce qui a donné la passion à Billy Graham et à Mère Teresa. Et c'est pourquoi j'ai voulu écrire ce livre pendant 7 ans.

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Proverbe 3, sagesse et obéissance à Dieu. Mon enfant, n'oublie pas mon enseignement. Garde précieusement dans ton cœur mes recommandations. Ainsi tu connaîtras le bien-être et vivras longtemps dans le bonheur. Sois toujours bon et sincère. Que la bonté et la vérité soient comme un collier autour de ton cou, grave-les dans ton cœur. Alors Dieu et les hommes t'aimeront et reconnaîtront ta sagesse. Ne t'appuie pas sur ta propre intelligence, mais place toute ta confiance dans le Seigneur. Remets-toi à lui dans tout ce que tu entreprends, et il guidera tes pas. Ne sois pas fier de ta propre sagesse, mais respecte l'autorité du Seigneur et détourne-toi du mal. Cela apportera la guérison à ton corps et un profond apaisement. Honore le Seigneur en lui offrant une part de tes revenus, en lui donnant le meilleur de tes récoltes. Alors tes greniers seront remplis de blé et tes cuves déborderont de vin. Mon enfant, ne méprise pas les avertissements du Seigneur et ne rejette pas ses reproches, car il corrige celui qu'il aime, comme un père reprend l'enfant qu'il chérit. Sagesse et bonheur. Heureux celui qui trouve la sagesse et découvre la véritable intelligence. Elle vaut mieux que l'argent. Elle est plus précieuse que l'or. Elle a plus de valeur que les perles. Rien de ce que l'on peut désirer ne l'égale. Elle procure une longue vie. Elle apporte prospérité et honneur. Elle guide sur des chemins agréables où l'on avance en toute sécurité. Elle est un arbre de vie pour ceux qui la pratiquent, une source de bonheur pour ceux qui s'y attachent. Par sa sagesse, le Seigneur a fondé la terre. Par son intelligence, il a établi les cieux. Par sa connaissance, les eaux ont jailli et la pluie a arrosé la terre. Le Seigneur protège le sage. Mon enfant, que le discernement et la réflexion t'accompagnent toujours. Ne t'en détourne jamais, car ils donneront à ta vie éclat et profondeur. Tu avanceras avec assurance, sans crainte de trébucher. Le soir, tu te coucheras sans peur et ton sommeil sera paisible. Tu ne redouteras ni les terreurs soudaines, ni les attaques des méchants, car le Seigneur veillera sur toi et éloignera tout danger de ton chemin. Aimer son prochain. Quand tu as la possibilité de faire du bien à quelqu'un, ne tarde pas à le faire. Ne repousse pas ton prochain en lui disant de revenir plus tard si tu peux l'aider immédiatement. Ne cherche pas à tromper ton ami, lui qui vit près de toi en toute confiance. Ne provoque pas des querelles sans raison avec celui qui ne t'a fait aucun tort. N'envie pas les gens violents et ne suis pas leur exemple, car le Seigneur rejette ceux qui s'éloignent de lui, mais il offre son amitié à ceux qui vivent avec droiture. Il maudit la maison des méchants, mais il bénit la demeure des justes. Il se moque de ceux qui le méprisent, mais il accorde sa grâce aux humbles. Les sages recevront l'honneur, mais les insensés récolteront la honte.

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La météo pour ce dimanche 26 juillet, un front perturbé traverse le nord-ouest du pays. Il est peu actif et donne des nuages, mais peu de précipitations. Du sud-ouest au nord-est, après de belles éclaircies matinales, le ciel deviendra plus nuageux l'après-midi. Les températures pour ce dimanche matin, 18 degrés pour Paris, Lille, Cherbourg, Strasbourg et Brest, 19 degrés pour Lyon et Toulouse, 19 également pour Bordeaux et Biarritz, 20 degrés pour Marseille, 21 à Nice et Perpignan et 25 degrés pour la Corse.

0: va ?
1: Ouais, je t'écoute.
0: J'arrive pas à comprendre pourquoi on se moque de notre foi.
1: Ah.
0: Et pourquoi on me demande où est ton Dieu ?
1: Bah tout simplement parce que ces gens oublient que même quand il fait nuit, le soleil brille encore. Fils, n'oublie jamais, Dieu est toujours là.

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1: Verset biblique pour ceux qui ont le cœur brisé. Avoir le cœur brisé peut souvent donner l'impression que rien ne peut le restaurer. Cependant, devenir intime avec Christ par la prière et méditation de sa parole vous aidera à traverser certaines de vos périodes les plus difficiles. Donc, si vous avez besoin d'un peu de motivation ou d'inspiration pour surmonter votre chagrin et brisement actuel, voici quelques versets pour vous aider. Utilisez chacun de ces versets bibliques en les mettant à la première personne du singulier, c'est-à-dire « Je » et confessez la parole sur votre vie et sur votre famille au moins une fois par jour. Ésaïe 43, 2. Toutes ces choses, ma main les a faites, et toutes ont reçu l'existence, dit l'Éternel. Voici sur qui je porterai mes regards, sur celui qui souffre et qui a l'esprit abattu, sur celui qui craint ma parole. Psaume 34, 18. L'Éternel est près de ceux qui ont le cœur brisé, et il sauve ceux qui ont l'esprit dans l'abattement. Psaume 147, 3. Il guérit ceux qui ont le cœur brisé et il panse leurs blessures. Matthieu 11h28. Venez à moi, vous tous qui êtes fatigués et chargés, et je vous donnerai du repos. Philippiens 4:13. Je puis tout par celui qui me fortifie. Romains 8:1. Il n'y a donc maintenant aucune condamnation pour ceux qui sont en Jésus-Christ. Jean 14:27. Je vous laisse la paix, je vous donne ma paix. Je ne vous donne pas comme le monde donne. Que votre cœur ne se trouble point et ne s'alarme point. Ésaïe 47, 10. Ne crains rien, car je suis avec toi. Ne promène pas des regards inquiets, car je suis ton Dieu. Je te fortifie, je viens à ton secours, je te soutiens de ma droite triomphante. Ésaïe 43, 1 à 4. Ainsi parle maintenant l'Éternel qui t'a créé, ô Jacob, celui qui t'a formé, ô Israël. Ne crains rien, car je te rachète, je t'appelle par ton nom, tu es à moi. Si tu traverses les eaux, je serai avec toi. Et les fleuves, ils ne te submergeront point. Si tu marches dans le feu, tu ne te brûleras pas, et la flamme ne t'embrasera pas. Car je suis l'Éternel, ton Dieu, le Saint d'Israël, ton Sauveur. Jérémie 29, 11 à 13. Car je connais les projets que j'ai formés sur vous, dit l'Éternel, projets de paix et non de malheur, afin de vous donner un avenir et de l'espérance. 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

Bonjour, les incendies en cours. Au total, 110 000 personnes ont été évacuées en Gironde et 14 000 hectares ont été parcourus par les flammes dans le département, annonce Laurent Nunez. Ce dernier a décidé de faire converger des forces de sécurité intérieure vers le sud-ouest de la France pour lutter contre ces feux. Une situation inédite, des évacuations dans les communes de la métropole bordelaise ont par ailleurs été ordonnées hier soir. 44 000 personnes ont déjà été évacuées depuis le secteur du Cap Ferré et du bassin d'Arcachon. Au sud, dans les Landes, 8 000 habitants et vacanciers l'ont aussi été, en plus des 23 000 déjà mis à distance, alors qu'un feu a parcouru 2600 hectares autour de Biscarrosse. Sur un autre front, dans le département du Var, les pompiers font aussi face à des reprises de feu à Pontevès, où quelques centaines de personnes ont dû être évacuées. L'Espagne est aussi concernée, au moins 40 000 personnes sont désormais évacuées ou confinées aux alentours de Madrid, la capitale, en raison d'un incendie impossible à éteindre. Il a déjà ravagé 6 000 hectares, deux hommes soupçonnés d'être à l'origine de l'un des feux ont été arrêtés. Sébastien Lecornu se rendra à Saint-Étienne-du-Rouvray en Seine-Maritime dimanche pour le 10e anniversaire de l'attentat du 26 juillet 2016. Le père Jacques Hamel avait été égorgé dans son église par les djihadistes Adel Kermiche et Abdelmalik Petitjean, 19 ans, fichés à ses réclamants de l'État islamique. Tous les deux avaient été abattus par la police. Un cambriolage a eu lieu au musée de Châtillon-sur-Seine en Côte d'Or. Le torque de la Dame de Vix, un collier en or datant de l'époque celte et enfoui il y a 2500 ans en Bourgogne, a été volé, une pièce unique au monde. Gare aux bouchons, aujourd'hui la journée de ce samedi a été classée rouge avec une circulation très difficile dans toute la France dans le sens des départs. C'est la fin de ce flash, une très bonne journée à toutes et à tous. Bonjour, cyclisme Tour de France avec à la clé le nouveau record de la montée. Tadej Pogacar, une nouvelle fois irrésistible, s'est offert hier sa 5e victoire d'étape. La première de sa carrière à l'Alpe d'Huez, le Slovène a désormais course gagnée sauf accident pour l'accompagner sur le podium à Paris Remco Evenepoel, toujours deuxième après sa 6e place du jour. Et le maillot blanc Isaac Del Toro, 7e de l'étape et toujours 3e du général, qui conserve une longueur d'avance sur Paul Sexas. Arrivé 9e vendredi, le prodige français reste 4e. Football, l'Olympique Lyonnais a conclu brillamment son stage allemand avec un succès face au VfL Wolfsburg vendredi 24 juillet 2-0. Pour décrocher cette victoire, les hommes de Paulo Fonseca ont pu compter sur les réalisations d'Ainsley Maitland-Niles et du jeune Alejandro Gomez-Rodriguez. Une semaine après le revers concédé face au Slavia Prague, l'OL a donc su se reprendre et obtenir une 4e victoire en 5 matchs de préparation jusqu'ici. Le tennis français en pleine forme sur la terre battue d'Estoril, quelques heures après le succès d'Hugo Gaston sur Thiago Torres hier. C'est Lucas Van Hache qui a validé son billet pour le dernier carré du tournoi portugais. En effet, le 78e joueur mondial a battu Andrei Rublev, tête de série numéro 1. Van Hache n'a eu besoin que d'une balle de match pour sceller le sort de la rencontre. Score final 3-6, 6-3, 6-4 en 2h.

française, ce qui assure la présence d'un joueur français en finale ce dimanche sur la terre battue portugaise. Nice à rugby, dans l'œil du cyclone, le club niçois avait obtenu sur le terrain sa montée en Pro D2 en remportant l'access match face à Mont-de-Marsan, mais il a vu hier le conseil des disciplines de la Ligue nationale de rugby lui refuser l'engagement dans la deuxième division française. Le club est en effet en proie à des problèmes financiers depuis que la mairie a décidé de se désengager. La semaine dernière, le président du club Jean-Baptiste Aldiger et celui de l'association Patrice Prévost avaient d'ailleurs démissionné. Le club devait produire vendredi matin une caution financière à hauteur de 4,6 millions d'euros afin de sécuriser le budget pour la saison à venir. Il n'y est pas parvenu et va donc faire appel de cette décision de la Ligue, ce qui va lui permettre d'obtenir 15 jours supplémentaires de délai. C'est la fin de ce Flash au Sport, une très bonne journée à toutes et à tous.

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1: Bonjour mon ami, je suis heureux que vous m'ayez rejoint. J'ai un message intéressant que je vais commencer à partager avec vous aujourd'hui. Je vis dans une région unique de notre pays. Notre église se trouve en Californie du Sud, qui est probablement la plus connue, pas notre église, mais la Californie du Sud, pour la présence d'Hollywood. Où que vous alliez dans le monde, les gens connaissent Hollywood. C'est intéressant car depuis de nombreuses décennies, des milliers et des milliers de personnes viennent en Californie du Sud dans l'espoir d'être découvertes, de devenir des stars. En réalité, 99,999% de ceux qui viennent ici dans l'espoir d'être découverts, de devenir célèbres et de devenir des stars de la télévision ou du cinéma, n'y parviennent jamais. Mais cet esprit, si vous voulez, est toujours bien vivant. Aujourd'hui encore, des milliers de personnes viennent ici pour cette raison. Mais aujourd'hui, avec l'avènement des réseaux sociaux, certains veulent devenir des stars des réseaux sociaux, veulent être reconnus comme des influenceurs. Les gens sont prêts à faire même des choses dangereuses, voire stupides, pour se faire connaître et avoir des abonnés. Je pense que ce n'est pas nécessairement mauvais que beaucoup de gens vous connaissent et vous suivent, si votre cœur est droit et que vous le désirez pour la bonne raison, c'est-à-dire pour conduire les gens vers Jésus. Mais si cela vient de l'orgueil et du simple désir d'être connu, cela a quelque chose d'extrêmement destructeur. Dieu énonce une liste de choses qu'il déteste dans le livre des Proverbes. La première chose sur cette liste est l'orgueil. L'orgueil a transformé un bel ange nommé Lucifer en diable. Dieu abaisse ceux qui sont orgueilleux et élève ceux qui sont humbles. Le titre de ce message est donc en réalité une question. Voulez-vous devenir une star ? Je voudrais vous parler de cela, mais d'un point de vue intéressant, car il y a des stars dans le royaume de Dieu, et je voudrais vous parler du fait d'être une star, une étoile, dans le royaume de Dieu. Il y en a d'autres, mais je voudrais partager avec vous sept caractéristiques qui font d'une personne une étoile dans le royaume de Dieu. Êtes-vous prêt? Je sais que certains d'entre vous se demandent « Où veut-il en venir ?» Eh bien, vous allez devoir patienter pour le découvrir. La première caractéristique d'une étoile dans le royaume de Dieu est qu'elle sait que même si elle fait partie d'une grande multitude, Dieu la connaît personnellement et individuellement par son nom. Je voudrais vous lire le psaume 147, le verset 4, qui parle de l'Éternel. Il compte le nombre des étoiles et leur donne à toutes un nom. Il sait combien il y a d'étoiles et il connaît leur nom. J'aime être dehors. Je préfère être à l'extérieur qu'à l'intérieur. Je préfère ne pas porter de chaussures plutôt que d'en porter. J'ai passé beaucoup de temps dans le passé, et autant que possible maintenant, à simplement être dehors, que ce soit sur un bateau, sur l'océan, ou en randonnée, dans les bois ou ailleurs. D'ailleurs, j'étais dans le Tennessee il y a quelques jours, j'ai fait un grand feu de camp dans le jardin. Mes petits-fils étaient avec moi, et nous nous sommes assis autour du feu pour discuter. Ils ont fini par rentrer, et j'ai levé les yeux vers le ciel. Il n'y avait pas beaucoup de lumière de la ville autour, et on pouvait voir tellement d'étoiles. Nous oublions parfois à quel point il y en a. Je me souviens de moments passés dans la High Sierra, une chaîne de montagnes ici, en Californie. Après avoir parcouru près de 50 km à pied, je me suis allongé avec quelques amis dans le lit asséché d'une rivière et nous avons regardé le ciel. Le nombre d'étoiles était tellement impressionnant qu'il en était presque à couper le souffle. C'était une nuit sans lune et il y avait une quantité innombrable d'étoiles. Ceux d'entre nous qui vivent près des villes, où il y a beaucoup de pollution lumineuse, nous ne voyons pas beaucoup d'étoiles. Il y a tellement d'interférences de la lumière artificielle que nous ne voyons pas les lumières célestes, mais il y a plus d'étoiles que vous ne pouvez en compter. Dieu connaît leur nombre et il connaît chacune d'elles par son nom. Sachez, mon ami, que vous n'êtes pas inconnu de Dieu. Vous n'êtes pas juste un point lumineux parmi d'innombrables autres points lumineux. Dieu connaît votre nom. Le verset que je viens de lire dans les psaumes est intéressant. Écoutez les deux versets précédents. Psaume 147, 2 à 4. L'Éternel reconstruit Jérusalem. Il rassemble les exilés d'Israël. Il guérit ceux qui ont le cœur brisé et panse leurs blessures. Il compte le nombre des étoiles et leur donne à toutes un nom. Écoutez, si vous êtes un exilé, si vous avez le cœur brisé, si vous êtes blessé, il vous voit et il connaît votre nom. Dieu sait tout de vous, mon ami. Vous n'êtes pas seulement un numéro sur une liste interminable pour lui. Vous n'êtes pas seulement une personne anonyme, dans une foule immense, Dieu vous connaît, et les étoiles de son royaume en sont conscientes. Elles fonctionnent là où il les a placées. Elles s'efforcent d'évoluer selon l'orchestration divine, dans le cadre d'un tout plus grand, tout comme les étoiles au-dessus de nous se déplacent dans les cieux, dans une danse chorégraphiée que Dieu a arrangée pour elles. Pourtant, ces étoiles sont connues individuellement, et nous nous efforçons d'être guidés par l'Esprit pour être là où Dieu veut que nous soyons. Cependant, nous réalisons que nous sommes tissés par la grâce de Dieu et la main de Dieu dans quelque chose de magnifique, dans quelque chose de bien plus grand que nous-mêmes. Cela étant, il connaît les moindres détails de notre vie. Jésus a dit « Pas un cheveu ne tombe de votre tête sans que votre Père céleste le sache. » Il sait combien de cheveux vous avez sur la tête. Jésus a dit « Pas un moineau ne tombe par terre sans que Dieu le sache. » Il sait combien de cheveux vous avez sur la tête et il sait chaque fois qu'un moineau tombe par terre. C'est presque trop difficile à assimiler. Un jour, je me trouvais dans le désert, ici en Californie, pour donner une conférence. Certains d'entre vous seront peut-être un peu surpris, mais je suis un peu hippie dans l'âme. Je suis en quelque sorte issu de la fin de cette génération. Et j'aime toujours le style de musique que nous écoutions quand j'étais adolescent. J'ai tendance à aimer les choses simples. Comme je l'ai mentionné, j'aime être à l'extérieur. J'aime m'asseoir près d'un feu. J'aime avoir un bon couteau de poche, solide avec un tranchant bien affûté. Les choses simples me rendent heureux. Je me souviens encore que lorsque mes petits-fils étaient assez grands, l'une des premières choses que nous avons faites pendant nos vacances en famille a été de nous asseoir dehors. Nous avons trouvé un endroit isolé, j'ai donné un couteau bien aiguisé à mon petit-fils, nous avons ramassé quelques bâtons et nous les avons taillés. Ce genre de petites choses simples me rend heureux. Je ne porte pas beaucoup de bijoux. Je porte une montre, peut-être 10% du temps, tout au plus. La seule bague que je porte, c'est mon alliance. Elle contient un petit morceau de bois de charbon, mais je ne suis pas très bijou. En de rares occasions, je porte parfois un bracelet en cuir ou quelque chose du genre. Bref, je vous raconte tout ça pour en venir au fait. J'avais un petit bracelet orné de perles, un bracelet un peu hippie, pas très cher. Je l'aimais beaucoup. Je le portais au poignet et il s'est détaché. Je ne sais pas comment et je l'ai perdu. J'ai regardé et j'ai réalisé qu'il n'était plus là. Donc, comme je l'ai dit, j'étais parti. Je crois que j'avais des réunions dans le désert californien. En fait, je logeais dans un endroit appelé Indian Wells. Je me souviens que je rentrais chez moi en voiture et que j'avais décidé de prendre la route qui traverse plusieurs villes plutôt que de prendre l'autoroute. Je me souviens être monté dans la voiture et avoir eu une pensée, une sorte de petite conversation intérieure avec Dieu. J'ai regardé mon poignet et j'ai dit, « Dieu, j'aimais vraiment ce bracelet de perles. J'aimerais en avoir un autre. Il me manque vraiment. » Bref, j'ai juste pensé cela en parlant intérieurement à Dieu. Je roulais tranquillement à travers Indian Wells. J'ai traversé la ville de Palm Desert. J'ai traversé Rancho Mirage, j'ai traversé Cathedral City, j'entre à peine dans Palm Springs, et il y a un centre commercial sur ma gauche. Une pensée me vient tout à coup, va dans ce centre commercial. Je trouvais cela bizarre, mais je me suis dirigé vers le centre commercial. Il y avait plusieurs magasins, dont des épiceries et un grand magasin. J'ai remarqué une petite boutique d'occasion dans un coin du centre commercial. Une fois encore, j'ai ressenti une envie irrépressible d'aller à la boutique d'occasion. C'était étrange. Je me souviens avoir pensé, c'est tellement bizarre. Est-ce toi, mon Dieu ? Bref, je me suis garé, je suis entré dans la boutique d'occasion et il y avait un tableau. Sur ce tableau, il y avait une épingle à laquelle était accroché un petit bracelet orné de perles absolument identique à celui que j'avais perdu. Il coûtait la modique somme de 2 dollars. Je l'ai décroché du tableau, je me suis dirigé vers la caisse et j'ai dit « Madame, j'aimerais acheter ce bracelet ». Je lui ai donné mes 2 dollars, je suis entré dans ma voiture et j'ai enfilé le petit bracelet. Je me suis dit « Mon Dieu, tu es trop fort. Tu me connais. Tu me vois. » C'était comme si Dieu me murmurait, « Bayless, je suis là, je te vois, je vois les moindres détails, même imperceptibles, de ta vie, les moindres désirs de ton cœur, je les vois, je connais tes besoins avant même que tu ne les connaisses toi-même. » Mon ami, les étoiles du royaume de Dieu savent qu'elles font partie de quelque chose de plus grand. Je remercie Dieu de faire partie de quelque chose qui me dépasse. Je fais partie du corps de Christ. Je suis tellement reconnaissant d'avoir un petit rôle dans ce que Dieu a accompli à l'échelle mondiale et dans ce qu'il accomplit ici dans ma propre communauté. J'en suis tellement reconnaissant. Je fais partie de quelque chose de plus grand, mais je ne suis pas perdu dans la foule. Dieu me connaît. Il connaît les moindres détails de ma vie. Et mon ami, il connaît les moindres détails de votre vie. Vous souffrez en ce moment? Il le voit. Il veut vous aider. Vous avez des rêves et des aspirations? Il le voit. Il voit en fait au plus profond de votre être et au plus profond de mon être. Il connaît la motivation profonde qui nous pousse à faire ce que nous faisons. Vous vous sentez peut-être seul, comme si personne ne savait que vous existez et que personne ne vous aime. Mon ami, le Créateur de l'univers vous a fait à son image, à sa ressemblance, et il ne vous a pas oublié. Les ordinateurs du ciel ne sont pas tombés en panne. Dieu n'a pas perdu votre adresse. Il sait où vous êtes, et il a un plan pour votre vie. Il connaît votre nom. Nous en arrivons à la deuxième caractéristique concernant les étoiles dans le royaume de Dieu. Elles savent que leur vocation la plus élevée est d'adorer leur Créateur. Je voudrais vous lire le psaume 148, les versets 1, 2 et 3. Versets 1 à 3. Louez l'Éternel, louez l'Éternel du haut du ciel, louez-le dans les hauteurs, louez-le, vous tous ses anges, louez-le, vous toutes ses armées, louez-le, soleil et lune, louez-le, vous toutes étoiles lumineuses. La plus haute vocation d'une étoile dans le royaume de Dieu est d'adorer Dieu. Les étoiles du royaume sont des adoratrices. Elles ne cherchent pas à être adorées elles-mêmes. Elles ne veulent pas être mises sur un piédestal. Leur but est de voir Jésus élevé. Je me souviens, il y a de nombreuses années, lorsque je suis arrivé au bureau, c'était au tout début de l'Église. À cette époque, tous les dimanches soirs, nous avions des services de guérison. J'ai prêché sur la guérison divine pendant près de 25 ans. Je pense que cela a duré 23 ans, quelque chose comme ça. C'était connu par un certain nombre de personnes dans la communauté. Un homme est venu me voir. Mon bureau était à l'étage. À l'époque, nous louions un petit bâtiment où se situait notre église. Cet homme attendait à la porte. Je lui ai dit « Bonjour, comment allez-vous ? » Il s'est littéralement effondré devant moi, m'a attrapé par les chaussures et s'est mis à pleurer. Il m'a dit « S'il vous plaît, guérissez-moi, s'il vous plaît, guérissez-moi ». Je lui ai dit « Levez-vous, Jésus est celui qui guérit, je peux vous présenter à lui, je peux prier pour vous, mais nous devons fixer nos yeux sur Jésus, il est le seul qui puisse vous aider. Il est le sauveur, il est le guérisseur. » Je veux que vous soyez debout à mes côtés et non couché à mes pieds. Restons côte à côte et allons devant le trône de la grâce pour obtenir miséricorde et grâce afin qu'elle nous aide dans notre détresse. C'est devant les pieds de Jésus que vous devez vous prosterner. Au fil des ans, beaucoup de gens m'ont dit des choses gentilles et je leur en suis reconnaissant. Mais en fin de compte, je prends chacun de ces compliments et je dis « Dieu, tu sais à qui ils appartiennent. Je ne suis rien et je n'ai rien sans toi. Je suis ce que je suis par la grâce de Dieu. J'ai ce que j'ai par la grâce de Dieu. » Il est important que nous ayons cette attitude devant Dieu. Poursuivons notre lecture, psaume 148:4. Louez-le, cieux des cieux, et vous, les eaux qui êtes au-dessus du ciel. Verset 5, qu'ils louent le nom de l'Éternel, car il a donné ses ordres, et ils ont été créés. Mon ami, la création doit adorer le Créateur. Je me souviens avoir entendu, il y a de nombreuses années, l'histoire d'un vieux fermier qui fréquentait une église locale. Parfois, pendant le sermon ou pendant qu'on chantait un hymne, il s'écriait « Merci Jésus ». Parfois, il levait la main et disait « Je te loue, Seigneur ». Certains diacres et anciens de l'église n'appréciaient pas cela. Cela s'était passé dans une église un peu réservée. Ils se sont réunis et ont tenu une réunion au sujet de ce fermier. Ils ont déclaré « Il perturbe les offices, il doit se comporter de manière plus digne, comme nous tous ». Quelqu'un a dit « Je n'aime pas quand il a dit « Loué soit le Seigneur » ou « Alléluia » pendant le sermon. Je n'aime tout simplement pas ça, il parle trop fort ». Ils ont donc décidé d'aller lui rendre visite à sa ferme pour lui parler. Ils sont arrivés à la ferme et il était dans le champ en train de labourer avec une vieille mule. Il tenait les rênes avec une charrue derrière lui. Il les aperçoit, ramène la mule, les rênes à la main, et dit « Bonjour mes frères, que puis-je faire pour vous ? Nous voulions te parler. Oui, à propos de quoi ? Eh bien, nous voulons savoir pourquoi tu dis toujours « Alléluia » et « Loué soit le Seigneur ». Tu cries pendant le service et tu n'es pas comme nous autres. Pourquoi fais-tu cela ? Je vais vous le dire, mes frères. Quand je pense à quel point j'étais perdu dans le péché, à quel point ma vie était sombre et à quel point Dieu, dans sa miséricorde, s'est révélé à moi, m'a montré la lumière de la vie, l'étoile brillante du matin, Jésus-Christ. Il m'a lavé de son précieux sang et m'a fait entrer dans sa famille. Non pas à cause de mes œuvres, mais par sa grâce, je ne peux tout simplement pas me contenir. Il leur a remis les rênes et s'est mis à parler plus fort et à faire les 100 pas dans le champ en levant les mains et en disant « Merci Jésus, je te loue Jésus pour tout ce que tu as fait pour moi ». Mon ami, les vraies étoiles adorent Dieu. Elles n'adorent pas les gens, elles n'adorent pas les choses. Elles adorent leur Créateur. Elles n'ont pas honte de s'extasier, de témoigner et d'être reconnaissantes envers celui qui les a créées et celui qui les a purifiées et les a intégrées dans sa propre famille par le sang versé de notre Sauveur Jésus-Christ. La troisième caractéristique que nous trouvons chez les étoiles du royaume de Dieu est qu'elles sont au service. Elles ont un cœur de serviteur. En Genèse 37, dans le rêve de Joseph, le soleil, la lune et 11 étoiles se sont prosternées. C'est là la véritable attitude d'un serviteur. Les étoiles se prosternent. Jacques et Jean ont demandé à leur mère d'aller parler à Jésus. Elle est venue demander à Jésus d'accorder à ses fils des places d'autorité et d'honneur dans le royaume à venir de Christ. Voici comment Jésus a répondu à la demande que la mère a faite au nom de ses fils, d'être honoré, d'avoir une grande autorité et des places de reconnaissance, en Matthieu 20, 25 à 28. Jésus les appela et leur dit, « Vous savez que les chefs des nations dominent sur elles et que les grands les tiennent sous leur pouvoir. Ce ne sera pas le cas au milieu de vous, mais si quelqu'un veut être grand parmi vous, il sera votre serviteur. Et si quelqu'un veut être le premier parmi vous, qu'il soit votre esclave. » C'est ainsi que le Fils de l'homme est venu, non pour être servi, mais pour servir et donner sa vie en rançon pour beaucoup. Écoutez les paroles de l'apôtre Paul prononcées sous l'inspiration du Saint-Esprit à l'église de Philippe. Il parle de la façon dont Jésus s'est dépouillé lui-même et est descendu du monde céleste vers ce monde terrestre. Il commence par dire que votre attitude soit identique. Vous devez adopter cette même attitude et penser constamment de la même manière. Je vous lis Philippiens 2, 5 à 9. Que votre attitude soit identique à celle de Jésus-Christ. Lui qui est de condition divine, il n'a pas regardé son égalité avec Dieu comme un butin à préserver. Mais il s'est dépouillé lui-même en prenant une condition de serviteur, en devenant semblable aux êtres humains. Reconnu comme un simple homme, il s'est humilié lui-même en faisant preuve d'obéissance jusqu'à la mort, même la mort sur la croix. C'est aussi pourquoi Dieu l'a élevé à la plus haute place et lui a donné le nom qui est au-dessus de tout nom. Je pense que le message est très clair. Pour monter, il faut descendre. Jésus était égal à Dieu, mais il s'est dit qu'il n'a pas regardé son égalité avec Dieu comme un butin à préserver. Dans la langue originale, cela signifie littéralement qu'un voleur s'emparerait de quelque chose s'il en avait l'occasion. Mais Jésus ne regardait pas son égalité avec Dieu et le statut qu'il avait, comparé à la perdition de l'humanité, comparé au grand amour de Dieu pour racheter les gens. Il ne regardait pas cela comme un butin à préserver. Il ne s'y est donc pas accroché, mais il l'a abandonné. Il s'est dépouillé de ses privilèges et de sa position légitime, et il s'est fait homme. Il n'est pas né dans un palais parmi les personnes influentes et riches. Il est né dans un abri avec des animaux, et il a été couché dans une mangeoire. Il a été élevé dans la maison d'un pauvre charpentier. Il s'est humilié et il est allé plus loin que cela. Il s'est humilié et a fait preuve d'obéissance jusqu'à la mort sur la croix. Pourquoi ? Afin de pouvoir nous élever. Si vous vous humiliez et servez, Dieu vous élèvera. On raconte l'histoire d'un aqueduc romain construit à Ségovie, en Espagne, vers l'an 109 après Jésus-Christ. Pendant 1800 ans, il a acheminé l'eau fraîche des montagnes vers cette ville chaude et assoiffée. 50 générations d'hommes ont bu son eau jusqu'à ce qu'une génération récente dise « C'est une telle merveille, nous devons la préserver ». Ils ont donc installé des canalisations modernes et ont soulagé l'aqueduc de son travail séculaire. Mais celui-ci a rapidement commencé à s'effondrer et à se désagréger, le soleil frappant le mortier qui avait séché, détruisant ainsi l'aqueduc. Ce n'est qu'en servant que nous préservons notre vie et notre vitalité. Ce n'est que lorsque la vie de Dieu continue de couler à travers nous, vers les autres, dans un service humble, que nous restons en bonne santé spirituelle. Les étoiles du royaume de Dieu comprennent qu'elles vivent pour servir et non pour être servi. Cher ami, j'espère que cela vous a plu et nous n'en avons pas encore fini. Vous devrez vous joindre à moi la prochaine fois pour terminer ce message sur les étoiles dans le royaume de Dieu. Je voudrais juste prendre un moment et s'il vous plaît, c'est très important. En tant qu'être humain, nous avons tendance à laisser les choses nous échapper. Si nous ne prenons pas le temps de réfléchir, de penser et de méditer une vérité qui nous a touchés, elle risque d'une certaine manière de nous échapper. Si une chose dans le message d'aujourd'hui vous a marqué, j'aimerais vous encourager à la saisir. Tournez-la dans tous les sens, considérez-la sous différents angles, priez à ce sujet, réfléchissez-y. Demandez au Seigneur, « Seigneur, qu'est-ce que cela signifie pour moi ? Que me dis-tu à ce sujet ?» Et quoi qu'il vous dise, faites-le selon les paroles de Marie. Vous serez bénis. À bientôt.
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Éphésiens chapitre 1. Salutations. Moi, Paul, je suis apôtre du Christ Jésus parce que Dieu l'a voulu. J'écris à ceux qui appartiennent à Dieu, qui se trouvent à Éphèse et qui croient au Christ Jésus. Que Dieu, notre Père et le Seigneur Jésus-Christ, vous bénisse et vous donne la paix. Dans le Christ, Dieu réalise son projet de salut louange à Dieu, le Père de notre Seigneur Jésus-Christ. En effet, il nous a bénis dans le Christ en nous communiquant les dons de son Esprit qui viennent du ciel. Avant la création du monde, Dieu nous a choisis dans le Christ pour que nous soyons saints et sans défaut devant ses yeux. Dieu nous aime et, depuis toujours, il a voulu que nous devenions ses fils par Jésus-Christ. Il a voulu cela dans sa bonté. Alors chantons la gloire de Dieu pour la grandeur de ses bienfaits. Il nous les donne généreusement par son Fils très aimé. Dans le Christ, par son sang, nous sommes libérés du mal et nos péchés sont pardonnés tellement la bonté de Dieu est grande. Oui, Dieu nous a couverts de ses bienfaits. Il nous a donné toute la sagesse et l'intelligence. Il nous a fait connaître son mystère, c'est-à-dire ce que, dans sa bonté, il voulait faire dans le Christ depuis toujours. Ce projet, Dieu voulait le réaliser au temps choisi par lui. Rassembler tout ce qui est dans les cieux et ce qui est sur la terre, sous un seul chef, le Christ. Et dans le Christ, Dieu nous a donné notre part au salut en nous choisissant d'avance selon son projet. Il a fait tout cela parce qu'il l'a décidé et voulu. Alors, nous qui avons été les premiers à mettre notre espoir dans le Christ, chantons la gloire de Dieu. Dans le Christ, vous aussi, vous avez entendu la parole vraie, la bonne nouvelle qui vous sauve. Ensuite, vous avez cru dans le Christ et Dieu vous a marqué d'un signe. Cette marque, c'est l'Esprit Saint qui l'a promis. Cet Esprit est la première part des biens que nous allons recevoir de Dieu. Nous les posséderons quand nous serons entièrement libérés du mal. Alors chantons la gloire de Dieu. Paul prie pour les chrétiens. Voici ce que j'ai appris. Vous croyez au Seigneur Jésus et vous aimez tous ceux qui lui appartiennent. C'est pourquoi, depuis que je sais cela, je dis vos noms quand je prie et sans cesse je remercie Dieu à cause de vous. Je demande au Dieu de notre Seigneur Jésus-Christ, le Père rempli de gloire, de vous donner la sagesse. Alors vous découvrirez Dieu et vous le connaîtrez vraiment. Je lui demande d'ouvrir les yeux de votre intelligence. Ainsi, vous pourrez connaître l'espérance qu'il vous a donnée en vous appelant. Vous connaîtrez la richesse magnifique des biens qu'il donne à ceux qui lui appartiennent. Vous connaîtrez la puissance extraordinaire que Dieu a montrée pour nous qui croyons en lui. Sa puissance et sa force, Dieu les a montrées dans le Christ quand il l'a réveillé de la mort, quand il l'a fait asseoir à sa droite dans les cieux. Ainsi, le Christ est placé au-dessus de toutes les forces et de toutes les puissances qui ont autorité et pouvoir. Il est au-dessus de tout ce qui existe, non seulement dans le monde d'aujourd'hui, mais aussi dans le monde qui vient. Oui, Dieu a tout mis sous les pieds du Christ. Il a mis le Christ au-dessus de tout et il l'a donné comme tête à l'Église. L'Église est le corps du Christ. En elle, le Christ est totalement présent, lui en qui Dieu habite totalement.

du sud-ouest au nord-est. Après de belles éclaircies matinales, le ciel deviendra plus nuageux l'après-midi. Les températures pour ce dimanche matin, 18 degrés pour Paris, Lille, Cherbourg, Strasbourg et Brest, 19 degrés pour Lyon et Toulouse, 19 également pour Bordeaux et Biarritz, 20 degrés pour Marseille, 21 à Nice et Perpignan et 25 degrés pour la Corse. Et pour ce dimanche après-midi, entre 21 et 30 degrés encore sur une moitié nord, il fera 21 dans l'ouest, 22 sur les Hauts-de-France, 23 en région parisienne et 30 degrés sur le Grand Est. Dans la moitié sud, entre 24 et 30 degrés, il fera 24 degrés sur la Nouvelle-Aquitaine, 28 en Corse, 28 également pour l'Occitanie, entre 29 et 30 sur l'Auvergne-Rhône-Alpes et sur le pourtour méditerranéen.

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1: Treize promesses pour l'exaucement. Hébreux 11, 6. Or, sans la foi, il est impossible de lui être agréable. Car il faut que celui qui s'approche de Dieu croie que Dieu existe, et qu'il est le rémunérateur de ceux qui le cherchent. Jean 15, 7. Si vous demeurez en moi, et que mes paroles demeurent en vous, demandez ce que vous voudrez, et cela vous sera accordé. Marc 11, 24. C'est pourquoi je vous dis, tout ce que vous demanderez en priant, croyez que vous l'avez reçu, et vous le verrez s'accomplir. Psaume 21, 3. Tu lui as donné ce que désirait son cœur, et tu n'as pas refusé ce que demandaient ses lèvres. Pause. Romains 8, 28. Nous savons du reste que toutes choses concourent au bien de ceux qui aiment Dieu, de ceux qui sont appelés selon son dessein. Psaume 37, 4. Fais de l'Éternel tes délices, et il te donnera ce que ton cœur désire. Matthieu 7, 7. Demandez et l'on vous donnera, cherchez et vous trouverez, frappez et l'on vous ouvrira. Jean 14, 14. Si vous demandez quelque chose en mon nom, je le ferai. 1 Jean 3, 22. Quoi que ce soit que nous demandions, nous le recevons de lui, parce que nous gardons ses commandements et que nous faisons ce qui lui est agréable. Matthieu 18, 19. Je vous dis encore que si deux d'entre vous s'accordent sur la terre pour demander une chose quelconque, elle leur sera accordée par mon Père qui est dans les cieux. Matthieu 21, 22. Tout ce que vous demanderez avec foi par la prière, vous le recevrez. 1 Jean 5, 14 à 15. Nous avons auprès de lui cette assurance que si nous demandons quelque chose selon sa volonté, il nous écoute. 15. Et si nous savons qu'il nous écoute, quelque chose que nous demandions, nous savons que nous possédons la chose que nous lui avons demandée. Romains 8, 32. Lui qui n'a point épargné son propre Fils, mais qui l'a livré pour nous tous, comment ne nous donnera-t-il pas aussi toutes choses avec lui? Psaume 37, 5. Recommande ton sort à l'Éternel, mets en lui ta confiance, et il agira. Vous venez d'écouter Verset biblique à déclarer que la parole de Dieu vous accompagne aujourd'hui. À très bientôt!

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Il y a ce rocher qui vous a suivi à travers tous les déserts, qui est Jésus-Christ. Je ne sais pas dans quelle saison désertique vous vous trouvez, je ne sais pas dans quel endroit aride vous vous trouvez, mais s'il a pu les suivre dans ce désert, alors il peut vous suivre dans vos nombreux déserts. Je vais commencer par une histoire, et j'ai l'impression qu'on a toutes parlé ensemble à l'avance, mais je vais commencer par une histoire d'identité que nous trouvons dans Matthieu, chapitre 16, versets 13 à 19. Je vais utiliser la version Message parce que j'aime la façon dont elle est présentée, mais vous pouvez la lire à partir de n'importe quelle autre version. Il est dit « Lorsque Jésus arriva dans les villages de Césarée de Philippe, il demande à ses disciples « Que disent les gens au sujet de l'identité du Fils de l'homme ? » Ils répondent « Certains pensent qu'il s'agit de Jean le Baptiste sur Twitter. D'autres disent qu'il s'agit d'Élie ou de Jérémie ou encore des autres prophètes sur Facebook. » Mais il les a pressés et il a dit « Et vous ?» Vous voyez, dans ce genre de rassemblement, Jésus met toujours le doigt sur vous et dit « Et vous ?» Vous avez entendu qui Lisa Harper a dit que j'étais ? Vous avez entendu qui Christine a dit que j'étais. Vous avez entendu Hosanna dire qui j'étais. Mais qu'en est-il de vous? Qui dites-vous que je suis? Simon a eu un moment. Simon-Pierre a dit, tu es le Christ, le Messie, le Fils du Dieu vivant. Jésus est revenu et a dit, que Dieu te bénisse, Simon, fils de Jonas. Cette réponse ne t'a pas été donnée dans les livres ou par des professeurs, mon Père dans les cieux, Dieu lui-même, t'a permis de connaître le secret de qui je suis vraiment. Maintenant, je vais te dire qui tu es vraiment. Vous voyez, lorsque j'ai eu une révélation de qui est vraiment Dieu, je découvre pour la première fois qui je suis vraiment. Vous voyez, Dieu est le seul à pouvoir me dire qui je suis vraiment. D'autres personnes peuvent me dire qui j'ai été, mais Dieu va toujours me parler de qui je suis en train de devenir. Dieu veut vous presser et vous dire « Qui dites-vous que je suis ?» Parce que lorsque vous avez une révélation de lui en tant que Christ, le Messie, le Fils du Dieu vivant, alors il a la permission de vous dire qui vous êtes vraiment. Tu es Pierre le Rocher. Quel était le problème avec le nom de Simon? Simon est l'une des 12 tribus. Pourquoi changer le nom de Simon en Pierre? Nous devons connaître la signification du mot Simon pour comprendre pourquoi un changement devait avoir lieu. Simon signifie écouter ou entendre. Il signifie également lire comme. Simon s'est penché dans la direction de ce qu'il a entendu. Dieu nous dit, je ne peux pas vous laisser être un peuple qui s'incline et se penche dans la direction de chaque vent de doctrine qui se plie à ce qu'il entend. Je dois vous faire être pierre. Je dois vous faire être solide comme le roc. Puis il continue en disant, et c'est le rocher sur lequel je vais assembler mon église. Une église si expansive d'énergie que pas même les portes de l'enfer ne pourront la retenir. Maintenant, combien d'entre vous ont déjà regardé ces publicités, l'ont regardé en ligne et disent « Si vous commandez dans les 5 prochaines minutes ?» Je pense qu'ils l'ont fait en tirant de ce verset biblique, car ils continuent en disant « Et ce n'est pas tout, vous aurez... » Non, qui aura ? Vous aurez. Pas « j'aurai ». Vous aurez. Dites « j'aurai ». Vous aurez un accès complet et libre lorsque vous reviendrez aux rencontres Propel. Non, vous aurez un accès complet et libre au royaume de Dieu. Des clés pour ouvrir toutes les portes. Plus de barrières entre le ciel et la terre et le ciel. Un oui sur terre est un oui au ciel. Et un non sur terre est un non au ciel. Vous voyez, si vous ne savez pas qui vous êtes, vous ne savez pas quoi demander. C'est pourquoi Christine a dit, savez-vous vraiment qui vous êtes? Vous êtes un citoyen du paradis. Et puis Lisa a dit, savez-vous vraiment que vous n'étiez pas censé vous intégrer? Et puis Hosanna a déclaré, il y a toutes sortes de noms à propos de qui vous êtes en train de devenir. Je ne sais pas quel nom on vous a donné, mais je sais que Dieu vous a appelé par votre nom. Et Dieu ne nous nomme pas en fonction de notre histoire. Dieu nous nomme en fonction de notre destinée. Il y a un nom qu'il prononce sur vous en ce moment même, des noms de force, des noms de courage, des noms de rédemption qu'il vous chuchote. Savez-vous qu'il m'appelle des choses avant même que je ne les sois?
Il m'a parlé lorsque j'étais une jeune mère occupée et épuisée. Je me souviens m'être regardée dans le miroir et être allée par la toute première fois rencontrer un éditeur. J'ai pensé, c'est une blague. Je me suis regardée dans le miroir et j'ai dit, c'est une mère de 4 jeunes enfants privée de sommeil. Dieu m'a dit, tu n'es pas ce que tu vois. Tu n'es pas ce que tu vois. Vous voyez, Dieu voit des choses qui nous échappent. Il m'a dit, aujourd'hui, si tu cesses de te limiter à ce que tu as vu ou ce que tu as été, tout va changer pour toi. C'est arrivé pour moi quand je mettais mon mascara. Quand je mettais mon mascara, Dieu a dit, ce jour-ci, tout change. Alors que vous êtes assise dans cette arène, je crois que ce jour-ci, tout peut changer. Tout peut changer. Ce n'était pas juste une astuce pour que vous vous leviez dans un moment alors que Hosanna déclarait des noms sur vous. Nous comprenons que nous ne pouvons pas vous activer si vous ne savez pas qui vous êtes. Nous ne pouvons pas vous mettre en mouvement si vous ne savez pas ce que vous avez, si vous ne savez pas où est votre place, si vous pensez que vous êtes censé vous adapter à ce monde alors que vous ne commencerez pas les choses que Dieu a pour vous. Nous sommes censés être des gens qui commencent quelque chose et non pas seulement qui appartiennent à quelque chose. Nous sommes censés prendre un territoire. Dieu vous a mis sur cette terre en ce temps incroyable d'opportunités et d'opposition, parce qu'il savait que vous étiez créé pour ce moment. Vous devez savoir qui vous êtes Pierre. J'aime cette idée de Pierre, de roc. Pierre, tu es un roc. Ces deux dernières années, Christine a dû endurer des appels téléphoniques avec moi pendant que je débriefais différentes idées. Je suis tellement aléatoire que sur mon dernier livre, 35 000 mots ne sont même pas arrivés jusqu'au livre. J'écrivais, écrivais, écrivais des bêtises. Bref, mais j'ai écrit un livre appelé Adamant. Pas Adamant, je sais que c'est un peu confus, mais ce mot Adamant, c'est parce que je suis devenue fascinée par ce concept de Jésus le rocher. Christ le rocher. Maintenant, le mot anglais adamant, vous et moi connaissons ce mot qui signifie têtu et inflexible. Mais bien avant que adamant soit un adjectif ou un adverbe, c'était un nom. À bien des égards, c'était un rêve. Les poètes et philosophes grecs ont émis l'hypothèse d'une pierre. Une pierre qui serait tissée, si serrée, que toute pierre inférieure serait brisée si elle entrait en contact avec elle. Ils pensaient également que la pierre serait magnétique, c'est-à-dire qu'elle attirerait mais ne serait jamais attirée. La pierre aurait également une relation unique avec la lumière, où elle pourrait capturer la lumière et la rediriger. Vous pourriez mettre la pierre dans le feu et la ressortir et elle serait froide au toucher. Elle était indépendante de son environnement et ils l'ont appelée Adamas. Adamas signifie « invincible ». Cette idée d'un minéral invincible, d'une pierre invincible, était si convaincante qu'elle a voyagé de la Grèce, d'où elle provient. Elle a voyagé de la Grèce à la Grande-Bretagne, où elle a été rebaptisée Adamant. Pendant des années, on a cherché la pierre d'Adamant. C'était intéressant. Charles Spurgeon parle des cœurs en Adamant. Il pensait qu'un diamant, lorsqu'ils l'ont découvert, était un Adamant. Mais ensuite, ils ont mis un diamant sous un vide avec une lumière amplifiée et il s'est vaporisé. Ils se sont dit, OK, c'est un problème. Peut-être qu'il n'y a jamais eu quelque chose appelé un adamant. Mais vous savez ce que je pense? Je pense que ces poètes et philosophes grecs étaient à la recherche de quelque chose qu'ils n'avaient pas encore vu. Je pense qu'ils rêvaient de ce que nous voyons dans Daniel chapitre 2, quand il dit, j'ai vu une pierre non faite de main d'homme. Et cette pierre frappe toutes les images faites par l'homme, depuis l'or jusqu'à l'argile. Et ensuite, cette pierre devient une montagne. Et ensuite, la montagne remplit toute la terre. Eh bien, nous savons que Jésus est cette pierre angulaire qui n'a pas été taillée de main d'homme. Nous savons que l'Église est Sion et qu'elle est la montagne qui remplit toute la terre. Vous voyez, je crois que Dieu veut nous faire comprendre qu'en lui, vous êtes invincibles. Qu'il est notre adamant, il est notre inamovible, il est notre inébranlable, il est notre constant. Et parce que Dieu ne change pas, vous et moi le pouvons. S'il était une cible mouvante et que vous ne saviez jamais ce que vous pouvez faire pour lui plaire, vous ne sauriez pas comment vous approcher de lui, mais notre Dieu ne change pas. Il dit,
que vous ne soyez pas consumés. Voilà ce qu'il est dit. Mais notre Dieu est un Dieu qui est éternel. Jésus n'est pas seulement l'un des meilleurs moyens. Il n'est pas seulement le chemin préféré des chrétiens. Il est l'unique voie. S'il n'est pas l'unique voie, alors il a menti lorsqu'il a dit qu'il était la vérité. Nous devons donc croire que Jésus est tout ce qu'il a dit être ou qu'il n'est rien de ce qu'il a dit être. Parce que nous sommes réunis ici en croyant que Jésus est le chemin, qu'il est la vérité et qu'il est la vie. Alors nous comprenons que nous faisons partie de quelque chose de plus grand que nous. Que nous faisons partie collectivement de ce rocher appelé Christ. Ésaïe 51 dit, « Regarde le rocher dont tu as été taillé et la carrière d'où tu as été creusé. » Vous et moi sommes en Christ. Nous ne sommes pas en train d'essayer de nous agripper à un rocher en espérant ne pas tomber lorsqu'une vague nous frappe. Vous et moi chutons et nous chutons en lui. Nous sommes dans le rocher de Jésus-Christ. Il parle de Paul, il fait ce commentaire désinvolte sur ce rocher qui les suivait dans le désert. Il dit qu'il était le Christ. Je suis comme... Attends une minute. Il y avait un rocher qui suivait les enfants d'Israël dans le désert qui était le Christ. J'ai appelé mon ami rabbin messianique, j'ai dit, j'ai besoin que tu me parles de ce rocher qui les suivait dans le désert. Il a répondu, oh oui, il y avait un rocher qui se déplaçait derrière les enfants d'Israël, qui roulait jusqu'au tabernacle et donnait assez d'eau pour 3 millions de personnes. Il y a ce rocher qui vous a suivi dans tous les déserts, qui est le Christ. Je ne sais pas dans quelle saison du désert vous vous trouvez, je ne sais pas dans quel endroit de conduite vous vous trouvez, mais s'il a pu les suivre dans ce seul désert, alors il peut vous suivre dans vos nombreux déserts. La traduction pour ce mot rocher est un refuge inattaquable.

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Bonjour, les incendies en cours, au total 110 000 personnes ont été évacuées en Gironde et 14 000 hectares ont été parcourus par les flammes dans le département, annonce Laurent Nunez. Ce dernier a décidé de faire converger des forces de sécurité intérieure vers le sud-ouest de la France pour lutter contre ces feux. Une situation inédite, des évacuations dans les communes de la métropole bordelaise ont par ailleurs été ordonnées hier soir. 44 000 personnes ont déjà été évacuées depuis le secteur du Cap Ferré et du bassin d'Arcachon au sud dans les Landes. 8 000 habitants et vacanciers l'ont aussi été, en plus des 23 000 déjà mis à distance, alors qu'un feu a parcouru 2600 hectares autour de Biscarrosse. Sur un autre front, dans le département du Var, les pompiers font aussi face à des reprises de feu à Pontevès, où quelques centaines de personnes ont dû être évacuées. L'Espagne est aussi concernée, au moins 40 000 personnes sont désormais évacuées ou confinées aux alentours de Madrid, la capitale, en raison d'un incendie impossible à éteindre. Il a déjà ravagé 6 000 hectares, deux hommes soupçonnés d'être à l'origine de l'un des feux ont été arrêtés. Sébastien Lecornu se rendra à Saint-Étienne-du-Rouvray en Seine-Maritime dimanche pour le 10e anniversaire de l'attentat du 26 juillet 2016. Le père Jacques Hamel avait été égorgé dans son église par les djihadistes Adel Kermiche et Abdelmalik Petitjean, 19 ans, fiché à

se réclamant de l'État islamique. Tous les deux avaient été abattus par la police. Un cambriolage a eu lieu au musée de Châtillon-sur-Seine en Côte d'Or. Le torque de la Dame de Vix, un collier en or datant de l'époque celte et enfoui il y a 2500 ans en Bourgogne, a été volé, une pièce unique au monde. Gare aux bouchons, aujourd'hui la journée de ce samedi a été classée rouge avec une circulation très difficile dans toute la France dans le sens des départs. C'est la fin de ce flash, une très bonne journée à toutes et à tous. Bonjour, cyclisme Tour de France avec à la clé le nouveau record de la montée. Tadej Pogacar, une nouvelle fois irrésistible, s'est offert hier sa 5e victoire d'étape. La première de sa carrière à l'Alpe d'Huez, le Slovène a désormais course gagnée sauf accident pour l'accompagner sur le podium à Paris Remco Evenepoel, toujours deuxième après sa 6e place du jour. Et le maillot blanc Isaac Del Toro, 7e de l'étape et toujours 3e du général, qui conserve une longueur d'avance sur Paul Sexas. Arrivé 9e vendredi, le prodige français reste 4e. Football, l'Olympique Lyonnais a conclu brillamment son stage allemand avec un succès face au VfL Wolfsburg vendredi 24 juillet 2-0. Pour décrocher cette victoire, les hommes de Paulo Fonseca ont pu compter sur les réalisations d'Ainsley Maitland-Niles et du jeune Alejandro Gomez-Rodriguez. Une semaine après le revers concédé face au Slavia Prague, l'OL a donc su se reprendre et obtenir une 4e victoire en 5 matchs de préparation jusqu'ici. Le tennis français en pleine forme sur la terre battue d'Estoril, quelques heures après le succès d'Hugo Gaston sur Thiago Torres hier, c'est Lucas Van Hache qui a validé son billet pour le dernier carré du tournoi portugais. En effet, le 78e joueur mondial a battu Andrei Rublev, tête de série numéro 1. Van Hache n'a eu besoin que d'une balle de match pour sceller le sort de la rencontre. Score final 3-6, 6-3, 6-4 en 2h16, ce qui assure la présence d'un joueur français en finale ce dimanche sur la terre battue portugaise. Nice à rugby, dans l'œil du cyclone, le club niçois avait obtenu sur le terrain sa montée en Pro D2 en remportant l'access match face à Mont-de-Marsan, mais il a vu hier le conseil des disciplines de la Ligue nationale de rugby lui refuser l'engagement dans la deuxième division française. Le club est en effet en proie à des problèmes financiers depuis que la mairie a décidé de se désengager. La semaine dernière, le président du club Jean-Baptiste Aldiger et celui de l'association Patrice Prévost avaient d'ailleurs démissionné. Le club devait produire vendredi matin une caution financière à hauteur de 4,6 millions d'euros afin de sécuriser le budget pour la saison à venir. Il n'y est pas parvenu et va donc faire appel de cette décision de la Ligue, ce qui va lui permettre d'obtenir 15 jours supplémentaires de délai. C'est la fin de ce Flash Sport, une très bonne journée à toutes et à tous.

Bonjour à tous, je suis Dina Vieux-Munier et vous êtes sur la radio RFE dans la rubrique Dina Care. À travers ces podcasts, je souhaite m'adresser à vous, parents et vos enfants, pour vous encourager, vous conseiller, vous accompagner dans le domaine de la famille. Pendant 25 ans, j'ai servi en tant que responsable des enfants avec une belle équipe de moniteurs d'école du dimanche. Maintenant, je donne une formation pour les moniteurs d'école du dimanche dans leurs églises afin de leur transmettre des outils et des compétences nécessaires à l'épanouissement de leurs enfants et des jeunes. Vous pouvez me contacter si vous en avez besoin et je serai bien sûr à vos services. Aujourd'hui, nous allons parler de comment aimer ceux qui ne connaissent pas Jésus. Ce podcast s'adresse aux enfants, ce sont des conseils donnés pour qu'ils puissent aimer et avoir un comportement comme Christ avec ceux qui ne connaissent pas Jésus ceux aussi qui ne veulent pas croire en Dieu. À l'école, dans un quartier, pendant les activités scolaires ou sportives, vous rencontrez les jeunes, vous rencontrez d'autres enfants qui ne croient pas en Jésus. Certains ont une autre religion, d'autres ne croient pas en Dieu et certains ne savent pas tout simplement qui est Jésus. Alors, comment les enfants et les adolescents doivent considérer ces autres enfants? La Bible nous donne une réponse très claire. Nous devons tous considérer notre entourage avec amour, avec du respect et de la compassion. Dieu nous demande d'aimer chaque personne, car chacune de ces personnes est précieuse à ses yeux. Aimer tout le monde comme Jésus, même ton camarade qui ne croit pas en Christ. Jésus aimait tous les personne, tout le monde. Parfois, il n'était absolument pas populaire à cause de cela. Il se mélangeait avec les non-croyants, les impies, comme il est écrit dans la Bible. Il discutait, mangeait avec eux, qui ne le suivaient pas obligatoirement et qui ne pensaient pas comme lui aussi, mais il faisait cela par amour, pour ses brebis, ses futures brebis même, qui avaient besoin de lui. Dans le verset 22-39 de Matthieu, il est écrit « Tu aimeras ton prochain comme toi-même ». Cela veut dire veut aussi dire « Aimer ton prochain comme tu voudrais que l'on t'aime ». Éphésiens 4, 32 dit « Soyez bons les uns envers les autres ». Concrètement, si un enfant est souvent seul pendant la récréation, invite-le à jouer avec toi. Si quelqu'un est différent de toi, ne te moque jamais de lui. Et si un camarade fait une erreur, ne l'humilie pas devant les autres. Aimer quelqu'un ne veut pas dire être toujours d'accord avec lui, cela veut dire respecter et lui montrer qu'il a de la valeur. Il est important d'avoir un bon témoignage aussi, même si ton camarade ne croit pas en Christ. Par ton comportement, tu peux montrer l'amour de Jésus sans même parler. Matthieu 5, 16 dit que votre lumière luise devant les hommes. Et puis 1 Timothée 4, 2 dit que personne ne méprise ta jeunesse, mais sois un modèle. En clair, toujours dire la vérité, même quand c'est difficile. Partager ton goûter avec un camarade qui a oublié le sien aussi. Des exemples, par exemple, dire merci, s'il te plaît, pardon. Aussi aider un camarade qui ne comprend pas un exercice. Ne pas répondre méchamment lorsqu'on se moque de toi. Du moins essayer. Les autres remarqueront peut-être qu'il y a quelque chose de différent chez toi et cela pourrait leur donner envie de connaître Christ. Donc garde ce bon témoignage en toi. Priez pour ceux qui ne connaissent pas Jésus, c'est surtout notre mission sur terre. Dieu aime chaque personne et il désire que tous puissent le connaître. Comme dit 1 Timothée 2, 4, Dieu veut que tous les hommes soient sauvés. Et Jacques 5, 16, priez les uns pour les autres. Pour revenir au titre de ce podcast, comment aimer ceux qui ne connaissent pas Jésus, tu peux prier à la maison ou avant de dormir pour ton camarade, ton meilleur ami par exemple, pour un camarade qui traverse une période difficile, pour un enfant qui est souvent en colère, afin que Jésus leur fasse connaître son amour. Tu n'as pas besoin de leur faire la morale, Dieu agit dans leur cœur. Dernier point, ne pas imiter ce qui est mauvais. Attention, aimer quelqu'un ne signifie pas faire tout ce qu'il fait. Si des camarades mentent, si des camarades insultent, trichent ou se moquent d'autres enfants, tu peux rester, si tu en as le désir, tu peux rester leur ami, mais sans faire comme eux. Comme Romains 12, 2 dit,
ne vous conformez pas au monde présent. Et 1 Corinthiens 15, 33, les mauvaises compagnies corrompent les bonnes mœurs. Par exemple, si on te propose de tricher, hein, réponds gentiment, non merci, je préfère être honnête. Si les autres se moquent d'un enfant, ne participe pas. Et si quelqu'un dit des gros mots, hein, choisis de parler avec respect et correctement. Tu peux aimer les autres tout en restant fidèle à Jésus et à toi-même. Voilà à peu près ce que je pouvais conseiller à votre enfant, parent. Les enfants chrétiens ne doivent ni rejeter ceux qui ne connaissent pas Jésus, ni les imiter lorsqu'ils font le mal. Dieu nous appelle à les aimer, Dieu nous appelle à les respecter et à prier pour eux, et à être un bel exemple dans l'amour de Jésus. En un mot, Jésus nous demande d'aimer tout le monde, même de le suivre lui, mais de le suivre lui de tout notre cœur. C'était Dina Vieux-Minil sur RFE dans la rubrique Dina Care, des podcasts pour vous en conseiller, vous encourager, vous bénir dans le domaine de la famille et des enfants. Je vous dis au revoir et à la prochaine.

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Première épître aux Thessaloniciens, chapitre 4, l'appel à une vie sainte. Enfin, frères et sœurs, vous avez appris de nous comment vous devez vous conduire pour plaire à Dieu, et vous le faites déjà. Mais nous vous le demandons avec insistance, et nous vous le recommandons à cause de votre union avec le Seigneur Jésus. Faites toujours plus de progrès dans ce domaine, car vous connaissez les instructions que nous vous avons données de la part du Seigneur Jésus. Ce que Dieu veut, c'est que vous deveniez toujours plus saints, que vous vous absteniez de toute immoralité, que chacun de vous sache garder une parfaite maîtrise de son corps pour vivre dans la sainteté et l'honneur, sans se laisser dominer par des passions déréglées, comme le font les païens qui ne connaissent pas Dieu. Que personne ne cause du tort à son frère ou à sa sœur dans ce domaine, en portant atteinte à ses droits. Dieu, en effet, fait justice de toute faute de ce genre. Nous vous l'avons déjà dit et nous vous en avons averti. Car Dieu ne nous a pas appelés à nous adonner à des pratiques dégradantes, mais à vivre d'une manière sainte. Celui donc qui rejette cet enseignement ne rejette pas un homme, mais Dieu lui-même, qui vous donne son Esprit Saint. Concernant l'amour fraternel, vous n'avez pas besoin d'instructions écrites, car Dieu vous a lui-même appris à vous aimer mutuellement. C'est d'ailleurs ce que vous faites envers tous les frères et sœurs de la Macédoine entière. Mais nous vous invitons, frères et sœurs, à toujours faire des progrès, en mettant votre point d'honneur à vivre dans la paix, à vous occuper chacun de vos propres affaires et à gagner votre vie par votre propre travail, comme nous vous l'avons déjà recommandé. Ainsi, vous vous conduirez d'une manière respectable aux yeux de ceux qui sont en dehors de la famille de Dieu et vous ne dépendrez de personne. Les croyants décédés et le retour du Seigneur. Nous ne voulons pas, frères et sœurs, vous laisser dans l'ignorance au sujet de ceux qui sont décédés, afin que vous ne soyez pas dans la tristesse comme le reste des hommes, qui n'ont pas d'espérance. En effet, puisque nous croyons que Jésus est mort et ressuscité, nous croyons aussi que Dieu ramènera par Jésus et avec lui ceux qui sont morts. Car voici ce que nous vous déclarons d'après une parole du Seigneur. Nous qui serons restés en vie au moment où le Seigneur viendra, nous ne précéderons pas ceux qui sont morts. En effet, au signal donné, sitôt que la voix de l'archange et le son de la trompette divine retentiront, le Seigneur lui-même descendra du ciel, et ceux qui sont morts unis à Christ ressusciteront en premier lieu. Ensuite, nous qui serons restés en vie à ce moment-là, nous serons enlevés ensemble avec eux, dans les nuées, pour rencontrer le Seigneur dans les airs. Ainsi, nous serons pour toujours avec le Seigneur. Encouragez-vous donc mutuellement par ces paroles.

La météo pour ce dimanche 26 juillet, un front perturbé traverse le nord-ouest du pays. Il est peu actif et donne des nuages, mais peu de précipitations. Du sud-ouest au nord-est, après de belles éclaircies matinales, le ciel deviendra plus nuageux l'après-midi. Les températures pour ce dimanche matin, 18 degrés pour Paris, Lille, Cherbourg, Strasbourg et Brest. 19 degrés pour Lyon et Toulouse, 19 également pour Bordeaux et Biarritz. 20 degrés pour Marseille, 21 à Nice et Perpignan et 25 degrés pour la Corse. Et pour ce dimanche après-midi, entre 21 et 30 degrés encore sur une moitié nord, il fera 21 dans l'ouest, 22 sur les Hauts-de-France, 23 en région parisienne et 30 degrés sur le Grand Est. Dans la moitié sud, entre 24 et 30 degrés, il fera 24 degrés sur la Nouvelle-Aquitaine, 28 en Corse, 28 également pour l'Occitanie, entre 29 et 30 sur l'Auvergne-Rhône-Alpes et sur le pourtour méditerranéen.

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0: Bonjour bien-aimés, c'est Pasteur Josette qui vous parle aujourd'hui. Donc, le titre de mon message, c'est « Qui suis-je en Jésus-Christ ? Quelle destinée Dieu a-t-il préparée pour moi ? Ai-je une place dans la construction de l'œuvre de Dieu ? Dieu fait-il des différences ? Choisit-il un plus que l'autre ? Pourquoi donc Jésus est-il venu sur la terre ? Voyez-vous, c'est tout un tas de questions que j'aimerais que nous nous posions. Dans le livre de Colossiens 1, 21 et 22, il est dit « Vous qui étiez autrefois étrangers et ennemis de Dieu, par vos pensées et par vos mauvaises œuvres, il vous a maintenant réconciliés par sa mort dans le corps de sa chair pour vous faire paraître devant lui, saint, irrépréhensible et sans reproche. » Premièrement, nous étions étrangers. Nous ne connaissions pas Dieu. Et non seulement nous étions étrangers, mais en plus nous étions ennemis de Dieu, par nos pensées et par nos mauvaises actions. Mais maintenant, parce que nous avons reçu Jésus-Christ dans notre cœur comme Seigneur et Sauveur, par sa mort, nous sommes devenus son peuple. Dieu est devenu notre Papa, il est devenu notre Abba Père. Le Christ nous a réconciliés avec le Père. Il nous a donné la paix avec Dieu. Nous ne sommes plus les ennemis de Dieu, mais nous sommes des fils et des filles de Dieu. Que nous le comprenions ou que nous ne le comprenions pas, c'est un fait accompli. Le but de Dieu dans cela, c'est de nous faire paraître saints et irrépréhensibles et sans reproche. C'est le but de Dieu pour chacun d'entre nous. Dans Colossiens 2, 9 et 10, « Car en lui, en Jésus, habite corporellement toute la plénitude de la divinité. Et vous, vous avez tout pleinement en lui qui est le chef de toute domination et de toute autorité. Bien-aimés, nous avons tout pleinement en lui qui est le chef. Nous avons tout pleinement, nous avons tout reçu pleinement en Jésus-Christ. C'est un fait accompli. Au verset 11, c'est en lui que vous avez été, pas que vous serez, circoncis d'une circoncision que la main n'a pas faite, mais de la circoncision de Christ qui consiste dans le dépouillement du corps de la chair. Nous avons été circoncis, bien-aimés. C'est Dieu qui l'a fait, non pas avec sa main, mais par son esprit. Au verset 12, nous avons été ensevelis avec lui par le baptême et nous sommes aussi maintenant ressuscité en lui et avec lui, par la foi, en la puissance de Dieu, qu'il a ressuscité des morts. Avant, nous étions morts, et aujourd'hui, nous sommes vivants pour Dieu. Verset 13. Vous qui étiez morts par vos offenses et par l'incirconcision de votre chair, il vous a rendu à la vie avec lui, en vous faisant grâce pour toutes vos offenses. Amen. Nous étions morts. Et il nous a rendus à la vie avec lui en nous faisant grâce pour toutes nos offenses. Nous sommes pardonnés, nous sommes graciés. Verset 14. Le Christ a effacé l'acte dont les ordonnances nous condamnaient et qui subsistait contre nous. Il l'a détruit en le clouant à la croix. Effacé. Comment le Christ a-t-il effacé l'acte qui nous condamnait ? Avec son sang. Et la Bible dit, non seulement il l'a effacé, mais en plus il l'a détruit en le clouant à la croix. C'est-à-dire que les ordonnances qui nous condamnaient n'existent plus maintenant. Nous sommes devenus des nouvelles créatures. Au verset 14, Christ a dépouillé les dominations, les autorités et les a livrées en spectacle en triomphant d'elles par la croix. Bien-aimés, et si Christ a triomphé des puissances négatives par la croix, c'était pour que nous puissions être libres. Éphésiens 2, 6. Oui, le Seigneur nous a ressuscités ensemble et nous a fait asseoir ensemble dans les lieux célestes en Jésus-Christ. Aujourd'hui, nous sommes ressuscités et nous sommes assis, même si nous ne le comprenons pas. La Bible dit que nous sommes assis dans les lieux célestes en Jésus-Christ. Verset 10. Pourquoi ? Parce que nous sommes son ouvrage. C'est Dieu qui nous a façonnés. Nous avons été créés en Jésus-Christ pour de bonnes œuvres que Dieu a préparées d'avance afin que nous les pratiquions. Bien-aimés, la vie chrétienne ne commence pas par une action, mais elle commence par le repos. Elle commence par un « tout est fait ». Si tu essaies de faire quelque chose avant de réaliser que tu es assis en Jésus-Christ, tes bonnes œuvres ne porteront pas de fruits. Parce que la Bible dit que sans lui, nous ne pouvons rien faire. Jésus lui-même, lorsqu'il était à la croix, il a dit « tout a été accompli ». Jésus a pris pour nous la victoire sur le péché, sur la maladie, sur le manque, sur toutes ces choses qui nous font souffrir. Il a tout accompli. Toutes les choses qui nous manquaient, toutes les choses qui nous faisaient défaut dans notre vie, il a tout accompli pour nous rendre justes devant le Père, une bonne fois pour toutes. C'est pourquoi, mes amis, Éphésiens 1:3, nous devons déjà louer le Père, car nous sommes déjà bénis de toutes sortes de bénédictions spirituelles dans les lieux célestes. Tu es béni. Tu es béni. Remercie le Seigneur. Ce n'est pas moi qui le dis. Dieu dit que tu es béni. La majorité d'entre nous, nous luttons pour obtenir ce que Dieu nous a déjà donné par la mort et la résurrection de son Fils. Notre vie chrétienne, mes amis, elle doit être basée sur une dépendance absolue au Seigneur Jésus-Christ. Il a dit lui-même, « Sans moi, vous ne pouvez rien faire. » Donc, je ne vais pas essayer d'être juste ou de paraître juste, car je le suis déjà. Que les autres le croient ou pas, ça n'a pas d'importance. Je suis juste, car Dieu m'a rendu juste. Je n'essaie pas de recevoir le Saint-Esprit, car je l'ai déjà reçu. Lorsque Jésus est monté au ciel, il faut maintenant me saisir du Saint-Esprit par la foi. Dans Actes 2, 1 à 4, lorsqu'il est monté, le Saint-Esprit est tombé sur l'Église. Et 1 Corinthiens 3, 16, il est dit « Ne savez-vous pas, vous qui écoutez, que vous êtes le temple de Dieu et que l'Esprit de Dieu habite en vous ?» Bien-aimés, si vous êtes nés de nouveau, l'Esprit de Dieu habite en vous. D'ailleurs, la Bible dit que celui qui n'a pas l'Esprit de Christ, qu'il soit anathème. Vous ne pouvez pas être chrétien si vous n'avez pas l'Esprit de Dieu en vous. Lorsque vous naissez de nouveau, l'Esprit de Dieu vient faire sa demeure dans votre cœur. Toute chose, mes amis, nous devons le recevoir par la foi. Si nous croyons que l'Esprit de Dieu est sur nous, alors il est vraiment. Tant que nous luttons, nous n'avons pas encore reçu, n'est-ce pas ? Nous avons reçu le pardon de nos péchés par la foi, au sacrifice de Jésus-Christ. Ce n'est pas par mes bonnes œuvres que j'ai été pardonné, mais parce que Jésus a donné sa vie à la croix. De la même façon, je peux recevoir le Saint-Esprit en croyant à sa résurrection. Je n'ai rien fait pour mériter le pardon et je n'ai rien à faire pour recevoir le Saint-Esprit. Il me suffit de le croire dans mon cœur. Dans Actes 2, 33, élevé par la droite de Dieu, il a reçu du Père le Saint-Esprit qui avait été promis et il l'a répandu, comme vous le voyez et l'entendez. Et ici, il parlait du parler en langue, du baptême du Saint-Esprit, du parler en langue. Bien-aimé, le parler en langue, c'est quelque chose de scripturaire. Dieu veut que nous parlions tous en langue. Je ne vais pas vous faire un cours aujourd'hui, je pense que je vous en ai déjà fait un sur le baptême du Saint-Esprit, mais il est bon de parler en langue. Il est bon de laisser le Saint-Esprit nous remplir. Mais bien sûr, si vous croyez que les langues c'est fini, vous ne recevrez pas le baptême des langues, parce que vous ne pouvez recevoir que ce à quoi vous croyez. Si vous croyez par exemple que les guérisons maintenant c'est fini, vous ne pourrez pas être guéri, n'est-ce pas ? Il y a des gens qui disent « Ouais, c'était bon au temps des apôtres, mais maintenant Jésus ne guérit plus. » Mais si, Jésus est le même hier, aujourd'hui et éternellement. Il guérit, il baptise du Saint-Esprit, il sauve, il pardonne. Dans Romains 8, 15, il est dit « Non, vous n'avez pas reçu un esprit de servitude pour être encore dans la crainte, mais vous avez reçu un esprit d'adoption par lequel nous crions « Abba, Père !» Dieu est votre papa, mes amis. Dieu est votre papa et vous n'êtes pas appelés à marcher dans la servitude, dans la crainte, mais nous sommes appelés à marcher dans un esprit d'amour parce que Dieu est devenu notre papa. Et si Dieu est notre papa, alors nous pouvons faire confiance à notre papa céleste qu'il prendra toujours soin de nous. De Timothée 1:7, ce n'est pas un esprit de timidité que Dieu nous a donné, mais c'est un esprit de force, d'amour et de sagesse. « Mais, pasteur Josette, tu ne comprends pas, je suis timide, je n'arrive pas à parler, je n'arrive pas à témoigner. » Mais la Bible dit que tu as reçu, que Dieu t'a donné un esprit de force, d'amour et de sagesse. Tu dois le croire. Tu dois marcher par la foi, remercier Dieu pour ce qu'il t'a déjà donné. Dans Galates 3, 27, il est dit « Vous tous qui avez été baptisés en Christ, vous avez revêtu le Christ. » Et vous savez, je dirais que nous avons un uniforme, nous les chrétiens. Avant, nous étions nus. Voyez-vous, Adam et Ève, Dieu a dû tuer des animaux pour les couvrir, pour cacher leur nudité. Et nous savons que dans la parole de Dieu, la nudité parle toujours du péché. Mais bien aimés, nous sommes revêtus de Jésus-Christ. Nous avons le manteau de Jésus-Christ. Nous ne sommes plus nus devant Dieu. Et ce manteau, il nous couvre parfaitement. Il nous rend parfaitement saints et justes devant Dieu, le Père. Et voilà, Romains 6, 11. Ainsi, puisque c'est comme ça, dit Paul, vous-même, regardez-vous comme mort au péché et comme vivant par Dieu en Jésus-Christ. Que faisait Jésus quand il était ici-bas? Eh bien, il accomplissait les œuvres du Père. Et le but de Dieu pour toi, mon bien-aimé, c'est que tu accomplisses les œuvres du Père. Car dans Romains 8 et 29, il a dit « Car ceux qu'il a connus d'avance, tu as été connu d'avance. » La Bible dit dans le psaume 134 que Dieu te connaît depuis le sein maternel, ou 139 plutôt. Il les a prédestinés, c'est ton destin, à être semblable à l'image de Jésus-Christ, son Fils, afin que son Fils fût le premier-né entre plusieurs. Bien-aimé, ta destinée, c'est d'être semblable à l'image de Jésus, et ce, dans tous les domaines. Étudie la vie de Jésus, vois comment il se manifestait sur la terre, dans sa puissance, dans son autorité, dans son humilité, dans son amour. Vous savez, on ne peut pas prendre ce qui nous plaît simplement en Jésus. Il faut prendre tout ce qu'il était. Dieu veut que nous ressemblions à Jésus dans tous les domaines. Dieu veut nous qualifier parce que Dieu qualifie toujours ceux qu'il appelle. Nous voyons que tous les disciples du Seigneur ont été utilisés puissamment par lui. Et pourtant, aucun d'eux n'était parfait. Dans Luc 9, 32, alors qu'ils étaient sur la montagne et que l'Esprit de Dieu est descendu, que Dieu a visité le Seigneur Jésus, la Bible dit que eux, ils dormaient. Ils dormaient. À Gethsémané, dans Marc 14, 33 à 37, c'était un instant crucial pour le Seigneur. Eh bien, eux, ils se sont endormis au lieu de prier. Ils ne comprenaient pas les choses spirituelles. Ils manquaient de discernement. Dans Luc 9, 33, ils voulaient faire une tente pour Moïse et Élie. Ils n'avaient pas compris que Jésus était la chose la plus importante. Dans Luc 9, 34, lorsque Dieu a parlé, ils étaient saisis de frayeur. Pourquoi? Parce qu'ils n'avaient pas réalisé l'amour de Dieu pour eux. Très souvent, ils se sont montrés incrédules. Dans Luc 9, 41-41, ils n'ont pas pu chasser un démon, alors que Jésus leur en avait donné le pouvoir. Ils étaient immatures. Ils se disputaient pour savoir qui était le plus grand. Ils étaient orgueilleux. Dans Luc 9, 46, le Seigneur venait de leur annoncer sa mort. Et eux, que faisaient-ils? Eh bien, ils discutaient pour savoir qui était le plus grand. Ils étaient sectaires aussi. « Regarde cet homme, Seigneur, il essaie de chasser les démons en ton nom et il ne nous suit pas. » Mais Jésus a dit « Mais celui qui n'est pas avec moi est contre moi. » Voyez-vous, ils étaient sectaires. Ils avaient beaucoup de défauts, les disciples. Mais ils ont reçu le Saint-Esprit. Ils ont été revêtus de la puissance d'en haut. Ils ont été rendus capables par Dieu d'accomplir les œuvres que Jésus avait faites lui-même. Une fois, ils ont même voulu utiliser la puissance de Dieu pour détruire ceux qui ne voulaient pas croire. Mais malgré tout cela, Ils ont tous été transformés le jour de la Pentecôte, lorsque le Saint-Esprit est descendu sur eux. Bien-aimés, tant que nous n'avons pas réalisé que tout a été accompli, nous sommes comme les disciples, incapables de marcher comme Dieu s'attend à nous voir marcher. Le grand secret avec Dieu, c'est « je n'essaie pas de faire quelque chose, mais je m'appuie sur ce que Christ a fait ». L'adversaire de Dieu fera tout ce qui est dans son pouvoir pour que nous nous appuyions sur nous-mêmes. Savez-vous que le territoire où vous vous tenez, il appartient déjà à Dieu ? Vous n'avez pas besoin de vous battre pour posséder le terrain. Il est déjà à vous, car Dieu a dit qu'il nous donnera tout le territoire où nous poserons la plante de notre pied. Et Dieu s'attend à ce que nous le gardions. Jésus a vaincu à notre place. Son combat, à lui, il était offensif. Et le nôtre, il est défensif. Dieu veut que nous gardions, que nous protégions toutes les choses que Dieu a accomplies pour nous à la croix du calvaire. Jésus a été proclamé vainqueur par sa mort et sa résurrection. Et toi, tu as été proclamé vainqueur par ta mort et ta résurrection. Mais Josette, tu comprends pas, j'ai toujours des problèmes. J'arrive pas à m'arrêter de pécher, patati patala. Mais la Bible dit que tu as été proclamé vainqueur. Arrête de regarder à toi, mais garde les yeux fixés sur Jésus. Notre tâche, c'est de tenir et non attaquer, car la défaite de Satan, c'est déjà une réalité. Je suis vainqueur et plus que vainqueur. Je ne lutte pas pour la victoire, je lutte dans la victoire. Je ne lutte pas pour gagner, parce qu'en Christ, j'ai déjà gagné. Si j'essaie de remporter la victoire, eh bien j'ai déjà perdu. Bien-aimé, quelle que soit la difficulté provoquée par Satan, il me suffit de regarder en haut et de louer le Seigneur. Seigneur, tu sais bien, je suis incapable de faire face à cette situation, mais toi, tu as gagné la bataille à ma place. Seigneur, je suis incapable d'aimer telle personne. Je ne vais même pas essayer de le faire, mais je te laisse le faire en moi et au travers de moi. Prends mon cœur, Seigneur, et aime au travers de moi. Romains 8, 30, Dieu nous a prédestinés à être semblables à l'image de son Fils. Il nous a aussi appelés, et ceux qu'il a appelés, il les a aussi justifiés et il les a glorifiés. Le Saint-Esprit est là si nous voulons nous en saisir. Toutes ces choses doivent nous être révélées et saisies par l'Esprit. C'est pourquoi l'apôtre Paul priait, et on va faire cette prière ensemble, dans Éphésiens 1, 15 à 23. C'est pourquoi, moi aussi, après avoir entendu parler de votre foi dans le Seigneur Jésus et de votre amour pour tous les saints, je ne cesse de dire toute ma reconnaissance pour vous lorsque je fais mention de vous dans mes prières. Je prie le Dieu de notre Seigneur Jésus-Christ, le Père de gloire, qu'il vous donne un esprit de sagesse et de révélation qui vous le fasse connaître. Je prie qu'il illumine les yeux de votre cœur pour que vous sachiez quelle est l'espérance qui s'attache à son appel, quelle est la richesse de son glorieux héritage au milieu des saints, et quelle est l'infinie grandeur de sa puissance qui se manifeste avec efficacité par le pouvoir de sa force envers nous qui croyons. Cette puissance, il l'a déployée en Christ, quand il l'a ressuscité et l'a fait asseoir à sa droite dans les lieux célestes. Au-dessus de toute domination, de toute autorité, de toute puissance, de toute souveraineté et de tout nom qui puisse être nommé, non seulement dans le monde présent, mais encore dans le monde à venir. Il a tout mis sous ses pieds et il a donné pour chef suprême à l'Église, qui est son corps, la plénitude de celui qui remplit tout en tous. Alléluia. Voilà la prière que l'apôtre Paul faisait pour les Éphésiens. Et bien aimé, si nous voulons nous aussi progresser, nous devons faire cette prière chaque jour avec notre nom. Je prie, Seigneur, que tu ouvres les yeux de mon cœur, etc., etc. Voilà, c'était Pasteur Josette.
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Livre des psaumes, chapitre 38, versets 1 à 22. Psaume de David pour que Dieu se souvienne. Seigneur, tu es en colère contre moi, mais ne me condamne pas. Tu en as assez de moi, mais ne me punis pas. Oui, tes flèches m'ont touché et ta main m'a frappé. À cause de ta colère, tout mon corps est malade. À cause de mon péché, rien n'est bon dans mes os. Oui, mes fautes dépassent ma tête. Elles pèsent sur moi comme une charge trop lourde. Mes plaies remplies de pus sentent mauvais. Tout cela à cause de ma bêtise. Je suis abattu et complètement découragé. Je passe mes journées dans la tristesse. Mes reins sont brûlants de fièvre. Tout mon corps est malade. Je suis sans force, complètement brisé, mon cœur souffre et je me plains. Seigneur, tous mes désirs sont devant toi, ma plainte n'est pas cachée pour toi. Mon cœur bat violemment, mes forces s'en vont, même la lumière de mes yeux a disparu. Mes amis et mes voisins reculent devant mes plaies, mes parents restent loin de moi. Ceux qui veulent ma mort me tendent des pièges. Ceux qui cherchent mon malheur parlent pour me détruire. Toute la journée, ils disent des mensonges contre moi. Moi, comme un sourd, je n'entends pas. Comme un muet, je n'ouvre pas la bouche. Je suis comme un homme qui n'entend pas et qui ne répond rien. Seigneur, je compte sur toi. C'est toi qui répondras, Seigneur mon Dieu. En effet, j'ai dit, quand mon pied glisse, que ces gens-là ne se réjouissent pas. Qu'ils ne me méprisent pas. Oui, je suis sur le point de tomber et je n'arrête pas de souffrir. En effet, je reconnais ma faute. Je suis très inquiet à cause de mon péché. Mes ennemis sont pleins de vie. Ils sont puissants. Beaucoup me détestent sans raison. Ils me rendent le mal pour le bien. Ils me reprochent de chercher à faire le bien. Seigneur, ne m'abandonne pas. Mon Dieu, ne reste pas loin de moi. Au secours, viens vite, Seigneur, mon Sauveur.

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Seigneur mon refuge, je viens à toi avec un cœur parfois fatigué. Il y a des pensées qui insistent, des souvenirs qui reviennent et des inquiétudes qui parlent plus fort que la paix. Tu vois tout cela. Tu sais combien certaines nuits sont longues, combien l'esprit peut s'agiter sans raison visible et comment la peur peut grandir dans le silence. Mais je choisis maintenant de me tourner vers toi. Tu es le Dieu qui m'entoure, pas seulement devant moi, mais autour de moi. Quand je me sens vulnérable, tu es ma protection. Quand je me sens accusé, tu es celui qui relève ma tête. Quand je me sens seul, ta présence reste proche. Seigneur, fais taire les voix intérieures qui me condamnent, celles qui disent que rien ne changera, celles qui disent que je suis abandonné. Ta vérité parle plus fort. Je ne veux pas nourrir mes peurs ce soir. Je veux nourrir ma confiance. Je te confie les problèmes non résolus. Je te confie les conversations qui tournent dans mon esprit. Je te confie ce que je ne peux plus réparer aujourd'hui. Je dépose tout entre tes mains. Maintenant, apprends-moi le repos. Ralentis mon souffle, relâche mes épaules, apaise mon cœur. Pause 5 secondes. Je me couche sous ton regard. Je ne dors pas seul. Tu veilles. Même dans l'obscurité, je ne suis pas en danger. Même dans le silence, tu agis. Même pendant mon sommeil, tu travailles pour moi. Je refuse d'imaginer le pire. Je choisis de me souvenir de ta fidélité. Si demain apporte ses défis, tu m'y conduiras déjà préparé. Alors je ferme les yeux sans crainte. Que ta paix garde mes pensées. Que ta présence garde ma maison. Que ton repos garde mon corps. Je m'endors dans ta sécurité, Seigneur. Et si je me réveille pendant la nuit, je me souviendrai que tu es là. Tu es mon bouclier, ma gloire, celui qui relève ma tête. Je te fais confiance pour cette nuit. Amen.

1 Jean 3. L'amour du Père est notre identité en Christ. Voyez quel amour le Père nous a témoigné, pour que nous soyons appelés enfants de Dieu. Et nous le sommes. Si le monde ne nous connaît pas, c'est parce qu'il ne l'a pas connu. Bien-aimés, nous sommes maintenant enfants de Dieu, et ce que nous serons n'a pas encore été manifesté. Mais nous savons que lorsque cela sera manifesté, nous serons semblables à lui, parce que nous le verrons tel qu'il est. Quiconque a cette espérance en lui se purifie, comme lui-même est pur. Le péché est la justice en Christ. Quiconque pêche transgresse la loi, et le péché est la transgression de la loi. Or, vous le savez, Jésus est venu pour ôter les péchés, et il n'y a point en lui de péché. Quiconque demeure en lui ne pratique pas le péché. Celui qui pêche ne l'a pas vu et ne l'a pas connu. Petits enfants, que personne ne vous séduise. Celui qui pratique la justice est juste, comme Christ est juste. Celui qui pêche appartient au diable, car le diable pêche depuis le commencement. Mais le Fils de Dieu est venu pour détruire les œuvres du diable. Quiconque est donné de Dieu ne pratique pas le péché, car la semence de Dieu demeure en lui. Il ne peut pas vivre dans le péché, parce qu'il est né de Dieu. C'est ainsi que l'on reconnaît les enfants de Dieu et les enfants du diable. Celui qui ne pratique pas la justice n'est pas de Dieu. Celui qui n'aime pas son frère non plus. L'appel à l'amour fraternel. Ce que vous avez entendu dès le commencement, c'est que nous devons nous aimer les uns les autres. Nous ne devons pas ressembler à Caïn, qui appartenait au malin et qui tua son frère. Et pourquoi l'a-t-il tué ? Parce que ses œuvres étaient mauvaises, tandis que celles de son frère étaient justes. Ne vous étonnez pas, frère, si le monde vous hait. Nous savons que nous sommes passés de la mort à la vie, parce que nous aimons nos frères. Celui qui n'aime pas demeure dans la mort. Quiconque hait son frère est un meurtrier, et vous savez qu'aucun meurtrier n'a la vie éternelle en lui. L'amour manifesté dans les actes. Nous avons connu l'amour en ce que Christ a donné sa vie pour nous. Nous aussi, nous devons donner notre vie pour nos frères. Si quelqu'un possède les biens de ce monde et voit son frère dans le besoin, mais ferme son cœur, comment l'amour de Dieu peut-il demeurer en lui? Petits enfants, n'aimons pas seulement en parole ou avec la langue, mais en acte et en vérité. Par là, nous connaîtrons que nous sommes de la vérité et nous rassurerons nos cœurs devant lui. Si notre cœur nous condamne, Dieu est plus grand que notre cœur et il connaît toutes choses. Bien-aimés, si notre cœur ne nous condamne pas, nous avons de l'assurance devant Dieu. L'obéissance est la présence de Dieu en nous. Quoi que nous demandions, nous le recevons de lui, parce que nous gardons ses commandements et faisons ce qui lui est agréable. Et voici son commandement. Que nous croyions au nom de son Fils Jésus-Christ. Que nous nous aimions les uns les autres, comme il nous l'a ordonné. Celui qui garde ses commandements demeure en Dieu et Dieu en lui. Et nous savons qu'il demeure en nous par l'Esprit qu'il nous a donné.

La météo pour ce dimanche 26 juillet, un front perturbé traverse le nord-ouest du pays. Il est peu actif et donne des nuages, mais peu de précipitations. Du sud-ouest au nord-est, après de belles éclaircies matinales, le ciel deviendra plus nuageux l'après-midi. Les températures pour ce dimanche matin, 18 degrés pour Paris, Lille, Cherbourg, Strasbourg et Brest, 19 degrés pour Lyon et Toulouse, 19 également pour Bordeaux et Biarritz, 20 degrés pour Marseille, 21 à Nice et Perpignan et 25 degrés pour la Corse. Et pour ce dimanche après-midi, entre 21 et 30 degrés encore sur une moitié nord, il fera 21 dans l'ouest, 22 sur les Hauts-de-France, 23 en région parisienne et 30 degrés sur le Grand Est. Dans la moitié sud, entre 24 et 30 degrés, il fera 24 degrés sur la Nouvelle-Aquitaine, 28 en Corse, 28 également pour l'Occitanie, entre 29 et 30 sur l'Auvergne-Rhône-Alpes et sur le pourtour méditerranéen.

je demeure à l'abri du Très-Haut. Je repose à l'ombre du Tout-Puissant.

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2: 1 Jean 4, verset 10. Et cet amour consiste non pas dans le fait que nous avons aimé Dieu, mais dans le fait que lui nous a aimés et a envoyé son fils comme victime expiatoire pour nos péchés. Alléluia. Nous sommes là parce que Dieu nous a aimés. Nous allons vers les gens qui ne connaissent pas le Seigneur parce que Dieu les a aimés. Il nous a aimés. Nous a envoyé son fils comme victime expiatoire. Et nous devons le recevoir. Alléluia. Cette réalité de l'amour de Dieu, de l'initiative divine est très importante. Et quand vous étiez loin de Dieu, c'est lui qui a pris l'initiative de vous sauver. Combien même maintenant que vous êtes à lui, il va agir en votre faveur. Quand les chrétiens sont désemparés, c'est la preuve qu'ils ne réfléchissent pas. Ils ne réfléchissent pas à la nature de ce Dieu qui a pris l'initiative de les sauver. Est-ce que je peux vous dire que Dieu n'est pas sentimental? Il fonctionne par principe et par amour. Et nous perdons parce que nous voulons toujours prendre Dieu par les sentiments. Si je pleure assez, si je l'ai malheureux, le Seigneur va m'envoyer de l'aide. Non. Non. Si je crois en sa bonté, je vais recevoir son aide. Et je peux croire en sa bonté en méditant sa parole, en me remémorant comment il m'a sauvé, en me rappelant que c'est lui qui a pris l'initiative de venir vers moi. J'avais l'habitude de dire au Seigneur, et quand ça me vient, je peux encore le lui dire, « Père, tu m'as aidé, tu m'as aimé quand je ne te connaissais pas. C'est évident que tu m'aimes. Quand je n'étais pas aimable, tu m'as aimé. » Est-ce que vous me suivez? Donc, les chrétiens, je ne sais pas si Dieu m'aime, je ne sais pas si Dieu m'aime. Quand quelqu'un me dit, je ne sais pas si Dieu m'aime, je vois un chrétien paresseux qui ne médite pas la parole. Il dit, oh, parce que c'est vrai. L'assurance de l'amour de Dieu ne vient pas par des rêves. Oui, il peut vous donner un rêve, mais si vous attendez un rêve, vous allez attendre longtemps. Ne vient même pas par l'imposition de main. Et parfois, Dieu est miséricordieux. Je prie pour des gens parfois et le Seigneur me dit de les rassurer quant à son amour pour eux. Pourquoi? Parce qu'il est miséricordieux. Est-ce que vous me suivez? Et vous priez pour vous libérer sur la grâce pour recevoir l'amour du Père. Mais si vous vivez votre vie en attendant que quelqu'un vienne prier pour vous, pour que vous puissiez ressentir l'amour de Dieu, vous allez vous sentir malheureux longtemps. Mais Dieu révèle son amour dans sa parole. Donc, quand vous comprenez des choses simples comme le salut, c'était l'intention de Dieu qu'il a exprimée en notre faveur quand nous ne le cherchions même pas. S'il a pris une telle initiative, combien même aujourd'hui que je suis sauvé et je suis son enfant? Est-ce que vous me suivez? Méditez la parole. Réfléchissez. Ne restez pas là à pleurnicher. Ou à vous énerver parce que personne n'a vu que vous étiez malheureux. Nous sommes tous logés à la même enseigne. Nous vivons tous sur cette terre des vivants. Et nous expérimentons tous la même chose. Et je peux vous dire, c'est dans la parole. Quelqu'un a besoin d'entendre ça ce matin. Sachez que Dieu a montré son intention à l'égard du monde et il a pris l'initiative lui-même de pouvoir au salut. Et Jésus est venu. Donc, quand nous allons, n'allez pas annoncer l'évangile comme quelqu'un qui est contraint et forcé. Vous allez pour annoncer l'initiative divine. Et pour annoncer l'amour extraordinaire de Dieu pour eux par lequel il a envoyé son fils. C'est une bonne nouvelle. Galates chapitre 4, verset 4, verset 5. Écoutez ça, c'est puissant. Il nous a dit ceci, mais lorsque le moment est vraiment venu, Dieu a envoyé son fils. Encore une fois, Dieu a envoyé son fils. Né d'une femme, né sous la loi, pour racheter ceux qui étaient sous la loi, afin que nous recevions le statut d'enfant adoptif. Il l'a envoyé pour nous racheter. Il l'a envoyé pour nous racheter. Pour que nous soyons adoptés comme ses enfants. C'est merveilleux. Lorsque le moment est vraiment venu, il est question du temps fixé. Et ce moment, et quand on regarde théologiquement le moment était venu, le peuple avait soif, attendait désespérément le Messie. Ils étaient déjà revenus de la captivité depuis un certain temps. Un nouveau temple avait été construit. Ils étaient dans l'attente. Le peuple soupirait pour le Messie. Et non seulement ça, historiquement, les circonstances étaient favorables parce qu'il y avait la Pax Romana. Et les gens pouvaient voyager dans tout l'Empire. Et non seulement ça, il y avait une langue commune, le grec. C'était facile d'annoncer l'évangile dans différents endroits. Est-ce que vous me suivez? Les routes étaient plus ou moins sécurisées. Il y avait des synagogues partout dans la diaspora juive. Et quand vous regardez, vous lisez l'épître, le livre des Actes, vous constatez que l'apôtre Paul, quand il arrivait quelque part, il allait direct dans la synagogue. C'est là où il commençait sa prédication. C'était un lieu qui était déjà préparé. Le moment était venu. Alléluia. Et dans de rares endroits, il n'y avait pas de synagogue et il cherchait un lieu de prière. C'est ce qui s'est passé à Philippe. Il n'y avait pas de synagogue à Philippe. Il est allé dans un lieu de prière. Il a trouvé à côté d'un fleuve, il a trouvé des femmes qui priaient. Que Dieu bénisse les femmes. Il a trouvé des femmes qui priaient et il s'est mis à enseigner. Et c'est là où Lydie a été convertie. La première personne convertie sur le continent européen. Elle a été convertie, elle a ouvert sa maison. Enfin, peut-être pas la première, mais une des premières. Elle a ouvert sa maison et là, la première église a commencé. Le temps était venu. Le moment était venu. Le moment était propice théologiquement, spirituellement et historiquement. Dieu fait des choses dans sa sagesse et sa science. Et quand nous commençons à les examiner, nous sommes émerveillés. Mais ce qui nous est dit ici, il a envoyé son fils pour racheter ceux qui étaient sous la loi afin que nous recevions le statut d'enfant adoptif. Jésus a été envoyé pour nous racheter. Encore une fois, le mot « envoyé » indique une préexistence. Vous suivez? Il était quelque part et lui a dit, va sur terre. Vous suivez? N'oubliez jamais cette notion. La préexistence de Jésus. Aucun prophète n'a préexisté. Ils sont tous nés naturellement des hommes et sont tous morts. Jésus est vivant. Jésus est
3: vivant.
2: Jésus est
3: vivant.
2: Jésus est
3: vivant.
2: Donc c'est capital pour nous de comprendre pourquoi Jésus est venu. Il est venu pour racheter. Il est venu pour sauver. Si Jésus est venu pour sauver, c'est qu'il a besoin de salut. Certaines personnes vont vous dire, je ne sais pas pourquoi j'ai besoin d'être sauvé, je ne vois pas. J'ai mis quelque chose sur Facebook et quelqu'un a dit, donc l'humanité entière doit être sauvée. Une question... du genre, on comprend rien. Tous les hommes ont besoin d'être sauvés. Je lui ai dit, lisez l'article. Parce que c'était un partage d'un article. Et au lieu de lire l'article, il posait des questions. Vous allez rencontrer des gens, ils ne savent rien, mais ils vont commencer à poser des questions pour vous montrer que ce que vous dites est ridicule. Mais plus la vérité est enracinée en nous, plus ce sera simple pour nous de l'annoncer. Dieu est un père. Nous devons le comprendre. Nous ne sommes pas sauvés parce que nous avons cherché Dieu. Nous sommes sauvés parce qu'il nous a cherchés. Connaissez l'histoire du berger qui avait perdu une brebis et qui a cherché partout, partout, partout, partout. Et a laissé les 99, il avait 100, il a laissé les 99, il est allé chercher cette seule brebis. Et quand enfin il l'a trouvée, il s'est réjoui. Il a invité ses amis à se réjouir avec lui parce qu'il a trouvé et appelé ses amis et ses voisins. Il lui a dit, réjouissez-vous avec moi car j'ai retrouvé ma brebis qui était perdue. Et c'est comme cela qu'il y a de la joie au ciel quand ton seul pécheur se convertit. Beaucoup plus de joie que pour 99 justes. Alléluia. Donc, Dieu se réjouit de notre assemblée, il se réjouit de nos chants, il se réjouit de nos déclarations d'amour, mais il se réjouit encore plus quand ton seul pécheur est converti. Parce que Jésus est venu pour sauver, pour racheter. Et cette même préoccupation, doit être la nôtre. Nous devons avoir la même préoccupation et avoir la même joie quand quelqu'un se convertit. Et une des choses que je trouve vraiment dommage dans certaines assemblées, c'est que parfois à la fin, on invite les gens à donner leur vie à Jésus et vous voyez des personnes prendre leur sac et commencer à partir. Le moment qui amène le plus de joie au ciel, ils sont pressés, ils vont rentrer. Déjà, le fait que les gens quittent l'église avant la fin du culte, je ne comprends pas. On n'a pas déclaré la bénédiction finale, ils s'en vont. C'est une très mauvaise habitude. Et au moment où on invite les gens à venir donner leur vie à Jésus et les gens viennent devant, les chrétiens prennent leur sac et rentrent chez eux. Parce que bon, eux, ils ont pris ce qu'ils veulent, le reste, ça les intéresse pas. Ce ne sera pas votre témoignage. La parole de Dieu nous dit plus de joie au ciel pour un seul pécheur qui se convertit que pour 99 justes. Que le Seigneur nous permet de voir de nouveau la valeur du salut. Que nous réjouissions davantage de la valeur du salut. Dans 1 Timothée 2, verset 4, il nous a dit ceci, « Lui qui désire que tous les hommes soient sauvés et parviennent à la connaissance de la vérité. » Qu'est-ce que Dieu veut? Que tous les hommes soient sauvés. Quel que soit ce que Dieu veut, décidez de vous mettre d'accord avec lui. Votre cœur va changer. Je dis, oui, en fait, tout ça, moi, je le sens pas. Je l'ai pas en moi. Non, c'est en toi. Faut juste le faire sortir. La dernière chose que je vais vous dire aujourd'hui, c'est que nous sommes censés participer à la mission de Christ. Nous avons vu la mission de Christ. Pourquoi il est venu? Pour sauver ce qui était perdu. Rechercher et sauver. Chercher et sauver. Chercher et sauver. Chercher et sauver. Chercher et sauver. Et avant de quitter la terre, il nous a fait comprendre que nous aussi, nous devons aller chercher et sauver. Jean 20, 21, il dit à ses disciples que la paix, Jésus leur dit de nouveau que la paix soit avec vous. Tout comme le Père m'a envoyé, moi aussi, je vous envoie. Jésus nous a envoyé comme le Père l'a envoyé. Alléluia. Plus vous êtes focalisé sur vous-même, moins vous trouvez de solutions. Parce que c'est une attitude qui est contraire à la volonté de Dieu. Donc la faveur n'est pas au rendez-vous. Dans ce royaume, on donne et on se donne. Quand on veut ne faire que prendre, on m'a dit théologiquement, ça marche pas. Donc, examinez-vous. Dans quelle mesure est-ce que votre vie contribue à ce que les hommes soient sauvés? Si vous ne voyez rien dans votre vie que vous faites pour que les hommes soient sauvés, vous êtes en dehors de la volonté de Dieu. Souvent, les gens font, ah, je cherche la volonté de Dieu. Va sauver les perdus. Ça, c'est la volonté de Dieu. C'est la raison pour laquelle Jésus est venu. Wonderful Jesus. Plus vous êtes impliqué dans la mission de Dieu, plus la joie de Dieu vous remplit. Parce que Dieu encourage toujours ses serviteurs. Et surtout, quand vous êtes fatigué, quand vous avez beaucoup servi. Je suis rentrée hier soir. Je m'endormais pendant que je mangeais. Et après, je voulais voir un thé et je l'ai versé sur parce que je m'endormais. Je me dis, c'est dangerous. C'est dangereux, ça. Mais est-ce que vous pensez que que je maugréais, que je me lamentais, je me plaignais? Oh, mon Dieu, non, j'étais, I was happy. Happy! la joie du Saint-Esprit. Lorsque nous participons à la mission de Jésus, il nous renouvelle constamment. Si nous avons la bonne attitude, si vous avez une mauvaise attitude, vous allez vous épuiser. Vous allez penser que c'est la tâche. Non, ce n'est pas la tâche, c'est votre cœur. Alléluia. Quelle que soit la chose, vous êtes sortis évangélisés, tout le monde vous a insulté, vous rentrez chez vous, Satan dit, à quoi ça sert? Regarde, toi, une personne digne comme toi, regarde le garnement qui t'a insulté. Pourquoi? Et vous êtes là, merci Seigneur pour le privilège de souffrir pour Jésus. Comme Pierre et Jean, ils ont été mis en prison et ils sont sortis en bénissant le Seigneur pour le privilège de souffrir pour Jésus. Plus nous aimons Jésus, plus nous sommes prêts à tout pour lui. Chaque fois que vous plaignez parce que vous faites quelque chose pour lui et c'est difficile et vous êtes seul et ça ne marche pas, il faut augmenter votre amour pour lui. Voyez les mamans, elles vont s'épuiser pour leurs enfants. Elles vont faire ci, elles vont faire ça. L'enfant ne va même pas voir et elles vont recommencer encore. Pourquoi? L'amour. Comme je vous ai dit, papa, il y a des gens qui aiment prêcher, il y a des gens qui aiment Jésus. Je vous invite à aimer Jésus. Il y a des gens qui aiment venir à l'église, il y a des gens qui aiment recevoir des bénédictions, recevoir la prière, il y a des gens qui aiment Jésus. Aimez Jésus, s'il vous plaît. Aimez Jésus, aimez Jésus. Plus vous aimez Jésus, plus vous participez à sa mission. Je vais vous dire ceci. Jésus nous a dit, Matthieu 28, 19, vous connaissez. Allez donc, faites de toutes les nations des disciples. Baptisez-les au nom du Père, du Fils et du Saint-Esprit. Écoutez, si Jésus est venu chercher les perdus et que nous sommes ses disciples, notre mission est identique. Nous aussi, nous sommes censés aller chercher les perdus. Quelqu'un va réorganiser sa vie. Va dire, je vais arrêter de gaspiller ma vie et gaspiller mon temps. J'ai reçu le salut. Moi aussi, je vais aller le donner. C'est la mission que Jésus nous a donnée. Lisez de nouveau tout ce que Jésus a dit à ses disciples, à son église, avant de partir. Regardez pour voir si votre vie correspond à ce que Jésus a dit. Évaluez votre vie. Qu'est-ce que Jésus a dit? Est-ce que ma vie correspond à cela? Vous allez savoir si oui ou non votre vie plaît au Seigneur. Je ne dis pas si oui ou non il vous aime. Il vous aime. Il aime même les pécheurs. Mais est-ce que votre vie lui plaît? La mission de Jésus. Nous partageons sa passion pour les perdus. S'il est venu jusque-là, Colossiens chapitre 2 nous dit qu'il s'est rendu, il est devenu comme un serviteur. Et il s'est humilié lui-même. À quel moment est-ce que vous vous déconnectez quand vous le servez? À quel moment est-ce que vous décidez que vous ne voulez pas vous humilier? Si Jésus s'est humilié pour nous sauver, nous devons nous humilier pour le servir. Nous devons être prêts à nous humilier pour le servir. Nous devons être prêts à des inconvénients pour le servir. S'il vous plaît, Jésus est venu nous sauver. Ce n'était pas un petit inconvénient. Il a laissé sa gloire céleste. Il est devenu comme un serviteur. Dans certaines traductions, comme un esclave. Moi, il s'est rendu moins que rien. Il s'est fait humilier, insulter par des vils personnages juste pour venir nous sauver, nous. Et nous, pour le servir, il faut que ça m'arrange. Il faut que ça soit à mes heures, à ma convenance. Il ne faut pas que ça me demande trop. Ah non, ayez en vous, nous dit Colossiens, les sentiments qui étaient en Jésus. Méditez, s'il vous plaît, Colossiens chapitre 2. Ayez en vous les mêmes sentiments qui étaient en Jésus. En d'autres termes, ayez exactement la même attitude que lui. Le cœur qu'il a eu pour servir, pour se donner, pour vous sauver, c'est le même cœur que vous devez avoir. Évaluez-vous, s'il vous plaît. Demandez-vous si votre vie et votre implication dans son œuvre correspond au standard que Jésus nous a laissé. Ne vous posez pas la question de dire, mais j'ai expliqué. Non, mais n'expliquez rien, pasteur. Évaluez-vous vous-même. Vous-même. Regardez votre vie. Regardez ce que Jésus a fait. Regardez ce qu'il attend de vous. Est-ce que ça correspond? Nous devons être impliqués dans sa mission, partager sa passion pour les perdus. Jésus avait un cœur pour les patients, pour les perdus, nous aussi. Il avait une passion pour les perdus, nous aussi. L'apôtre Paul avait une passion pour les perdus. On a évoqué ce verset hier après-midi, où il disait, j'éprouve une grande tristesse et j'ai un chagrin continuel. Je voudrais moi-même être maudit et séparé de Christ pour mes frères, mes propres compatriotes. Il avait tellement un cœur pour le salut de son peuple. Il voudrait lui-même être maudit si ça permettait à ce que eux soient sauvés. Une passion pour les perdus. Nous, c'est, je veux pas être sauvé. Les gens qui prennent leur sac pour partir au moment où les gens donnent leur vie à Jésus, ou qui commencent à papoter, en tout discuter, pendant que les gens sont en train de se convertir. Ça, c'est ne pas avoir une passion pour les perdus. Dans les moments comme, quand on fait un appel au salut, chacun devrait être en prière pour que tous les gens qui sont pas encore sauvés, que leur cœur soit touché, pour qu'ils se donnent à Jésus. Et dans une église qui a ce genre de cœur, les gens vont se convertir. Mais pour la plupart, ça n'intéresse. Même ceux qui se lèvent pas pour partir, ça les a, ils ne se sentent pas concernés. Nous sommes tous concernés. Nous pouvons créer un environnement spirituel où les gens se convertissent facilement. Parce que la révélation dans l'homme, tout le monde est engagé. Tout le monde est dedans. Nous savons que c'est pour ça que nous sommes là. C'est pas juste pour qu'on prie pour moi à la fin du culte parce que moi j'ai un problème. Non. Jésus est venu chercher et sauver ce qui était perdu. Quand on appelle une réunion de prière, il ne doit manquer personne parce qu'on a une passion pour les perdus. Beaucoup de chrétiens ne vont jamais dans une réunion de prière, on ne va pas prier pour leurs besoins. Parce qu'ils pensent que Jésus est venu simplement pour répondre à leurs besoins. Non. De faire zélé pour la prière parce qu'on va prier pour les perdus. On va prier pour que la puissance de Dieu les touche. Je prie que votre zèle soit renouvelé, que votre zèle soit restauré. Une vie chrétienne sans zèle pour les perdus, c'est une petite vie, hein, je vous assure. Parce que c'est la raison pour laquelle Jésus est venu. Et quand on y participe, waouh. Dans l'autre sens, ça marche pas. Passion pour les perdus, l'amour inconditionnel pour les gens. Jésus mangeait avec les gens qui n'étaient pas estimés. Et on le critiquait pour cela. Mais il les aimait. Mais il ne les a pas laissés dans leur état. Amen. Beaucoup de ceux qui le suivaient, Marie de Magdala, par exemple, il a chassé 7 démons. Elle a été touchée, elle a commencé à le suivre. Aimer les gens sans connaître. Papa, il a aimé Zachée. Viens Zachée, je vais aller dans ta maison. Il n'est pas devenu comme Zachée. Il a amené Zachée à changer. Et c'est là où le bas blesse, parce que certains chrétiens disent, oui, mais on va toucher le monde, il faut qu'on fasse comme eux. Non, on n'a pas à faire comme eux, on doit les aimer. Donc vous allez les voir habillés, vous dites, what are you wearing? Non, c'est pour mieux toucher les inconvertis. J'ai vu quelqu'un qui commentait des Californiennes, des chrétiennes qui disaient, yeah, we're going to open a Christian nightclub. I thought, yeah. Well, the Holy Spirit spoke to us, said open a Christian light club. The Holy Spirit didn't speak to you, sister. Juste dit, tu veux faire des fêtes la nuit. Oui, une boîte de nuit. Non, ne mêle pas Dieu à cette affaire. Dieu t'a parlé. Enfin, même si tu veux faire une chose pareille, même si tu es convaincu que Dieu t'a parlé, tu ne le dis pas sur les réseaux sociaux. C'est sûr que les gens vont te tomber dessus. Yeah! Le manque de sanctification est un grand problème dans l'église. Les gens pensent dès qu'ils disent que « Yeah, God told me », tout le monde va se taire. Non, on n'est pas dupes, nous autres. On n'est vraiment pas dupes. Non, c'est la chair qui n'a pas encore été maîtrisée. Écoutez, Jésus est venu chercher. Et je vous ai dit au début que nous sommes censés aller chercher. Non pas rester à attendre qu'il vienne vers nous. Nous allons chercher. Et ça peut représenter beaucoup de choses. Nous allons chercher au travail, nous allons chercher. Nous allons vers les gens où ils sont. Et nous allons chercher. Nous allons vers eux, que ce soit au travail, dans la famille, dans les rues, au marché, au supermarché, ou que ce soit en ligne. Nous allons chercher. Est-ce que vous irez chercher?
4: Il y a des chasseurs d'âmes.
2: J'ai noté quelque chose ici. Nous ne pouvons pas simplement attendre que les non-croyants viennent à l'église. Nous devons aller où ils sont. Alléluia. Et sachez ceci. La parole nous dit que la joie est grande au ciel quand un seul pécheur se convertit. Et nous, nous allons provoquer la joie au ciel. Maintenant, j'ai une question pour vous. Notez cette question, méditez là-dessus. Nous avons vu que Jésus est venu pour chercher et pour sauver. Il est venu pour nous racheter. C'était son objectif. Tout le reste était accessoire. Tout le reste est accessoire. Tout le reste est accessoire. Tout le reste est accessoire. Tout le reste est accessoire. Son but, son objectif, et ça doit non seulement nous imprégner, mais ça doit nous motiver à l'action. Pour dire, si c'est que pour ça qu'il est venu, moi aussi je vivrai que pour cela. Donc, la question à laquelle je veux que vous réfléchissiez, et je l'ai posée de différentes manières, est-ce que ma vie reflète la passion du Christ pour chercher les perdus? Notez cette question, méditez là-dessus et répondez à cette question vous-même. Répondez à cette question vous-même. Jésus est venu pour chercher, Jésus est venu pour sauver. Son nom révèle sa mission, son cœur révèle sa passion. Et il nous a montré quelle est la priorité, quelle doit être la priorité de nos vies. Comme le Père m'a envoyé, moi aussi, je vous envoie. Remercions le Seigneur.
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1 Pierre 5. Exhortation aux anciens. Voici les exhortations que j'adresse aux anciens qui sont parmi vous, moi, ancien comme eux, témoin des souffrances de Christ et participant de la gloire qui doit être manifestée. Paissez le troupeau de Dieu qui est sous votre garde, non par contrainte, mais volontairement, selon Dieu, non pour un gain sordide, mais avec dévouement. Ne dominez pas sur ceux qui vous sont confiés, mais soyez des modèles pour le troupeau. Et lorsque le souverain pasteur paraîtra, vous obtiendrez la couronne incorruptible de la gloire. Humilité et vigilance. De même, vous qui êtes jeunes, soyez soumis aux anciens. Et tous, dans vos relations mutuelles, revêtez-vous d'humilité, car Dieu résiste aux orgueilleux, mais il fait grâce aux humbles. Humiliez-vous donc sous la puissante main de Dieu, afin qu'il vous élève au temps convenable. Déchargez-vous sur lui de tous vos soucis, car lui-même prend soin de vous. Soyez sobre, veillez. Votre adversaire, le diable, rôde comme un lion rugissant, cherchant qui il dévorera. Résistez-lui avec une foi ferme, sachant que les mêmes souffrances sont imposées à vos frères dans le monde. Le Dieu de toute grâce, qui vous a appelé en Jésus-Christ à sa gloire éternelle, après que vous aurez souffert un peu de temps, vous perfectionnera lui-même, vous affermira, vous fortifiera et vous rendra inébranlable. À lui soit la puissance au siècle des siècles. Amen. Vœux et salutations. C'est par Sylvain, qui est à mes yeux un frère fidèle, que je vous écris ces quelques mots, pour vous exhorter et pour vous attester que la grâce de Dieu, à laquelle vous êtes attachés, est la véritable. L'Église des élus qui est à Babylone vous salue, ainsi que Marc, mon fils. Saluez-vous les uns les autres par un baiser d'affection. Que la paix soit avec vous tous qui êtes en Christ.

La météo pour ce samedi 25 juillet, le soleil domine sur les régions de l'ouest et du nord, mais attention, l'instabilité se renforce et gagne toutes les régions situées des Pyrénées aux Alpes et à la Méditerranée. Les orages seront localement forts avec des pluies intenses, de la grêle et de violentes rafales. La moitié nord du pays et la façade atlantique conservent eux un temps chaud et sec avec de belles éclaircies. Les températures pour ce samedi matin, 17 degrés pour Strasbourg et Lille, 17 également à Cherbourg et Brest, 19 degrés pour Paris et Orléans, 22 degrés à Bordeaux, Biarritz et Lyon, 22 également pour Toulouse, 23 à Ajaccio et 24 degrés sur le pourtour méditerranéen. Et puis pour ce samedi après-midi, il fera 23 en Bretagne et en Normandie, 28 sur les Hauts-de-France, 30 degrés sur la région parisienne et le centre-val de Loire, 31 degrés en Grand Est et sur la Bourgogne-Franche-Comté. Et puis dans la moitié sud, il fera 22 degrés dans la région de Biarritz, 28 sur l'Occitanie, 29 degrés sur la Côte d'Azur et le Golfe du Lion et 34 degrés pour la Corse.

et du bassin d'Arcachon au sud dans les Landes, 8000 habitants et vacanciers l'ont aussi été, en plus des 23 000 déjà mis à distance, alors qu'un feu a parcouru 2600 hectares autour de Biscarrosse. Sur un autre front, dans le département du Var, les pompiers font aussi face à des reprises de feu à Pontevès, où quelques centaines de personnes ont dû être évacuées. L'Espagne est aussi concernée, au moins 40 000 personnes sont désormais évacuées ou confinées aux alentours de Madrid, la capitale, en raison d'un incendie impossible à éteindre. Il a déjà ravagé 6000 hectares. Deux hommes soupçonnés d'être à l'origine de l'un des feux ont été arrêtés. Sébastien Lecornu se rendra à Saint-Étienne-du-Rouvray en Seine-Maritime dimanche pour le 10e anniversaire de l'attentat du 26 juillet 2016. Le père Jacques Hamel avait été égorgé dans son église par les djihadistes Adel Kermich et Abdelmalik Petitjean, 19 ans, fichés assez se réclamant de l'État islamique. Tous les deux avaient été abattus par la police. Un cambriolage a eu lieu au musée de Châtillon-sur-Seine en Côte d'Or. Le torque de la Dame de Vix, un collier en or datant de l'époque celte et enfoui il y a 2500 ans en Bourgogne, a été volé, une pièce unique au monde. Gare aux bouchons, aujourd'hui, la journée de ce samedi a été classée rouge avec une circulation très difficile dans toute la France, dans le sens des départs. C'est la fin de ce flash, une très bonne journée à toutes et à tous. Bonjour, cyclisme Tour de France avec à la clé le nouveau record de la montée. Tadej Pogacar, une nouvelle fois irrésistible, s'est offert hier sa 5e victoire d'étape. La première de sa carrière à l'Alpe d'Huez, le Slovène a désormais course gagnée sauf accident pour l'accompagner sur le podium à Paris Remco Evenepoel, toujours deuxième après sa 6e place du jour. Et le maillot blanc Isaac Del Toro, 7e de l'étape et toujours 3e du général, qui conserve une longueur d'avance sur Paul Sexas. Arrivé 9e vendredi, le prodige français reste 4e. Football, l'Olympique Lyonnais a conclu brillamment son stage allemand avec un succès face au VfL Wolfsburg vendredi 24 juillet 2-0. Pour décrocher cette victoire, les hommes de Paulo Fonseca ont pu compter sur les réalisations d'Ainsley Maitland-Niles et du jeune Alejandro Gomez-Rodriguez. Une semaine après le revers concédé face au Slavia Prague, l'OL a donc su se reprendre et obtenir une 4e victoire en 5 matchs de préparation jusqu'ici. Le tennis français en pleine forme sur la terre battue d'Estoril, quelques heures après le succès d'Hugo Gaston sur Thiago Torres hier. C'est Lucas Van Hache qui a validé son billet pour le dernier carré du tournoi portugais. En effet, le 78e joueur mondial a battu Andrei Rublev, tête de série numéro 1. Van Hache n'a eu besoin que d'une balle de match pour sceller le sort de la rencontre. Score final 3-6, 6-3, 6-4 en 2h16, ce qui assure la présence d'un joueur français en finale ce dimanche sur la terre battue portugaise. Nice à rugby, dans l'œil du cyclone, le club niçois avait obtenu sur le terrain sa montée en Pro D2 en remportant l'access match face à Mont-de-Marsan, mais il a vu hier le conseil des disciplines de la Ligue nationale de rugby lui refuser l'engagement dans la deuxième division française. Le club est en effet en proie à des problèmes financiers depuis que la mairie a décidé de se désengager. La semaine dernière, le président du club Jean-Baptiste Aldiger et celui de l'association Patrice Prévost avaient d'ailleurs démissionné. Le club devait produire vendredi matin une caution financière à hauteur de 4,6 millions d'euros afin de sécuriser le budget pour la saison à venir. Il n'y est pas parvenu et va donc faire appel de cette décision de la Ligue, ce qui va lui permettre d'obtenir 15 jours supplémentaires de délai. C'est la fin de ce Flash Sport, une très bonne journée à toutes et à tous.

Livre de l'Apocalypse, chapitre 22, versets 1 à 21. Ensuite, l'ange me montre un fleuve d'eau qui donne la vie. Il brille comme du verre. Il sort du siège de Dieu et de l'agneau. Il coule au milieu de la place de la ville. Là, entre deux parties du fleuve, il y a l'arbre de vie. Il donne des fruits 12 fois dans l'année, une fois par mois. Et ses feuilles servent à guérir les peuples. Il n'y aura plus de malédiction. Le siège de Dieu et de l'agneau sera dans la ville, et les serviteurs de Dieu l'adoreront. Ils verront son visage, et son nom sera écrit sur leur front. Il n'y aura plus de nuit. Personne n'aura besoin de la lumière d'une lampe, ni de la lumière du soleil. En effet, le Seigneur Dieu répandra sa lumière sur ses serviteurs et ils seront rois pour toujours. Ensuite, l'ange me dit : ces paroles sont sûres et vraies. Le Seigneur Dieu donne l'Esprit Saint aux prophètes. Il a envoyé son ange pour montrer à ses serviteurs ce qui doit arriver bientôt. Jésus dit : écoute, je viens bientôt. Il est heureux, celui qui obéit aux paroles de Dieu contenues dans ce livre. Celui qui a entendu ces choses et qui les a vues, c'est moi, Jean. Maintenant, j'ai fini de les entendre et de les voir, et je me mets à genoux, au pied de l'ange. C'est lui qui m'a montré ces choses, et je veux l'adorer. Mais l'ange me dit : attention, ne fais pas cela. Je suis serviteur, comme toi, comme tes frères et sœurs prophètes, et comme ceux qui obéissent aux paroles contenues dans ce livre. C'est Dieu que tu dois adorer. Puis il me dit encore : ne garde pas secrètes les paroles de Dieu qui sont dans ce livre. En effet, le moment fixé pour ces événements est bientôt là. Celui qui est mauvais, qu'il continue à faire du mal. Celui qui aime ce qui est impur, qu'il continue à aimer ce qui est impur. Mais celui qui est bon, qu'il continue à faire le bien. Et celui qui vit pour Dieu, qu'il continue à vivre pour Dieu. Jésus dit : écoute, je viens bientôt. J'apporte avec moi ma récompense. Je vais la donner à chacun selon ce qu'il a fait. Je suis l'alpha et l'oméga. Le premier et le dernier, le commencement et la fin. Ils sont heureux ceux qui lavent leurs vêtements. Ainsi, ils auront le droit de manger le fruit de l'arbre qui donne la vie. Ils auront le droit d'entrer dans la ville par les portes. Mais qu'ils restent dehors ceux qui vivent n'importe comment. Qu'ils restent dehors les sorciers, les gens immoraux. Qu'ils restent dehors les assassins, ceux qui adorent les faux dieux. Ceux qui aiment le mensonge et qui mentent. Moi, Jésus, j'ai envoyé mon ange pour affirmer aux églises : tout cela est vrai. Je suis né dans la famille du roi David. Je suis l'étoile brillante du matin. L'Esprit de Dieu et la jeune mariée disent : viens. Celui qui entend dire : viens, celui qui a soif doit venir. Celui qui le veut recevra gratuitement l'eau qui donne la vie. À tous ceux qui entendent les paroles de Dieu écrites dans ce livre, voici ce que moi, Jean, j'affirme. Si quelqu'un ajoute quelque chose à tout cela, Dieu lui ajoutera les grands malheurs décrits dans ce livre. Si quelqu'un enlève quelque chose aux paroles prophétiques de ce livre, Dieu lui enlèvera sa part des promesses de ce livre. Il ne pourra pas manger les fruits de l'arbre qui donne la vie, ni entrer dans la ville sainte. Jésus affirme que tout cela est vrai, et il dit : oui, je viens bientôt. Amen. Viens, Seigneur Jésus, que le Seigneur Jésus vous bénisse tous.

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1: Nous devons tous vivre des moments critiques de temps à autre, que cela soit d'un point de vue relationnel ou financier ou un autre. La question se pose, êtes-vous capable d'affronter ces défis qui se dresseront devant vous? Rappelez-vous de ceci, l'homme ou la femme qui a un cœur selon Dieu sera prêt à faire face aux défis qui lui sont soumis. Obéissez à Dieu et laissez-lui toutes les conséquences. Vous devez combattre à genoux. On récolte ce qu'on sème. Et encore plus avec les intérêts. Nous sommes plus grands et plus forts à genoux. Dieu peut remuer ciel et terre pour nous indiquer sa volonté. Quel souvenir voulez-vous laisser de vous après votre mort? Que voulez-vous que l'on inscrive sur votre pierre tombale? Lorsque j'étais jeune, mes amis et moi aimions aller au cimetière et nous étions très intrigués par certaines inscriptions sur plusieurs pierres tombales. Et je n'ai jamais oublié celle-ci. Elle m'avait beaucoup frappé. C'était écrit, et je sais que la plupart du temps, on inscrit seulement le nom, la date de naissance et la date de décès. Mais pour cette pierre tombale, on avait inscrit « parti, mais pas oublié ». Il m'est arrivé de penser combien de personnes auraient voulu inscrire « parti et bon débarras ». Mais on ne sait jamais ce que les gens pensent vraiment. Or, pensez au moment où votre esprit sera là dans un coin, votre corps sera là dans le cercueil et toute votre famille sera là à se demander ce qu'il pourra bien inscrire sur votre pierre tombale. Pouvez-vous les imaginer parler de vous? Qu'auront-ils à dire sur vous? Ils seront là à se demander ce qu'ils pourraient bien inscrire sur votre pierre tombale à part votre nom et votre prénom et votre date de naissance et date de décès. Au bout du compte, nous laisserons tous un témoignage sous une forme ou une autre, et la question est de savoir quel genre de souvenir voulons-nous laisser. Comment voulons-nous qu'on se rappelle de nous? Quand nous lisons les Écritures, nous avons cet ensemble d'hommes et de femmes sanctifiés, même s'ils n'étaient pas parfaits, ils étaient imparfaits dans leur péché. Ils sont tous tombés à leur manière. Et quand nous revenons en arrière jusqu'au temps d'Adam et un peu plus tard de Josué, de Moïse, de David, de Daniel, de Pierre, de Jean et tous les autres, tous ces serviteurs de Dieu, ensuite je me surprends à me demander quel genre de personne est-ce que je veux être. Je me rappelle d'une personne dans les Écritures. Voici ce que Paul disait sur son compte. Et je crois que c'est le genre d'objectif que nous devrions tous nous assigner. Nous ne pouvons pas tous être pareils. Nous ne sommes pas pareils au niveau de l'apparence, des possessions et tout le reste. Mais nous partageons une similarité quant à notre esprit. Et bien sûr, Dieu nous ordonne de devenir semblable à son Fils au niveau de notre caractère. Mais si nous voulons nous fixer des objectifs concrets, quel genre de vie, quel genre de personne voulez-vous être? Pour commencer, vous devez bien sûr déterminer quel genre de personne vous êtes. Vous êtes sans doute bien placé pour le faire, mais beaucoup de gens ne savent même pas qui ils sont. Ils connaissent leur nom, leur numéro de téléphone, leur adresse, leur numéro d'assurance sociale, et ainsi de suite. Mais ils ne savent pas vraiment qui ils sont, parce qu'ils ne se sont jamais demandé « qui suis-je ?» Et si je pense « qui suis-je ? Quelles sont mes aptitudes ? Qu'est-ce qui me déprime ? Et qui suis-je en réalité ?» Et au cours de la vie de l'apôtre Paul, pendant son premier voyage missionnaire, il est arrivé dans cette ville et dans la synagogue, on lui a demandé à lui et aux apôtres s'ils avaient quelque chose à dire. Leur réponse est inscrite au chapitre 13 du livre des Actes, verset 16. Il est écrit que Paul se leva, ayant fait signe de la main, il dit, « Alors, prenons ensemble ce verset 16 du 13e chapitre pour un moment. » Il fait ici une déclaration qui s'avère être la somme totale de tout ce que j'aimerais dire dans ce message. « Tout le monde est avec moi » au verset 16. « Hommes d'Israël et vous qui craignez, Dieu écoutez. Le Dieu de ce peuple d'Israël a choisi nos pères et il mit ce peuple en honneur pendant son séjour au pays d'Égypte et il en fit sortir par son bras puissant. Il les nourrit près de 40 ans dans le désert malgré les murmures et ayant détruit 7 nations au pays de Canaan, il leur en accorda le territoire » comme propriété. Après cela, durant 450 ans environ, il leur donna des juges jusqu'au prophète Samuel. Alors le peuple a demandé un roi, et Dieu leur a donné Saül, fils de Kis, de la tribu de Benjamin, qui régna 40 ans. Remarquez bien le verset 22. L'ayant rejeté, Dieu a rejeté le roi Saül. Il leur suscita pour roi David, auquel il a rendu ce témoignage. J'ai trouvé David, le fils d'Isaïe, homme selon mon cœur. Il fera tout ce que je veux. Et je crois que cette phrase est une phrase qui résume le genre de personne qui convient au désir de Dieu. En d'autres mots, vous, si vous dites que vous voulez être comme Jésus, très bien, moi aussi. Mais il est absolument sans péché, absolument parfait, puisque la barre est trop haute. Et je ne peux pas être comme lui. À cause de ma nature pécheresse, je peux quand même être comme David, un homme selon le cœur de Dieu. Mais alors, quelles sont les caractéristiques d'une personne, un homme ou une femme, qui a un cœur selon Dieu? Je vous propose ces réponses qui, selon moi, sont claires dans les Écritures. Et nous pourrions commencer par regarder cela à la lumière de qui nous sommes et du fait que nous disposons du Saint-Esprit qui habite en nous et qui nous rend capables de vaincre le péché pour nous permettre de devenir des personnes selon son désir et selon notre désir. Quelle était donc la première qualité évidente dans la vie de David? La voici. Il établissait les priorités de sa vie en fonction de sa relation avec Dieu. Or, nous savons tous que notre priorité doit être Jésus-Christ, et je n'ai pas besoin de vous expliquer cela. Pour lui, la priorité de sa vie était sa relation avec Dieu. Nous pouvons dire cela de David principalement pour les deux raisons suivantes. Et la première raison est sa relation et son attitude envers la parole de Dieu. Vous ne pouvez, ni ne pourrez, entretenir une relation avec Dieu si vous négligez sa parole. Parce que la Bible est la nourriture qui repaît notre cœur, qui nous donne la force de devenir des personnes selon le cœur de Dieu. Car nous pouvons voir que le genre de personne décrite dans la Bible comme plaisant à Dieu et richement récompensé et béni, il se sert d'eux pour accomplir de hauts faits, il pourvoit leurs besoins, il guérit leur corps. Il les délivre du péché, il les délivre de la captivité et beaucoup d'autres choses. Une personne avec un cœur pour Dieu est une personne dont la priorité est sa relation personnelle avec lui. Nous parlons donc d'un appétit du cœur. Si une personne a une priorité pour ce genre de relation personnelle avec Dieu, elle la nourrira, deuxièmement, de sa vie de prière, de son temps passé seul avec Dieu. Le cœur, selon Dieu, de David, était nourri par ces deux choses. D'abord, son amour pour la parole de Dieu, ensuite son temps de prière. Non seulement nourrissait-il son âme de la parole, mais en plus, il la méditait jour et nuit. Il réfléchissait à la manière d'agir de Dieu dans sa vie. Posez-vous alors la question, lorsque vous vous endormez, quelles sont vos dernières pensées conscientes? Et lorsque vous vous tournez d'un bord et de l'autre, à quoi pensez-vous? Un problème auquel vous êtes confronté, une parole qu'on vous a dite, une blessure subie, un besoin, une perte, à quoi pensez-vous donc? David, lui, nous écrit que « Pendant les veilles de la nuit, je médite sur toi. » Il pensait à Dieu, il contemplait toutes ses voies. Il aimait lui parler, il aimait l'écouter. Et dans le 62e psaume, par exemple, il a certainement cette idée en tête lorsqu'il nous écrit au verset 2 « Oui, c'est en Dieu que mon âme se confie. De lui seul vient mon salut. » Méditer n'est pas seulement parler, mais bien davantage d'écouter. Et son message dans ce passage est le suivant. David investit son temps et beaucoup de concentration à bâtir sa relation avec le Seigneur sur deux bases solides. La première est de lire et de contempler la parole de Dieu. Et deuxièmement, passer du temps avec lui. Permettez-moi ce conseil, ne vous levez pas le matin en écoutant les nouvelles. Passez d'abord du temps avec le Seigneur. Vous ne savez pas si ces nouvelles sont vraies, premièrement. Et ensuite, elle pourrait vous déprimer pour le reste de la journée. Il y a donc mieux à faire. Nous devrions plutôt débuter cette journée du bon pied en prière avec le Seigneur, en lui parlant, en l'écoutant et en anticipant ce que Dieu fera dans notre vie aujourd'hui. Un deuxième aspect est le suivant. De faire confiance à Dieu quand nous sommes confrontés aux difficultés et défis de la vie. Une personne avec un cœur selon Dieu agira exactement de cette façon. Nous lui ferons confiance parce que nous aurons à relever ses défis. Prenez le cas de David, par exemple. Songez un peu à son grand courage, à ses habiletés et talents militaires. Et lorsque nous lisons, surtout dans les deux livres de Samuel et les psaumes, comment Dieu œuvrait dans sa vie, on peut voir que Dieu le façonnait. Dieu lui montrait qu'il pouvait lui faire confiance alors qu'il était encore très jeune. En conséquence, David et son immense foi s'expliquent et est démontré par son attitude et son action pour le voir. Tournons dans le 103e psaume pour un moment, parce que David a écrit ce psaume. Psaume 103, verset 19. « L'Éternel a établi son trône dans les cieux, et son règne domine sur toutes choses. » David est arrivé à cette conclusion après avoir médité longuement la parole de Dieu. Il a tiré cette conclusion en parlant à Dieu et en l'écoutant, parce que cette conclusion s'est imposée en voyant Dieu agir. Il a dit au roi Saül, « Avant Goliath, j'ai tué un ours et ensuite j'ai tué un lion. Je suis donc capable de m'occuper de cet incirconcis de Philistin. » La foi de David s'édifiait solidement avec les mêmes matériaux qui avaient servi à sa relation avec le Père. Quels étaient-ils? Nous en avons parlé. La parole de Dieu, le dialogue avec Dieu, écouter Dieu en observant les résultats, se prêter aux défis, aux difficultés, même s'il s'agissait d'un ours ou d'un lion. Peu importe la difficulté, David savait que l'Éternel agissait dans sa vie. Il était disponible pour Dieu afin d'accomplir en tout point sa volonté pour sa vie. Après tout, nous devons tous vivre des moments critiques, de temps à autre, que cela soit d'un point de vue relationnel ou financier ou un autre. La question se pose, êtes-vous capable d'affronter ces défis qui se dressent devant vous? Rappelez-vous de ceci, l'homme ou la femme qui a un cœur selon Dieu sera prêt à faire face aux défis qui lui seront soumis. Mais l'homme ou la femme qui ne possède pas un cœur selon Dieu ne sera pas prêt. En regardant autour, nous savons tous ce qui arrive aux gens qui dépendent de leur argent, de leur gloire, de leur fortune et qui s'appuient sur ces béquilles. Dieu veut que ses enfants, hommes et femmes, soient des hommes et des femmes avec un cœur pour lui, afin qu'ils vivent pour lui et non pour eux-mêmes. La première condition est donc une relation personnelle avec Dieu. Ensuite, une foi capable de faire confiance à Dieu, quelle que soit la tâche requise de son enfant. Et ensuite, troisièmement, une immense passion, un fort désir d'obéir à Dieu. Dans la vie de David, on peut voir ce grand désir d'obéir à Dieu. À chaque semaine, j'aborde le sujet de l'obéissance envers Dieu parce que c'est un ingrédient essentiel. Et si une personne veut posséder un cœur selon Dieu, elle devra avoir un fort désir de lui obéir. C'est là l'ingrédient essentiel et le test final qui évalue tout ce que nous faisons. Jésus a dit, « Si vous m'aimez, vous m'obéirez. » Vous ne pouvez pas avoir un cœur pour Dieu sans aimer Dieu. Et si vous aimez Dieu, vous et moi, nous obéirons, Jésus l'a clairement dit. Donc, nous pouvons chercher un passage qui exprime bien cette vérité. Ouvrez votre Bible avec moi, si vous le voulez bien. Dans le psaume 139, pour un moment, nous consulterons quelques versets. Dans ce psaume 139, et j'attire votre attention sur les versets 23 et 24. David était un homme selon le cœur de Dieu. Et voici ce qu'il dit. Au verset 23, « Sonde-moi, ô Dieu, et connais mon cœur, pénètre les pensées qui me bouleversent. » Il ne cherchait pas à nier ses soucis. Il dit, « Connais mon cœur, et aussi mes soucis, mes sentiments, et pénètre les pensées qui me bouleversent. Regarde si je suis sur une mauvaise voie, et conduis-moi sur la voie de l'éternité. » Essayons de résumer sa pensée. Une personne ayant un cœur selon Dieu est un homme ou une femme qui a un fort désir d'obéir à Dieu. Remarquez bien, pas juste un léger désir, car nous vivons dans un monde qui essaiera de nous tester, de nous tenter de toutes les manières possibles, de nous éloigner, de nous faire dériver loin de Dieu. Alors un homme ou une femme ayant un cœur pour Dieu doit absolument être un homme ou une femme qui a un fort désir de lui obéir. Et à chaque fois que David se trouve dans une situation difficile, quelle qu'elle soit, que fait-il donc? Il obéit à Dieu. Lui a-t-il obéi avec Bathsheba? Certainement pas. Avec le meurtre de son mari? Certainement pas. Mais son modèle de vie était selon Dieu. Et Paul n'est pas celui qui a dit « Il est un homme selon son cœur », mais que Dieu a dit que David était un homme selon son cœur. Était-il imparfait? Oui. Un pécheur? Oui. A-t-il commis des erreurs? Oui. Mais malgré tout cela, David avait un cœur pour Dieu. Ce n'est pas que chacune de ses actions était en accord avec Dieu, mais son cœur était pour lui. C'est pourquoi il écrit « Sonde-moi, ô Dieu, connais mon cœur. Regarde si je suis sur une mauvaise voie, et si je le suis, corrige-moi et transforme-moi afin que je devienne un type de personne selon ton cœur. » Posez-vous la question, est-ce que ces trois qualités correspondent à votre vie? Quatrièmement, j'aimerais vous parler d'un aspect que nous oublions peut-être souvent. Un homme ou une femme possédant un cœur selon Dieu garde son esprit dans l'humilité, car voici, Dieu déteste l'arrogance, il déteste l'orgueil. Il les hait, et nous pouvons voir dans les Écritures comment Dieu agit envers les orgueilleux. Mais si nous revenons à David, nous pourrions probablement et sans peine dresser une liste pleine de raisons qui auraient pu l'inciter à être fier, très arrogant. Il aurait pu retourner chez lui après avoir vaincu Goliath et commencer à se vanter et à dire aux gens qui l'avaient maltraité, « Regardez ce que j'ai fait de Goliath, faites gaffe !» Rien de tout cela. David avait une attitude d'humilité. Nous pouvons trouver dans la Bible de nombreuses preuves de cette humilité et nous en avons une dans le premier livre du prophète Samuel, au 18e chapitre de 1 Samuel. Rappelez-vous, lorsque le roi Saül voulait donner sa fille en mariage à David, au verset 20, nous lisons « Michal, fille de Saül, aima David. On en informa Saül et la chose lui convint. Il se disait, « Je la lui donnerai afin qu'elle soit un piège pour lui et qu'il tombe sous la main des Philistins. » Et alors Saül commanda à ses serviteurs de parler à David. Verset 23, les serviteurs de Saül répétèrent ces paroles aux oreilles de David, et David répondit, « Croyez-vous qu'il soit facile de devenir le gendre du roi? Moi, je suis un homme pauvre et de peu d'importance. Pourtant, il était déjà un héros national. Il est doué d'un physique avantageux, il est très populaire. Mais quand le roi Saül lui propose de devenir son beau-père, David s'estime indigne de tel honneur. Il dit qu'il est un homme pauvre et de peu d'importance. » C'est là le cœur d'un homme possédant un cœur selon Dieu. Posez-vous la question, lorsque tout va bien, comment réagissez-vous? Cela vous monte-t-il à la tête ou votre cœur est-il rempli de reconnaissance et de gratitude envers Dieu? Car un homme ou une femme qui a un cœur selon Dieu démontrera un esprit d'humilité. Un sentiment d'indignité. Toutefois, ce sentiment d'indignité ne doit pas être exagéré au point où nous sommes des minables. Non, ce genre de pensée vient du diable. Simplement que nous reconnaissons que ce que nous sommes et ce que nous avons est que tous les événements de notre vie, autant les agréables que les désagréables, ont été des expressions de la providence de l'Éternel. Et alors, un esprit d'humilité sera toujours présent chez un enfant de Dieu qui entretient ce genre d'attitude. Voici un autre indice. Un homme ou une femme qui possède un cœur selon Dieu manifestera aussi un esprit de serviteur. Car tous ces traits travaillent ensemble d'une bonne relation avec Dieu, à la foi. Et nous arrivons maintenant à l'idée d'être un serviteur de Dieu et de posséder un esprit de service. Si nous revenons à notre ami David, il était un serviteur dans la maison de son père. Pour être peut-être plus précis, il était berger. Et plus tard, dans la maison de Saül, il servait encore le roi. Et que faisait-il? Le servait en tant que musicien, et il le servait en tant que commandant de son armée. Ensuite, finalement, il servait tout Israël comme roi. Par-dessus tout, il était un serviteur de Dieu. Partout où on voit David, on le voit servir. Jeune et beau, héros, le gendre du roi étant d'autres qualités, et il se confie à Dieu. Comment ai-je bien pu me rendre jusqu'ici? Voilà, un esprit de serviteur. Car voyez-vous, une personne, un homme ou une femme qui possède un cœur selon Dieu et qui désire avoir ce cœur selon Dieu, cette personne devra être un serviteur. Il est intéressant de noter la manière qu'il a accédé à toute cette loi. Qu'est-il arrivé? Tout commence Lorsqu'il sert son père et son père lui dit « Tu sais que tes frères sont partis avec le roi à la guerre. Prends ce fromage, le lait, le pain et le raisin. Va leur porter, assure-toi qu'ils en ont assez. Distribue-en aussi au chef du bataillon. » Et qu'est-ce que David fait? Quand il travaille ainsi, il sert encore son père. En tant que livreur, c'est ce qu'il fait alors, garçon de livraison berger. À ce moment, Dieu utilise son serviteur et il l'installe à un moment crucial de sa vie. Cette expérience le transforme. Car lorsqu'il arrive sur les lieux, tout semble mort et il demande aux gens, « Eh bien, que se passe-t-il ici aujourd'hui ?» Et on se rappelle de la réponse, son frère lui a dit, « Quitte les lieux plus vite, car ce n'est pas ta place ici de toute façon. Nous en sommes maintenant au moment clé. » Nous pouvons commencer notre lecture au 17e chapitre du premier livre de Samuel et il combat Goliath. Donc, il arrive sur les lieux en tant que livreur et comme serviteur. J'attire votre attention sur son langage lorsqu'il s'entretient avec Saül. Et voici ce qu'il dit au roi Saül, « J'aimerais avoir le privilège de combattre ce géant. » Et on connaît la réaction de Saül, « Tu es bien trop jeune et tu n'as même pas d'armure sur toi. » Mais par cet esprit de service qui le caractérisait, David savait quoi répondre. On peut voir comment l'Éternel a utilisé son esprit de serviteur pour lui donner cette belle opportunité de le servir. Verset 31. On entendit les paroles de David et on les répéta devant Saül, qui le fit chercher. David dit à Saül que personne se décourage à cause de lui. Ton serviteur ira se battre contre ce Philistin. Saül dit à David, « Tu ne peux pas aller te battre contre ce Philistin, car tu es un enfant. Et lui, c'est un soldat depuis sa jeunesse. » Mais David dit à Saül, « Ton serviteur gardait les moutons de son père. Quand le lion ou l'ours venait enlever une bête du troupeau, je le poursuivais, je le frappais, j'arrachais celle-ci de sa gueule. S'il se dressait contre moi, je le saisissais par la gorge, je le frappais et je le tuais. Ton serviteur a terrassé le lion et même l'ours, et il en sera du Philistin, de cet incirconcis, comme l'un d'eux, car il a insulté l'armée du Dieu vivant. » Avez-vous remarqué ce passage? Toujours, il s'adresse au roi Saül en tant que serviteur. Ton serviteur a fait ce

0: toutes ses provisions. Il faisait tout ce que son père demandait. Si vous avez un cœur selon Dieu, rien ne sera trop facile ou difficile pour des gens qui aiment Dieu. Pour des gens qui aiment Dieu, il suffit de regarder, en somme, quel était le test qui déterminait, hors de tout doute, son esprit de serviteur. Saül lui a lancé deux fois son javelot pour le tuer, le clouer au mur. David le servait quand même. Saül l'a poursuivi. Pendant 10 ans, il a continué de le servir. Et même quand David pouvait tuer Saül, il n'en profitait pas, peu importe ce qui arrivait. David servait Saül. Rappelez-vous cet épisode où David peut tuer Saül d'un coup d'épée dans la caverne. Ne l'a pas fait. Il avait un esprit de serviteur. Je vous demande, à la lumière de ces 5 qualités, posons-nous les questions suivantes. Ai-je fait une priorité de ma relation personnelle avec Dieu? Ai-je mis ma confiance en lui devant les défis, les épreuves de la vie? Suis-je habité d'un fort désir de lui obéir? Est-ce que je possède un esprit d'humilité? Est-ce que je possède un esprit de serviteur? Une autre question. Y a-t-il quelque chose dans votre vie que vous considérez plus important que d'être un homme ou une femme ayant un cœur selon Dieu? Père, comme il est grand, indescriptible, de t'entendre dire de quiconque de nous ou de nous tous que tu puisses nous annoncer que nous avons un cœur pour toi. Je te prie alors que nous pesons ces mots et que nous les méditons. Donne-nous d'être absolument honnêtes en considérant ces 5 points. Et le courage de dire, Seigneur, corrige tout ce qui doit l'être. Je te prie que chacun de nous, sans exception, puisse reconnaître que le plus vaste désir de la vie est d'être celui ou celle qui te fait plaisir et d'avoir un cœur selon toi. Nous te prions au nom de Jésus. Amen. Vous n'êtes peut-être pas sauvé ce matin. Et tout cela vous paraît un peu bizarre, mais s'il vous plaît, écoutez-moi. Vous pouvez seulement avoir un cœur pour Dieu si vous recevez Jésus-Christ personnellement comme sauveur. Vous reconnaissez que sa mort sur la croix a entièrement payé la dette de votre péché. Vous lui demandez de vous pardonner et de vous sauver. Vous l'acceptez comme Seigneur. Quand vous faites cela, il commence à vous faire grandir dans votre vie. Si vous le permettez et le décidez, de faire de vous un homme ou une femme avec un cœur pour lui. Et si vous avez écouté et réfléchi à ces différents points, vous avez peut-être vu quelque chose qui vous fait dire, Seigneur, c'est le point, c'est là mon problème. Soyez prêts à vous poser cette question. Y a-t-il un plus grand honneur que l'on pourrait vous faire que vos amis disent de vous? C'est un homme, c'est une femme, selon le cœur de Dieu. Je ne le pense pas. Rien n'est comparable à cela. C'est plus important qu'être un président, un PDG, l'homme le plus riche du monde, le plus talentueux, le plus doué, le plus séduisant, le plus beau, le plus ceci, le plus cela. Ce n'est rien comparé à ce que Dieu peut dire de vous. Voici une femme selon mon cœur. Voici un homme selon mon cœur.
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